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Pensée punique, idéologie simplifiante développée par les Carthaginois et qui a bien emmerdé les Romains entre 264 et 146 avant Jésus-Christ. Encore assez largement employée aujourd'hui pour désigner une pensée franchement chiante et dominatrice, l'expression est parfois altérée sous la forme de pensée tunique qui doit être formellement proscrite. On préférera le concept voisin politiquement correct, plus accessible au plus grand nombre. Pensons notamment à tous ceux qui n'ont pas fait de latin à partir de la sixième et qui sont largement majoritaires dans le pays.

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chanson que j'ai écrite à l'intention des nourrissons. Ça s'appelle... T'as vu, il y a de la lumière, là. C'est chic. Conseil aux nourrissons. Tiens, je vous l'enlève. Allez, je la mets, là.

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Bienvenue dans notre espace détente. Nous allons vous la rendre agréable. Vérifiez que vous êtes dans un endroit calme et tranquille. Mettez-vous à l'aise. Fermez les yeux. Respirez calmement et détendez-vous. Ne cherchez pas à tout prix à dormir. Laissez-vous simplement aller au relâchement et écouter. Alors, bien reposer ?

0: Et maintenant, les aventures de ma ventouse à chiottes dans ta gueule.
1: Mais...
2: Moi,
1: Georges double U, Bush,
2: le plus grand président du monde et shérif en chef de la planète, décide au nom de papa que je pars en croisade. Grosse guerre, quoi. Le truc qui fera que ces méchants terroristes se font dans leur froc, car c'est nous qu'on est les plus forts, on est les plus meubiens, et pas eux. 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Ah. Et nous, on est contre le mal. 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Et je vais leur niquer leur grande gueule, et ouais. 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

Amour, fou. Avatar de la passion amoureuse, de forme érotico-sublimée et dont l'issue est le plus souvent fatale, magnifiquement illustré par Jean-Luc Godard, cinéaste bien que suisse, dans son chef-d'œuvre Pierrot le Fou, 1965, couleur 1h55. Un analyste affûté situerait l'amour fou quelque part à mi-chemin entre la cristallisation stendhalienne et le rut des grands cervidés que l'on peut observer les soirs d'automne à Chambord, perché sur un mirador ad hoc, à condition d'être bien couvert, sinon on se gèle les couilles. On ne confondra pas l'amour fou avec l'amour mou, dont je ne donnerai pas d'exemple pour éviter les pièges désolants de l'obscénité, et encore moins avec l'amour pou. Dans ce dernier cas, il s'agit de petites bêtes pleines de pattes qui ne s'en finissent pas de se monter dessus. Et ça fornique, ça fornique. C'est dire si l'on est loin de l'univers de Tristan et Iseut.

0: 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Mes amis sont partis, je traîne et je m'emmerde. La pluie, Paris, la pluie. Oh, et puis draguer, draguer, ramer, ramer. 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Puis j'ai pas la clé. Puis de toute façon, je suis déjà beurré. 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Et pour ça, il faudrait que je cherche encore une fille qui voudrait bien de moi ce soir un quart d'heure. Bon, bah, il n'y a qu'une solution, alors au bois, tout de suite au bois. Facilité de paiement, crédit total. Voyons. Les contrats de l'avenue Foch, les quartiers chics, c'est là qu'il y en a le plus. Il y a même des Espagnols, c'est vous dire. Des anciennes bonnes, ou alors toujours des bonnes. Avec elles, il faut payer franco. Ah, l'Espagne, franco, le pays de l'honneur, des taureaux, des guitares, où le gui c'est bonheur, mais la tare c'est franco, c'est bien connu, avenue du bois. En voilà deux blondes. Je m'arrête, je baisse la vitre. À grande approche, il lui manque une dent. Souvenir d'un légionnaire dans les fossés de Vincennes. Allez, en stage à Saint-Claude. Je demande combien, enfin combien elle me doit, elle me traite de con. Et je démarre, il pleut toujours. Tiens, deux autres encore, une brune, une blonde. Oh, c'est des travaux. La blonde a des beaux seins, un vieux chien. Quand j'étais petit, ils me faisaient peur, les travestis. Maintenant, ils me font rire, surtout à 6h du matin, en collant et mini-jupe, avec leur barbe mauve qui pousse, le rouge à lèvres délavé et la perruque de travers, boitant sur leurs talons orthopédiques. Ah, le monde se trouve petit, monsieur. Ils montent sur quelque chose pour grandir. Et je démarre.
1: Je cherche encore une fille qui voudrait bien de moi ce soir un quart d'heure. 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
0: Il pleut toujours et il fait froid. Je tourne à droite un quart de police. Tout feu éteint. Hum. Je continue. Tiens, des mateurs derrière les arbres. Les mateurs, ils s'arrangent toujours pour qu'on les voit. Je fais le tour, porte-maillot, avenue du bois, et je recommence. Tiens, une fille seule en jupon. C'est bizarre, une pute en jupon. Je m'approche, elle est sous un parapluie, sous un réverbère. Sa parole, elle est sublime, j'y crois pas. Mon cœur bat. Je m'arrête, je recule, je baisse la vitre, je l'appelle. Elle tourne la tête, me regarde. Elle pleure. Puis je me rends compte que je la vois. Elle ne répond pas, elle s'en va. J'ai peur de la gêner et je démarre. Je lâche et con, puis je rentre dans Paris. Je rentre dans Paris très vite et il pleut toujours. C'est le faux petit jour, à 7h il fait nuit en décembre à Paris. La foule parisienne court sur place et fait la queue déjà dans les clous. Des parapluies, des flaques d'eau arc-en-ciel d'huile de voiture, des bus bourrés de gens violets et tièdes, et des voitures, des odeurs de parfums et de mégots de gauloises mêlées aux odeurs des cheveux sales et mouillés. Des essuie-glaces, des lumières partout qui brillent et bougent, se reflètent. Il fait nuit à Paris. Et cette fille sublime qui se cache sous la pluie dans le bois de Boulogne pour pleurer. Il fait nuit à Paris, mon amour, j'ai envie de lui dire il fait nuit à Paris.

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0: vos verres, ils sont crado. 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

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Voilà, c'est ça. Allez, riez, Milord.

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1: Vous écoutez RFI, 6h à Paris, 4h temps universel. Un nouveau point sur l'information avec Gaëtan Plenet. Bonjour Gaëtan.
2: Bonjour Paul, bonjour à tous.
1: Et à la une, les actionnaires de Total Energy se réunissent aujourd'hui.
2: Une assemblée générale qui n'échappe pas une fois de plus aux polémiques et aux critiques des organisations environnementales. On en parle dès le début de cette édition. On parle aussi du potentiel protocole d'accord entre l'Iran et les États-Unis, tandis qu'Israéliens et Libanais se retrouvent eux aujourd'hui pour une réunion militaire à Washington. Pas grand chose à en attendre, nous dira un spécialiste. On sera aussi en Cisjordanie occupée alors qu'Israël a saisi des terres palestiniennes dans la zone A. C'est une première depuis les accords d'Oslo. L'actualité, c'est aussi l'épidémie d'Ebola en République démocratique du Congo et l'Union européenne qui annonce avoir mis en place un pont aérien vers Bounia. La Suède qui donne de vieux avions de chasse à l'Ukraine et qui lui en vend des récents. Et puis on parlera aussi de la vague de chaleur qui continue en Europe de l'Ouest. Téléphone portable interdit, portique anti-métaux à l'entrée et puis gros dispositif policier dans le quartier de la Défense près de Paris. Tout ça pour l'Assemblée Générale du groupe Total Energy qui s'ouvre ce vendredi. C'est la troisième année de suite que ça se passe là-bas et non pas en plein cœur de la capitale française. C'est plus facile à sécuriser, plus facile surtout d'éviter des débordements entre forces de l'ordre et militants écologistes comme ça a pu être le cas certaines années. Car le géant pétrolier français continue de cristalliser la colère, surtout cette année alors que le groupe fait face à une polémique sur l'envolée de ses bénéfices au premier trimestre, profitant de la flambée des hydrocarbures à cause de la guerre au Moyen-Orient. Les critiques environnementales continuent elles aussi de fuser et plusieurs organisations tenaient hier une conférence de presse pour le rappeler, Igor Strauss.
3: Si le contexte géopolitique est favorable à Total Energy, les conditions météorologiques actuelles viennent rappeler une autre réalité, Lorelai Limousin de Greenpeace France.
4: Cette assemblée générale de Total Energy, elle arrive en pleine canicule. C'est important de rappeler que cette canicule elle tombe pas du ciel mais qu'elle est notamment liée à ces multinationales des énergies fossiles comme Total qui vont à l'assemblée générale se féliciter de profits exceptionnels. Or, ces profits ils sont aussi destructeurs pour le climat. C'est quand même très indécent.
3: Alors que la France est engagée dans la sortie juste et ordonnée des énergies fossiles, Total Energy souhaite encore augmenter sa production de pétrole et de gaz, incohérent pour Gaïa Fèvre du réseau Action Climat.
5: On a Total Energy qui prépare les esprits au fait que les objectifs de l'accord de Paris ne sont plus atteignables. L'objectif de rester sous la barre du 1,5 degré ou la neutralité carbone en 2050, alors que la France se bat dans les espaces internationaux pour qu'on respecte ces engagements-là. Donc finalement, ce qu'on voit, c'est une contradiction entre la diplomatie climatique de la France, qui en effet se présente comme un champion de la sortie des énergies fossiles, mais à côté de ça, en effet, on voit un soutien sans faille à la majeure de Total Energy, et c'est extrêmement choquant.
3: Les ONG appellent donc les sociétés publiques, actionnaires de Total Energy et l'État, à prendre position contre la trajectoire de l'entreprise.
2: Et je vous parlais un petit peu plus tôt des bénéfices du groupe en forte hausse au premier trimestre, près de 5 milliards d'euros, dopés donc par la flambée des hydrocarbures due à la guerre au Moyen-Orient. Depuis, le débat est relancé sur l'idée de taxer ce qu'on appelle les super-profits. Eh bien, on va en parler ce matin avec notre grande invitée de la rédaction, Alice Chiocchetti, économiste à l'Institut de politique publique. Elle répondra à Clotilde Dumais dans RFI Matin, rendez-vous après le journal de 8h, heure de Paris. Et si le prix des carburants augmente autant, c'est donc parce que l'Iran continue de verrouiller le détroit d'Ormuz, à point de passage stratégique pour le commerce mondial de l'or noir, mais ça pourrait bientôt changer. En tout cas, cette question d'Ormuz, elle ferait bien partie d'un protocole d'accord entre les États-Unis et l'Iran pour mettre fin à la guerre. Ce texte, une partie de la presse américaine le dit proche, sauf que Donald Trump ne l'a pas encore signé et que côté iranien aussi, on tempère. Rien n'est finalisé, dit l'agence Tasnim. Ça intervient en plus après de nouvelles frappes entre les deux camps dans la nuit de mercredi à jeudi, malgré le cessez-le-feu trouvé le 8 avril dernier. Au Liban aussi, un cessez-le-feu a été trouvé et là encore, il est particulièrement fragile, le mot est faible. Une nouvelle frappe israélienne hier, elles ont fait au moins 17 morts dans le sud du pays, mais aussi près de Beyrouth. Israël dit avoir étendu sa zone de combat contre le Hezbollah pro-iranien. Malgré tout, des responsables militaires israéliens et libanais doivent se réunir aujourd'hui à Washington avant une nouvelle session de négociation prévue elle mardi et mercredi prochain. Alors cette réunion du jour, il ne faut pas en attendre grand-chose, prévient David Rigoulet-Rose. Il est chercheur à l'Institut français d'analyse stratégique.
6: Le fond du problème, c'est le désarmement du Hezbollah, ce qui explique effectivement la difficulté de la négociation, même si des deux côtés, il y a une volonté manifeste de parvenir, d'aboutir à un résultat. Mais pour l'instant, on en est encore loin. D'autant moins que Tsahal, sur l'ordre du gouvernement israélien, multiplie les opérations militaires, ce qui met le président et son premier ministre libanais dans une situation très inconfortable et qui permet au Hezbollah de se présenter comme le seul acteur résistant à ce qui est perçu comme une agression israélienne. Israël considère que la seule solution est la solution militaire pour sécuriser sa frontière nord, ce qui ne constitue pas un horizon politique, parce que le désarmement ne pourrait intervenir que par les autorités libanaises, qui sont désarmées, sans mauvais jeu de mots, pour effectuer ce désarmement du Hezbollah.
2: Des propos recueillis par Marine de la Moissonnière. Pendant ce temps, les Nations Unies ont ajouté hier les forces de sécurité israéliennes à leur liste noire sur les violences sexuelles lors des conflits. Des violences, dit l'ONU, contre les Palestiniens détenus dans l'État hébreu, mais aussi des violences dans la bande de Gaza et plus largement dans les territoires palestiniens occupés. Une occupation qui s'étend d'ailleurs, puisque pour la première fois depuis les accords d'Oslo signés en 1993, Israël a saisi des terres palestiniennes dans la zone A de la Cisjordanie occupée pour y établir une base militaire. Un précédent qui inquiète là-bas alors que des velléités d'annexion sont régulièrement affichées par certains responsables israéliens. Correspondance à Ramallah d'Amira Souilem.
7: Les propriétaires palestiniens l'ont appris par un simple message WhatsApp. L'autorité palestinienne les informe qu'ils vont être expropriés de façon imminente par Israël. En saisissant un peu moins d'un hectare pour des raisons dites militaires dans les abords immédiats de la ville de Jénine et en prévoyant d'y installer une base, les Israéliens créent un précédent selon le média en ligne israélo-palestinien, plus 972. La zone A, dont dépend Jénine, est selon les accords d'Oslo sous contrôle sécuritaire intégral des forces palestiniennes. Chez les habitants, déjà très éprouvés par un an et demi d'incursions militaires israéliennes dans le nord du territoire palestinien occupé, c'est l'incrédulité et l'inquiétude qui dominent. Près de 40 000 Palestiniens ont déjà été chassés de leur logement. Au même moment, les colonies israéliennes se multiplient dans la région. Bien que non annoncée officiellement, l'annexion de la Cisjordanie occupée par Israël semble de plus en plus prendre corps sur le terrain. Amira Souilem, Ramallah.
2: Et puis le Premier ministre israélien Benjamin Netanyahou a indiqué hier avoir donné l'ordre à son armée de prendre le contrôle de 70% de la bande de Gaza. Nous les tenons de tous les côtés, affirme-t-il en parlant du Hamas. RFI, il est 6h07 à Bounia, dans l'est de la République démocratique du Congo, une ville vers laquelle l'Union européenne annonce avoir mis en place un pont aérien afin d'apporter de là-bas de l'aide médicale, car Bounia, c'est l'épicentre de la flambée de l'épidémie d'Ebola. On en est au niveau national à plus de 1000 cas suspects et 246 décès probablement dus au virus. Grâce à ce pont aérien que j'évoquais, un premier vol cargo s'est posé hier à Bounia et c'est l'UNICEF qui a réceptionné la cargaison. Plus que bienvenue, comme nous le dit Jérôme Kouachi, il est le chef des urgences d'UNICEF RDC.
8: C'est du matériel vraiment dédié à la riposte, donc c'est des médicaments, c'est du matériel de protection pour le personnel soignant et les travailleurs dans les centres de santé. C'est aussi du matériel pour pouvoir construire et apporter de l'appui à la construction.

0: plusieurs jours. Ces intrants-là vont vraiment être utiles dans tous les piliers aujourd'hui et permettre d'avoir une couverture encore plus grande que ce qu'elle n'a été aujourd'hui et vraiment consolider les acquis de ces deux semaines de travail.
1: Des propos recueillis par Pauline Azidi et le pont aérien prévoit un vol par jour jusqu'au 6 juin. Deux blessés légers cette nuit à Galați, en Roumanie, non loin de la frontière avec l'Ukraine. Le ministère roumain de la Défense assure qu'un drone russe a pénétré dans l'espace aérien roumain et qu'il est venu s'écraser sur le toit d'un immeuble résidentiel, provoquant un incendie. Alors ce n'est pas la première fois depuis le début de la guerre en Ukraine qu'une telle incursion arrive en territoire roumain, mais c'est bel et bien la première fois qu'un immeuble d'habitation est la cible, alors que la Roumanie fait partie, rappelons-le, de l'OTAN. Pendant ce temps, le président ukrainien Volodymyr Zelensky était lui en visite hier en Suède et il ne rentre pas les mains vides. Stockholm va donner à l'Ukraine 16 avions de chasse Gripen CD, le modèle le plus ancien, et en contrepartie, Kiev va acheter 20 Gripen E, le modèle cette fois le plus récent. L'objectif, c'est évidemment de renforcer la défense aérienne ukrainienne contre la Russie. Les explications avec notre correspondante en Suède, Otilia Ferret.
2: C'est désormais acté. Les premiers Gripen CD devraient être donnés l'an prochain et les 20 Gripen EF flambant neufs, fabriqués par le groupe de défense Saab, devraient eux être livrés à partir de 2030. Le tout pour un montant de 2,5 milliards d'euros financé par un prêt européen. Un moment très attendu, comme l'a précisé le premier ministre suédois Ulf Kristersson en conférence de presse avec son homologue ukrainien.
3: Il s'agit d'une décision historique pour la Suède, qui renforcera aussi considérablement la défense aérienne ukrainienne.
2: En tout, Kiev prévoit d'acheter entre 100 et 150 de ses avions de chasse particulièrement adaptés au conflit en Ukraine. Les Gripen sont le meilleur choix pour le pays, a dit Volodymyr Zelensky.
4: Nous sommes très reconnaissants de recevoir des avions avec leurs armements, pas seulement les avions eux-mêmes. Ces Gripen seront équipés d'armes spécifiques, notamment des missiles Météor, capable de détruire des cibles à plus de 200 km. Nous pensons ainsi pouvoir repousser les avions russes et les empêcher d'utiliser massivement leurs bombes aériennes.
2: La Suède est un solide soutien de l'Ukraine et avec l'accord sur les Gripen, elle évalue son soutien militaire à 11,8 milliards d'euros depuis le début de l'invasion russe en 2022. Otilia Ferret, Stockholm, RFI.
1: La France va commencer à nouveau à respirer un petit peu plus facilement aujourd'hui. Les températures devraient baisser tout doucement dans le nord-ouest. Mais elle s'annonce encore caniculaire dans une large partie du pays. C'est le cas depuis plusieurs jours. Une vague de chaleur particulièrement précoce cette année qui touche l'Europe de l'Ouest en général. Une preuve, s'il en fallait encore une, que le réchauffement climatique est à l'œuvre. Les travailleurs en souffrent, notamment les restaurateurs. Une double peine pour les immigrés qui sont nombreux à travailler dans les cuisines. C'est le cas par exemple en Ile-de-France, Juliette Pietraszewski.
5: Dans un café, Ahmed, bangladais et restaurateur à Paris depuis 2024, multiplie les verres d'eau pour se rafraîchir. Un geste beaucoup plus fréquent depuis le début de la canicule, lorsqu'il est en cuisine, face à la chaleur des différents appareils et des cuissons des plats.
6: Il y a four et il y a le frigo. En plus, il y a plancha aussi.
5: Vous avez la climatisation dans la cuisine ?
6: Dans la cuisine, non. Okay. Parce que dans la cuisine, ce n'est pas possible pour préparation de tout ça. Quand il y a chaud, c'est difficile, un peu difficile de travailler.
5: Alors, ce salarié et ses collègues s'adaptent comme ils le peuvent.
6: Par exemple, il a donné la ventilation et le patron, il a ramené une bouteille d'eau pour tout le monde.
5: À ses côtés, Iran, également bangladais, il est chef de rang.
7: C'est compliqué pour aller-retour, pour prendre nos commandes et pour chercher les commandes de la cuisine. Ça nous donne vraiment chaud.
5: Et impossible d'envisager d'arrêter le travail, explique Iran.
7: Si c'est ferme, par exemple, pour 2 jours, 3 jours, peut-être oui, c'est possible. Mais si ça ferme, par exemple, pour une période, un mois ou 2 mois, ça va être compliqué pour nous. Conditions, en fait, compliquées, parce que vous connaissez, si on ne travaille pas, on ne va pas avoir de l'argent, parce qu'on n'a pas notre moyen de gagner de l'argent.
5: Et ces deux restaurateurs espèrent ainsi une meilleure adaptation de leur structure à l'approche de l'été et d'autres vagues de chaleur à venir.
1: Un reportage de Juliette Pietraszewski. Merci d'écouter RFI.
8: Gaëtan Plenet.
1: Le retour de l'actualité africaine, c'est dans un gros quart d'heure. D'ici là, on est en Colombie, où aura lieu dimanche le premier tour de la présidentielle. Et cette question, après avoir basculé à gauche lors du précédent scrutin, le pays va-t-il le rester ? On sera à Bogota dans un instant. On parlera aussi de la saison 4 de la série Africa. Ça vient de sortir, le réalisateur sera notre invité culture ce matin. Et puis on va parler aussi de la sclérose en plaques, ce sera notre conseil santé du jour. Mais d'abord, c'est une date que tout amoureux du football qui se respecte, au moins en Europe. aura entouré sur son calendrier depuis plusieurs semaines. La finale de la Ligue des Champions, c'est demain, samedi,

0: finale masculine. D'un côté, le tenant du titre, le Paris Saint-Germain, qui se verrait bien être sacré une deuxième fois d'affilée. Et puis de l'autre, Arsenal, le récent champion d'Angleterre, qui vise un premier titre dans cette compétition après la finale perdue il y a 20 ans, c'était contre le FC Barcelone. Depuis, water under the bridge, de l'eau a coulé sous les ponts, quoique les supporters du club du Nord de Londres n'ont pas totalement oublié. Alors la coupe, ils la veulent vraiment, vraiment. Reportage à Londres de notre correspondante Sarah Menei.
1: Sonne pour Benetti.
2: De France, 17 mai 2006, les larmes sur les visages des Gunners. Pendant deux décennies, cette finale perdue restera le fantôme d'Arsenal, une cicatrice jamais vraiment refermée. Bernie Rose y était, et si à l'époque on lui avait dit qu'il aurait fallu attendre 20 ans pour revoir son club en finale de Ligue des Champions, il n'y aurait pas cru.
3: J'ai l'impression que ça fait une éternité. Nous avions tous le sentiment et l'espoir que c'était le début d'une nouvelle ère pour Arsenal. Et même si nous avons atteint les quarts de finale entre-temps, nous n'avons jamais vraiment réussi à concrétiser cela en remportant la compétition. On a donc l'impression qu'il s'est écoulé un temps fou entre ces deux finales et l'impatience à l'approche de Budapest est vraiment extraordinaire.
2: Il aura fallu 20 ans, 20 ans de reconstruction, un changement de stade, des doutes, des moqueries même, 20 ans d'exil loin des sommets européens. Pour toute une génération de supporters, on a appris à raconter la gloire d'Arsenal en noir et blanc, mais ça c'était avant. Avant l'arrivée d'un homme qui aura su réapprendre à Arsenal à gagner et qui aura su redéfinir l'ADN du club. Cet homme, c'est l'entraîneur Mikel Arteta. Au Georges, ce pub du nord de Londres, ce sont deux époques qui se côtoient chaque week-end. Ceux qui ont connu les sommets européens transmettent le flambeau à ceux qui étaient trop jeunes pour le voir. Pierre-Antoine fait partie de cette jeune génération de supporters. En 2006, il a 10 ans.
4: 20 ans, ouais, 20 ans que j'attends ça, mais vraiment j'attends ça depuis toute ma vie parce que les Invincibles, c'est ce qui m'a mis dans le football, mais je suis trop petit, 2004, j'étais trop petit pour... Je suis trop jeune à cette époque-là pour comprendre ce qui se passe. Tout ça, c'est trop lointain, mais ça, c'est suffisamment là pour m'ancrer avec mon père qui me ramène un maillot d'Arsenal d'un voyage à Londres. Maintenant, on peut vivre un truc ensemble. C'est juste, ça me donne la chair de poule rien que d'en parler. Mais là, pour moi, quoi qu'il arrive, déjà, c'est déjà une super saison.
2: Plus tard, les maillots rouges et blancs envahissent à nouveau les tribunes d'une finale de Ligue des Champions pour effacer les fantômes de 2006 et faire entrer une nouvelle génération de Gunners dans l'histoire. Sarah Menei, Londres, RFI.
0: Un reportage à retrouver sur RFI.fr. Les Colombiens aux urnes dimanche, premier tour de la présidentielle, 42 millions d'électeurs chargés de désigner le successeur de Gustavo Petro, premier président de gauche de l'histoire du pays. Alors le restera-t-il à gauche ce pays avec Ivan Cepeda, le favori des sondages depuis des mois pour ce premier tour en tout cas, ou bien rebasculera-t-il à droite avec l'un des deux candidats de ce camp, Abelardo de l'Espeya et Paloma Valencia. Ce sont là deux projets de société qui s'affrontent et on en parle avec vous, Marie de Teuf, correspondante de RFI à Bogota. Marie-Ève, le climat est d'autant plus polarisé que la Colombie connaît un regain de violence. Commençons par ça d'ailleurs. Comment on l'explique ce climat?
5: Alors, réponse courte, parce que la politique dite de paix totale du président Petro a échoué. Le président Petro, quand il est arrivé au pouvoir, a engagé des négociations avec tous les groupes armés, les guérillas, les bandes criminelles qui se disputent les économies illicites du pays, à commencer par le trafic de drogue. Et ces groupes, non seulement n'ont pas signé la paix, ils ont profité des négociations et des cessez-le-feu qui ont parfois été accordés pour se renforcer. Le candidat de gauche, Ivan Cepeda, qui a toujours défendu les droits de l'homme, veut continuer cette politique en apportant des correctifs que les experts jugent insuffisants. Les deux candidats de droite, eux, veulent en revenir à une politique musclée, avec augmentation du budget et des effectifs de l'armée, reprise des bombardements, construction de méga-prisons. Alors, les experts rappellent que cette politique ultra-sécuritaire dans le passé n'a pas non plus permis de pacifier le pays.
0: Alors, la violence, l'insécurité, gros sujet, on l'aura compris, mais pas le seul quand même. Hein. Quels sont les autres grands sujets du débat électoral entre les trois favoris de ce premier tour?
5: L'autre grand sujet, c'est celui des réformes sociales engagées par Petro en matière de retraite, de santé, d'éducation. Ivan Cepeda veut les mener à bien. Il promet de mettre l'État au service des plus pauvres et des plus démunis. Les deux candidats de droite, eux, veulent dynamiser l'économie en réduisant les impôts et en réduisant évidemment les fonctions de l'État. Alors, entre Abelardo de l'Estrella et Paloma Valencia, il n'y a pas de vraie différence programmatique. Ce qui les différencie, c'est leur histoire, leur style. Paloma Valencia vient d'une grande famille. Elle a fait carrière politique à l'ombre de l'ancien président Alvaro Uribe, qui est très à droite, et elle a été sénatrice, un parcours assez classique. Abelardo de l'Estrella, c'est l'outsider de ces élections. C'est un avocat pénaliste qui a gagné beaucoup d'argent en défendant des grands mafieux et des criminels. C'est le phénomène politique du moment. Beaucoup le comparent évidemment à Donald Trump.
0: Alors justement, Marie-Ève, les États-Unis dans tout ça, est-ce que le pays a eu son mot à dire dans la campagne colombienne ?
5: Les relations de Gustavo Petro avec Donald Trump ont parfois été très tendues. Au début de l'année encore, Trump traitait Petro de narcotrafiquant. Mais depuis et tout au long de la campagne électorale, les États-Unis sont restés étonnamment discrets. D'abord probablement parce qu'ils sont très occupés au Venezuela, depuis qu'ils ont enlevé Nicolas Maduro, et ensuite parce que les sondages ont montré que la confrontation avec Donald Trump avait permis à Petro de gagner des points dans l'opinion publique et qu'elle allait peut-être permettre aussi la victoire d'Ivan Cepeda. Et s'il y a une chose qui est sûre, c'est que les États-Unis n'ont pas envie de voir Ivan Cepeda au pouvoir.
0: Merci Marie-Ève de Teuf, correspondante de RFI à Bogota. On va suivre évidemment ce premier tour de la présidentielle colombienne avec vous. Je le rappelle, ce sera dimanche. Après les artistes en général et puis les sportifs, ce sont cette fois les musiciens africains qui sont à l'honneur de la saison 4 de la série Africa. Elle est disponible depuis quelques jours sur les plateformes Trace. Le portrait de 18 de ces musiciens venus du Rwanda, du Sénégal, du Maroc, du Cameroun ou encore du Ghana, l'occasion de montrer qu'il n'y a pas une, mais bien des scènes émergentes africaines. On en parle avec notre invité culture ce matin, Dana Assayag, qui n'est autre que le réalisateur de Yafrica. Il répond à Aléa Boutin-Rivière.
2: Sayak, bonjour.
6: Bonjour.
2: Vous réalisez la saison 4 de la série Africa, où vous suivez 18 artistes venus de 9 pays du continent africain. Ouais. Comment avez-vous abordé, préparé ce tournage ?
6: On a travaillé avec un média qui s'appelle PAM, Pan African Music, qui nous a recommandé des musiciens dans les pays où on allait. La série est financée par Orange, donc il y a des pays où c'était important d'aller, là où ils sont très présents, comme l'Égypte, le Sénégal, la Côte d'Ivoire, le Cameroun. Mais c'était aussi très important d'aller dans des pays où la scène musicale est hyper importante, comme le Ghana ou l'Afrique du Sud. Le critère qu'on s'est donné objectivement, c'est la scène émergente. Et ensuite, j'ai besoin d'aimer les gens que je rencontre. Soit d'aimer leur musique, soit de trouver que c'est vraiment intéressant, même si j'aime pas forcément. Un critère qui était hyper important, c'était la diversité. De pouvoir rencontrer un rappeur égyptien, comme un groupe de punk électro sud-africain, ou une productrice de musique électronique en Tunisie.
2: C'est vrai que c'est très varié, et je me suis quand même demandé si vous, à l'issue du tournage, vous aviez trouvé un ou des points communs entre tous ces artistes, malgré tout.
6: En fait, le seul point commun, c'est la musique. C'est des gens qui se réveillent le matin et qui pensent à la musique. Ce serait mentir que de dire qu'il y a un point commun entre Chobrel Général, qui est un rappeur égyptien, Tidiane Tian, qui fait de la guitare le long du fleuve, Sénégal. Dope Saint Jude, qui est une artiste queer, sud-africaine. I'm ready, I came here to feast.
2: Baptize my passions increase. Ancestors behind me, my power release. Il y a quelque chose qui ressort, c'est le fait que beaucoup d'entre eux font un peu avec les moyens du bord, ouais, et réussissent à produire des choses très professionnelles.
6: Ouais, je crois que c'est l'époque, hein, c'est-à-dire qu'on a besoin d'un ordinateur. Et puis on n'a pas besoin de beaucoup plus que ça, hein. Donc ils se débrouillent dans leur chambre. Certains, ils ont commencé dans leur chambre, et c'est assez vivifiant d'ailleurs de voir que en fait on n'a pas besoin de grand chose pour créer, à part une envie qui dépasse tout en fait. Et puis en plus aujourd'hui, c'est aussi possible de faire de la musique Je pense à, donc à Slim Kid, un rappeur ghanéen qui travaille avec des Scandinaves, avec des Russes. Il y a des producteurs qui viennent du monde entier, qui lui envoient des sons, lui il pose sa voix sur les sons et c'est la sono mondiale, quoi. Il n'y a pas de frontières en fait. Moi j'ai été très frappé par le bouillonnement, notamment dans la musique rap. Et puis ils sont connectés en fait.
2: De quelle manière, selon vous, cette nouvelle saison d'Africa lutte contre justement les stéréotypes qu'on peut avoir sur la création artistique africaine, la création musicale africaine en particulier?
6: Ce que déconstruit la série en fait, c'est que parler de l'Afrique c'est une erreur. En musique c'est une erreur, c'est-à-dire qu'aujourd'hui ça veut plus rien dire en fait. Il n'y a pas de musique africaine, ça veut vraiment rien dire. Les influences elles vont dans tous les sens en fait. Je pense que la série elle déconstruit l'idée que cette espèce de label qui a pu exister de musique du monde. En fait, ce truc-là n'existe plus, vraiment. Il n'existe plus.
2: Manassa Yagg, merci.
6: Merci beaucoup.
0: Le réalisateur de Yafrika, dont la saison 4 est déjà disponible sur les plateformes de Trace Urbaine, ainsi que sur l'application d'Orange, Maxi TV.
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0: Et ce matin, on parle de la sclérose en plaques avec Caroline Paré, son invitée.
8: Docteur Caroline Papex, bonjour.
9: Bonjour.
8: Vous êtes neurologue et chef de service de neurologie à l'hôpital Fondation Adolphe Rothschild à Paris. Dans la sclérose en plaques, comment les poussées inflammatoires associées à cette maladie chronique se déclenchent-elles ?
9: Alors, les poussées inflammatoires, on ne connaît pas les facteurs déclenchants, mais ce sont des manifestations neurologiques qui peuvent être extrêmement variées, qui peuvent toucher la sensibilité avec des sensations notamment de fourmillement au niveau des membres, ou un déficit moteur, une lourdeur dans un bras, dans une jambe, ou encore une gêne visuelle, ou des troubles de l'équilibre. Ils vont s'installer en quelques jours, puis se maintenir pendant plusieurs semaines, puis disparaître spontanément. Mais dans 40% des cas, il persistera une séquelle de cet événement neurologique.
8: Et sur quoi s'appuient aujourd'hui les médecins pour mieux contrôler ces poussées qui risquent d'aggraver la maladie ?
9: Nous disposons désormais de traitements puissants, de haute efficacité, qui préviennent ces poussées. Ce sont des traitements qui sont immunomodulateurs ou immunosuppresseurs, qui agissent directement sur l'immunité qui est à l'origine de la sclérose en plaques et des poussées.
8: Quand on est atteint d'une sclérose en plaques, on est suivi à l'hôpital ?
9: On peut être suivi en ville, auprès de son médecin neurologue traitant de ville, mais le plus souvent, on consulte à l'hôpital pour au moins soit une éducation thérapeutique ciblée, soit pour prendre des avis sur la stratégie thérapeutique à mettre en place.
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0: Le rendez-vous est pris à tout à l'heure. Caroline Paré, le retour de l'actualité africaine dans 3 minutes. Mais d'abord de la musique, c'est dans notre playlist du mois sur RFI. Protoji, à qui l'on doit des titres incontournables qui ont marqué la scène reggae actuelle. Reggae et pas que, d'ailleurs il est souvent teinté d'autres sonorités. C'est à nouveau le cas dans ce titre pour lequel il est accompagné de Jesse Royal, à écouter au bord d'une piscine, ce serait parfait. Voici Something I Said, Protoji et Jesse Royal sur RFI.

Something I Said, Proto G et Jesse Royal. C'est dans notre playlist du mois sur RFI Musique. À suivre le journal Afrique en français, sauf si vous nous écoutez en Swahili en Afrique de l'Est. Là, vous avez rendez-vous avec 30 minutes d'information en Swahili.

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1: Et maintenant, je crois que nous allons pouvoir vous quitter, auditeurs amis, en vous souhaitant une excellente journée à tous.
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2: Avis de recherche. Géraldine Georges, 45 ans, 1m65, 65 kg, a disparu depuis mardi 28 avril. Lors de sa disparition, Géraldine était vêtue d'une veste blanche, pull marron, pantalon vert, chaussures basses type running, avec sac à dos marron clair. Sa voiture a été retrouvée au lieu-dit La Boutière, sur la commune de Laval en Belledonne. Il est possible qu'elle ait quitté le site à bord d'un autre véhicule. Si vous l'avez prise en stop ou si vous l'avez vue, merci de communiquer toute information au numéro 06 28 21 01 35 08 28 21 01 35.

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2: Le dimanche 31 mai, la compagnie Zatourne propose un stage voix et détente en pleine nature pour libérer et explorer sa voix sans tension grâce aux bases de la technique vocale. La journée sera également l'occasion de découvrir les Circle Songs, le plaisir de chanter ensemble en toute confiance. Animée par Christine Valin et accompagnée d'un handpan, d'un clavier et de petites percussions, le stage se déroulera de 10h à 17h ce dimanche 31 mai au studio du Symbalium aux Adrets.
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2: L'atelier du Pont des Arts du Touvet propose de finir l'année en beauté avec les portes ouvertes de son association et l'exposition des travaux de ses élèves. Ce dimanche 31 mai, au parc du Clos Schmitt et au pôle culturel associatif du Touvet, retrouvez l'exposition des élèves adultes et enfants, accompagnée d'un moment créatif partagé, gratuit et ouvert à tous, en travaillant sur de la peinture, de l'argile, du collage ou encore des mangas. Rendez-vous donc ce dimanche 31 mai de 14h à 17h30 pour découvrir l'atelier du Pont des Arts du Touvet au pôle culturel et associatif de la commune.
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2: Le vendredi 5 juin, le Centre socio-culturel de Brignoux organise sa fête annuelle et vous invite à venir partager ce moment dans une ambiance conviviale et familiale. Différents espaces seront proposés entre 16h et 20h, une bulle de détente pour relâcher les tensions, un coin de création pour exprimer ses talents et un espace d'échange avec les agents du centre. Cet événement ouvert à toutes et à tous est à retrouver ce vendredi 5 juin au Centre socio-culturel de Brignoux.

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1: Sur Radio Crazy Vaudan, un poème enchanté suivi d'un dicton avec le prénom du jour. Ils avaient trouvé et ouvert un coffre de pierre. Et tu vois la déception dans leur regard, car pour eux, ce n'était pas un vrai trésor que ces graines, car c'est juste quelques graines. Et tu leur expliques que c'est là que tout commence, que ce n'est pas tout de chercher, il faudra aussi travailler la terre, tracer les sillons, les planter, et attendre encore pour savoir ce qu'allaient devenir ces graines. C'est beaucoup de travail et encore plus de patience. Et si tout va bien, la nature fera le reste. Et un jour tu te demandes comment, par quel mystère des graines si anciennes deviennent ces plantes qui font rêver et vivre des choses extraordinaires, comme on peut aussi en lire dans les livres. Et à la Saint-Émar, le hasard donne du bon, mais le croisé se fait aussi souvent que champignon sur un rocher. Terre à terre à l'ascension, ne vaut guère avant germination.

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1: Aujourd'hui, les amis, on met à l'honneur la biodiversité de notre vallée en recevant une association de défense et d'éducation à l'environnement, France Nature Environnement Isère. Ancrée sur le territoire depuis plus de 50 ans, FNE Isère agit sur plusieurs champs d'action et notamment la préservation des milieux et de leur biodiversité, la sensibilisation de tous les publics aux enjeux environnementaux ou encore la représentation de la société civile dans des actions en justice. Dans cet esprit de développement des connaissances sur notre environnement local et d'éducation, FNE Isère organise les 24 heures naturalistes, un événement qui nous met dans la peau d'experts des mammifères, des coléoptères, des hétérocères et autres ropalocères. L'objectif de cet événement, faire découvrir le naturalisme au plus grand nombre grâce à de nombreuses sorties et inventaires organisés sur une journée. Et cette année, les 24 heures naturalistes auront lieu le samedi 6 juin, à Saint-Maximin. Et pour en parler, je reçois Marion Coutances, chargée d'animation et de vie associative à FNE Isère. Salut Marion, est-ce que tu m'entends bien ?
2: Oui, salut Max, je t'entends très bien.
1: Super. Alors, est-ce que pour commencer, peut-être tu pourrais nous rappeler le fonctionnement général de FNE Isère et surtout rappeler ses principales actions sur le département, ses différentes branches en fait de FNE ?
2: Oui. Alors, FNE Isère, pour les anciens et les anciennes, avant, c'était la FRAPNA. Et je le redis parce que souvent, la FRAPNA était un peu plus connue. Ça a changé de nom en 2019 et ça reste toujours la même association de protection de la nature et de l'environnement. Et du coup, à Grenoble, on est passé à Grenoble, il y a deux pôles, le pôle veille biodiversité et le pôle éducation à l'environnement. Et comme ce que tu disais tout à l'heure, Max, il y a plusieurs missions d'éducation à l'environnement avec différents types de publics. Et après, concernant la veille, il y a les inventaires faits notamment sur des parcelles agricoles, sur d'autres parcelles. Il y a le côté aussi veille juridique avec une juriste qui vérifie les projets, si tous les projets d'aménagement ont bien fait des évaluations environnementales, etc.
1: Par rapport à cette action spécifique de sensibilisation que mène FNE, il y en a vraiment plusieurs. On peut citer des sorties nature tout au long de l'année, mais il y a spécifiquement cette journée-là, les 24 heures naturalistes. Eh bien, d'où ça vient cette idée de réunir en une journée plein de sorties à destination justement de la connaissance de la nature ?
2: Alors, ça vient de l'association FNE, en tout cas du mouvement FNE national. Du coup, il y a différentes 24 heures naturalistes qui sont organisées en France. Je crois qu'il y en a quelques-uns dans l'Ain, aussi en Bretagne et peut-être en Normandie. À FNE Isère, c'est un événement qui a été organisé pour la première fois en 2022. Et du coup, là, c'est la 6e édition des 24 heures naturalistes. Et l'objectif est de ce double entrée d'une, d'améliorer l'état des lieux de la connaissance de la biodiversité sur un territoire donné et de permettre au grand public de s'approprier un peu les connaissances de la nature de proximité, du vivant et de tout ce qui les entoure.
1: Et en tout cas, tu as rappelé le fait que effectivement, FNE, c'est une association qui est nationale et qui se décline après région par région. Et donc, c'est pour ça que là, en Isère, en tout cas, il y a des événements spécifiques qui sont proposés. Et donc là, c'est voilà, de pouvoir porter le naturalisme justement auprès de tout le monde. Est-ce qu'on peut peut-être rappeler ce qu'est exactement le naturalisme, en quoi ça consiste ?
2: Le naturalisme, c'est l'étude du vivant. Alors, dans le naturalisme, il y a toute la faune et la flore, c'est-à-dire tous les animaux et tous les végétaux. Donc, il y a la partie botanique qui sera représentée lors des 24 heures naturalistes par l'association Janssiana. Et après, par rapport aux autres taxons, c'est-à-dire aux autres groupes des animaux que l'on va étudier, on va alors ensuite chercher les différents types de partenaires les plus spécialisés. On aura la LPO, la Ligue de protection des oiseaux, pour tout ce qui est ornithologie. Et il y aura l'association, par exemple, Saint-Pétrum et Rosalia, pour ce qui est odonates, libellules et des insectes. Et il y aura également d'autres associations, comme le GRAS, le groupe herpétologique Rhône-Alpes, pour tout ce qui est amphibiens et reptiles. Donc voilà, on a été contacté différentes associations qui s'occupent des différents groupes des animaux et aussi des végétaux pour les étudier.
1: Donc ce seront vraiment des spécialistes, des bénévoles le plus souvent qui seront présents pour faire ces sorties, ces inventaires qui seront prévus le 6 juin.
2: Oui, c'est majoritairement des bénévoles, mais à côté de ça, c'est des bénévoles qui ont un cursus souvent universitaire et un cursus de terrain expérimental assez poussé. Et ils sont souvent salariés d'associations ou de bureaux d'études ou de collectivités travaillant dans le domaine de la biodiversité.
1: Et donc, quels sont les grands types de sorties que l'on pourra rencontrer dans cette journée à Saint-Maximin qui se dérouleront, donc ces sorties le matin et l'après-midi?
2: Oui, alors on a construit l'organisation de la journée en fonction de la présence, là en tout cas la présence, oui, plutôt des animaux, là, en fonction des différents horaires de la journée. Donc on va plutôt commencer le matin très tôt par des inventaires ornithos, écoute, des inventaires sur les oiseaux, et aussi des sorties grand public familiales sur les oiseaux. On pourra retrouver sur les traces des oiseaux, une initiation aux inventaires des oiseaux. Ensuite, on aura plus des sorties par rapport aux mammifères, parce que les mammifères aussi sont crépusculaires, du coup sur les traces d'indices des mammifères. Ensuite, quand il va commencer à faire un petit peu plus chaud, on aura plutôt des sorties sur les ropalocères, du coup les papillons de jour. On pourra aller faire une initiation à des inventaires sur les papillons. Et il y aura également les mares, parce qu'au niveau des mares, on a souvent les libellules qui ont besoin de soleil pour voler, du coup on pourra les voir plus tôt quand il fera un peu plus chaud. Il y aura également des sorties botaniques le matin et l'après-midi. Et après, quand il fera quand même un peu plus chaud, on va dire un peu avant midi et un peu après midi, on aura tout ce qui est abeilles sauvages, coléoptères, sorties sur les reptiles, qui aiment bien se mettre à des endroits bien chauds au niveau du soleil. On a aussi une petite sortie initiation photographie naturaliste. En début d'après-midi, il y aura aussi une initiation à la photographie macro en fin de journée, à partir de 17h. Du coup, l'après-midi, quand il sera bien chaud, on va plus essayer de se mettre à l'ombre. Et du coup, il y aura une sortie sur la réalisation d'un indice de biodiversité potentielle en forêt. Il y aura également une balade à la recherche des arbres remarquables de Saint-Maximin. Aussi une balade un peu botanique, un peu plus au frais. Et toujours pour ceux qui préfèrent le soleil, s'ils veulent aller voir les abeilles, les coléoptères, ce sera toujours possible. Et en fin de journée, du coup, les animaux un peu plus crépusculaires, il y a le castor. Du coup, il y aura une sortie sur les traces du castor et une prospection naturaliste nocturne avec, du coup, l'intervention d'un chiroptérologue, du coup, une personne spécialisée dans les chauves-souris, quelqu'un qui parlera des rapaces nocturnes. Et à la toute fin, du coup, en fin de journée, quand on arrivera au milieu de la nuit, il y aura un inventaire des papillons de nuit avec l'association Rosalia. Voilà, du coup, il y en a vraiment pour tous les goûts, oui. Il y en a pour toutes les couleurs et toute la journée.
1: C'est un très joli programme là, que tu nous énonces là. Et tu listes aussi de nombreuses espèces, mais donc pourquoi avoir choisi Saint-Maximin? Est-ce que c'est un lien justement pour le fait d'avoir choisi toutes ces espèces qui ont l'air quand même assez marquantes? On parle de chauves-souris, d'abeilles, etc. C'est sûrement des espèces à enjeu.
2: Oui, tout à fait, c'est des espèces en jeu. Alors, le territoire de Saint-Maximin, pourquoi on l'a choisi? C'est parce qu'on a remarqué qu'il y avait peu de données naturalistes, peu de prospections qui avaient été faites au niveau de ce territoire. Parce que aussi, la vallée du Grésivaudan a décidé de mettre en place récemment un atlas de la biodiversité communale. Et malheureusement, Saint-Maximin n'a pas été choisi dans le projet initial de, du coup, la première vague des ABC, des atlas de biodiversité communale. Du coup, il y a aussi un besoin de connaître un peu plus les espèces présentes sur ce territoire-là. Et aussi parce que, de manière pratico-pratique, les nouveaux élus, en tout cas la commune qui est arrivée au pouvoir récemment, est partante dans ce mouvement naturaliste et d'accroître leur connaissance de biodiversité sur leur territoire. Donc, ils étaient partants et c'est pour ça qu'on est parti aussi avec eux pour cet événement.
1: Ce qui est vraiment intéressant justement avec cet événement, c'est qu'il y a ce côté vulgarisation et connaissance auprès du grand public et justement apport de connaissances scientifiques très précises pour vous, pour la commune et pour les partenaires. Mais donc, ça veut dire qu'il y a aussi des sorties à destination des experts qui seront organisées aussi pendant la journée, c'est ça?
2: Oui, c'est ça. Alors, c'est pas forcément des sorties, mais c'est plutôt les inventaires où les personnes devraient être autonomes. C'est pour ça qu'on a mis que c'était plutôt à destination du public expert. Donc l'inventaire ornithologique de bon matin de 7h à 8h30, c'est pour les personnes spécialisées qui auraient envie de contribuer de manière autonome aux connaissances ornithologiques. Et également à l'inventaire des hétérocères, du coup des papillons de nuit. Si des personnes veulent venir, il y aura une partie grand public, mais il y aura aussi une partie pour les spécialistes qui veulent faire de la détermination en autonomie.
1: Mais justement, on parle d'être spécialiste, mais si on n'a aucune connaissance en naturalisme, en connaissance des espèces, de la biodiversité, est-ce qu'on peut facilement participer à ces sorties durant la journée?
2: Ah bah bien sûr, je suis en train de compter, alors 1, 2, 3, 4, 5, 6, 7, 8, 9, en tout cas il y a plus d'une quinzaine de sorties à destination des personnes qui n'ont aucune connaissance de la biodiversité. On a cette vocation justement à faire découvrir les espèces, à faire découvrir leur écologie, pourquoi elles sont là, qu'est-ce qui les menace. Donc voilà, vraiment tout public est bienvenu. Après pour les personnes qui ont un tout petit peu de connaissances et... qui veulent participer à des inventaires, c'est possible. C'est possible pour l'initiation à de l'inventaire. Donc voilà, il y en a vraiment pour tous les goûts. Les sorties grand public, les sorties pour ceux qui ont un petit peu de connaissances et les sorties pour ceux qui sont experts.
1: Et puis peut-être qu'on peut, pour finir, parler de ce qui se passera sur la pause méridienne. Il y aura toutes les sorties qui s'arrêteront à midi puis qui reprendront après à 14h. Et il y aura un grand pique-nique collectif qui sera organisé donc de midi à 14h au niveau de l'école de Saint-Maximin, c'est bien ça?
2: Oui, c'est ça. Nous, on a aussi vocation à créer du lien, à faire en sorte que les personnes se rencontrent. Et du coup, pendant ce temps, de midi à 14h, il y aura un grand repas partagé, il y aura un buffet offert par Biocop, Breda Ponchara. Il y aura également votre duplex radio Grésivaudan. On aura des interviews qui vont se dérouler en tout cas pendant midi et 14h. Et il y aura un petit mot de la commune pour présenter ce qu'ils ont prévu de faire, j'imagine, pendant leur mandat et pour parler un peu de la commune et des événements qui s'y passent.
1: Voilà, donc tu fais bien de le rappeler, effectivement. La radio sera bien présente samedi 6 juin entre midi et 14h pour réaliser une émission délocalisée donc en direct, qui sera écoutable sur place, bien évidemment, mais aussi sur nos ondes, comme on a l'habitude de faire ici à la radio. Est-ce que peut-être on peut préciser quelques aspects logistiques, comme ce qui concerne les inscriptions, peut-être du covoiturage aussi, il y a peut-être des petites choses à savoir?
2: Oui. Alors, toutes les sorties des inventaires, sont soumises à inscription. On a besoin de connaître un peu le nombre de personnes pour répartir les personnes dans les groupes et également pour leur transmettre les informations logistiques, heures, lieux de rendez-vous, s'il y a des décalages, s'il y a des problèmes météo ou autres. Du coup, il faut aller sur le site de France Nature Environnement Isère, aller dans l'agenda, dans la date du 6 juin, ou sinon taper dans la barre de recherche les 24 heures naturalistes. Et vous allez tomber sur l'article avec le programme et vous trouverez un petit bouton avec inscription. Et là, du coup, vous pourrez vous inscrire aux sorties qui vous intéressent. Et un petit peu plus bas, sur l'aspect info pratique, il y a aussi un petit bouton covoiturage où vous pourrez vous inscrire pour venir en covoiturage à Saint-Maximin. Il y a également les lignes régulières de TER entre Grenoble et Ponchara sur Breda avec ensuite... Je crois que c'est 3 km entre la gare et Saint-Maximin.
1: Et pour finir, est-ce qu'on peut peut-être préciser aussi s'il y a besoin de ramener du matériel particulier pour faire ces inventaires et ces sorties, ou alors vraiment on peut venir avec notre tenue de randonnée et d'extérieur habituelle?
2: Je pense que les besoins de matériel seront rappelés par les organisateurs des sorties, parce que ce ne sera pas les mêmes en fonction des différentes sorties. J'imagine peut-être que pour la sortie mare ou reptile, peut-être que les personnes vont préconiser de venir avec des chaussures imperméables et ou des bottes. Peut-être pas. En tout cas, pour l'ensemble des sorties, oui, tu as bien fait de le rappeler, une tenue de randonnée est nécessaire, des chaussures fermées aussi, des vêtements assez longs pour se protéger des tiques, c'est également bien. On espère qu'il fera beau. Et si c'est le cas, toujours avoir un petit chapeau, une gourde dans son sac à dos, c'est quand même pratique. Et enfin, celles et ceux qui ont du matériel naturaliste comme un filet ou autre peuvent les prendre, mais c'est absolument pas nécessaire.
1: Très bien. Eh bien, ça, en tout cas, ça donne envie de venir vous rejoindre. Bon, nous, on sera déjà là, mais on invite toutes celles et ceux qui nous écoutent à venir vous rejoindre, nous rejoindre le samedi 6 juin à Saint-Maximin. Donc, voilà, les points de rendez-vous sont communiqués après petit à petit par le biais des inscriptions, mais sinon entre midi et 14h au niveau de l'école de Saint-Maximin. Est-ce que Marion, tu souhaites rajouter un dernier mot avant que l'on se quitte ?
2: N'hésitez pas à partager autour de vous par rapport à cet événement et à en parler autour de vous. Et vraiment, toute personne intéressée par la biodiversité peut venir et il y en aura pour tous les goûts et pas besoin d'avoir des connaissances spécialisées. Donc voilà, n'hésitez pas.
1: Voilà, je pense que ça conclut très bien. Si vous avez envie d'en apprendre un petit peu plus sur l'environnement qui nous entoure ici dans le Grésivaudan, eh bien c'est au 24 heures naturaliste organisé par FNE Isère qu'il faudra aller donc ce samedi 6 juin à Saint-Maximin. Merci beaucoup Marion, on se revoit samedi, donc samedi 6 juin. À bientôt.
2: Merci Max, à bientôt.

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2: Il est 5h en temps universel, 7h ici à Paris.
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2: Bonjour à tous, merci d'être avec nous pour le début de ces 3 heures d'actualité internationale avec au programme les dernières évolutions dans les négociations entre l'Iran et les États-Unis. De l'économie aussi avec ce débat sur l'instauration ou non d'une taxe sur les superprofits des compagnies pétrolières. On en parlera avec notre invité dans un peu plus d'une heure. Et puis du sport entre le tennis à Roland-Garros, la veille de la finale de Ligue des Champions au football. On va parler de tout ça dans votre journal. Bonjour Fabrice Le Grier.
4: Bonjour Clotilde, bonjour à tous.
2: Mais d'abord à la une ce vendredi, le Sénégal qui célèbre les 100 ans d'Abdoulaye Wade.
4: Les festivités et hommages vont se tenir dans les prochains jours. L'ancien président et fondateur du Parti démocratique sénégalais, qui en un siècle a tout connu, une vie politique hors norme dont il s'est aujourd'hui retiré. Mais il reste une référence, on y revient dans un instant.
2: Dans l'actualité également, la Roumanie, pays membre de l'OTAN, frappé par un drone russe cette nuit.
4: 2 personnes ont été blessées dans la ville de Galati, près de la frontière avec l'Ukraine, où la Russie poursuit ses frappes. Le ministère parle ce matin d'une grave et irresponsable escalade de la Russie.
2: La Russie et Israël sur la liste noire de l'ONU pour les violences sexuelles commises lors des conflits.
4: Et ce en raison d'accusations portées par des Palestiniens détenus en Israël et dans les territoires palestiniens occupés. Le Hamas et la Russie donc figurent aussi sur cette liste. Israël qui dénonce une décision honteuse et absurde et qui coupe toute relation diplomatique avec l'ONU. Les détails dans ce journal.
2: Et puis la guerre au Moyen-Orient, un cadre d'accord serait en vue entre les États-Unis et l'Iran.
4: La Maison Blanche évoque des progrès, Téhéran assure que le texte n'est pas finalisé et dans ce contexte, Total va tenir son assemblée générale annuelle aujourd'hui à Paris. Au programme, les super profits liés à la hausse des prix à la pompe. Le géant sous le feu des critiques, décrié aussi pour ses marges obtenues grâce à ses activités de trading. Explication à venir.
2: Mais d'abord au Sénégal, donc un 100e anniversaire emblématique aujourd'hui.
4: Celui d'Abdoulaye Wade, avocat, ancien président et fondateur du PDS, le Parti démocratique sénégalais. Né le 29 mai 1926, Gorgui, le vieux en Wolof, entre dans l'histoire avec un siècle d'existence et une vie politique hors norme à Dakar. Juliette Dubois.
5: Les festivités officielles, initialement prévues ce 29 mai, ont été reportées au 4 et 5 juin en raison de la Tabaski. Le programme s'ouvrira au Grand Théâtre de Dakar en présence du président Bassirou Diomaye Faye. Cérémonie solennelle, exposition, concert, hommage. Le lendemain, un colloque scientifique au monument de la Renaissance africaine aura lieu. Ce monument pharaonique inauguré sous son magistère, symbole à lui seul des grandeurs et des controverses de sa présidence. Car le bilan de Wade reste complexe, avocat et professeur de droit, longtemps désigné comme l'incarnation du Sopi, le changement en Wolof. Il fonde le PDS en 1974 et passe 26 ans dans l'opposition avant de triompher. Le 19 mars 2000, après 4 tentatives infructueuses, il remporte l'élection face au président sortant Abdou Diouf, offrant au Sénégal sa première alternance politique. Ses 12 années au pouvoir laissent une empreinte visible, route, électrification rurale, aéroport, grand chantier culturel, mais aussi des controverses, notamment sa tentative de briguer un 3e mandat en 2012 qui provoque de violentes protestations. Le PDS est aujourd'hui dirigé depuis le Qatar par son fils Karim. Le parti a perdu de son influence et Abdoulaye Wade, lui, vit à Versailles. Retiré de la scène publique, il reste tout de même le patriarche que l'on vient consulter. Juliette Dubois, Dakar, RFI.
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2: Sur le continent africain aussi, l'épidémie d'Ebola et la mise en place d'un pont aérien pour apporter de l'aide médicale à Bounia.
4: Cette ville de l'est de la RDC, épicentre de la flambée et de l'épidémie que connaît le pays. Hier, un premier vol cargo parti de Nairobi au Kenya et transportant 8 tonnes de matériel s'est posé dans le chef-lieu de la province de l'Ituri. Au total, 100 tonnes en provenance de Belgique seront acheminées jusqu'au 6 juin. 3 des 26 provinces que compte la RDC sont touchées. 1077 cas suspects, 246 décès probablement liés à la maladie. 8 cas suspects, dont un décès en Angola. Une épidémie qui peut être stoppée, assure le chef de l'OMS qui était à Kinshasa hier soir et qui doit se rendre en Ituri dans la journée. L'Ituri où l'on a enregistré la première guérison confirmée depuis le début de l'épidémie à souche Bundibugyo dans le pays.
2: Israël et la Russie inscrites sur la liste noire de l'ONU sur les violences sexuelles durant les conflits.
4: Oui, le secrétaire général Antonio Guterres les avait mis en garde en août dernier, mais les cas de violences sexuelles sur des prisonniers gazaouis, cisjordaniens ou ukrainiens ont continué à être enregistrés par les Nations Unies. Les inspecteurs de l'ONU ont été interdits d'accès à ces deux pays. Les chiffres de leur rapport sont donc en deçà de la réalité. En représailles, Israël a décidé de couper toute relation diplomatique avec Antonio Guterres. À New York, Karine Auten.
5: Ce sont des violences sexuelles et des viols commis sur des prisonniers qui ne présentaient aucun risque de sécurité pour les soldats et les gardiens qui les ont commises. À Gaza et en Cisjordanie, 14 hommes, 7 femmes et 10 enfants sont les victimes qui ont pu être recensées et qui valent à Israël de rejoindre l'aile militaire du Hamas, déjà sur la liste noire de l'ONU. L'ambassadeur israélien a dénoncé une décision honteuse et absurde. Il a gelé toute relation avec l'équipe d'Antonio Guterres, qui sera remplacé par un nouveau secrétaire général dès le 1er janvier prochain. L'attaque systématique de l'ONU et de ses équipes, c'est la stratégie habituelle du gouvernement actuel en Israël pour rétorquer dès que l'instance internationale émet un avis qui l'expose. Le patron de l'ONU avait été déclaré persona non grata en Israël en 2024. Les employés de l'UNRWA avaient été accusés à tort, à l'exception de 3, d'avoir participé à l'attaque du 7 octobre. Et puis Israël agit d'autant plus en toute impunité qu'il sait pouvoir compter sur son parrain. Les États-Unis ont d'ailleurs replacé sous sanction l'experte de l'ONU spécialiste des territoires palestiniens, Francesca Albanese, qui a vivement critiqué Israël alors qu'un tribunal américain avait ordonné leur levée la semaine dernière. Karine Auten, New York, RFI.
4: Et concernant la bande de Gaza, Benjamin Netanyahou déclare avoir ordonné à son armée d'élargir sa zone de contrôle. Objectif, la porter à 70% de l'enclave contre environ 60% aujourd'hui. Mesure qui sort du cadre fixé par le cessez-le-feu conclu avec le Hamas.
2: Pendant ce temps, des représentants militaires israéliens et libanais se réunissent à Washington aujourd'hui.
4: Un volet sécuritaire des négociations sous l'égide de l'administration Trump. Objectif, créer les conditions propices au dialogue politique cette fois, qui reprendra la semaine prochaine. Alors que sur le terrain, on enregistre une escalade ces derniers jours, malgré un cessez-le-feu entré en vigueur le 17 avril. Le Liban, où Israël a étendu sa zone de combat contre le Hezbollah et poursuivi ses frappes. Bilan, au moins 17 morts hier dans le sud du pays, mais aussi dans la région de Beyrouth où une femme et 2 enfants ont été tués.
2: Parallèlement, un protocole d'accord serait en vue entre les États-Unis et l'Iran, même si, pour le moment, il faut rester très prudent.
4: Ce cadre prévoirait de lever les restrictions sur la navigation dans le détroit d'Ormuz ainsi qu'une extension de 60 jours du cessez-le-feu conclu le 8 avril, un temps supplémentaire qui permettrait d'aborder la très délicate question du nucléaire iranien. Le vice-président américain J.D. Vance fait état de beaucoup de progrès. Toutefois, Donald Trump n'a encore rien signé. L'agence iranienne Tasnim assure que le texte n'est pas encore finalisé.
2: La crise au Moyen-Orient qui continue en tout cas de peser sur le prix des carburants à travers le monde.
4: Et l'Italie ne fait pas exception. Le gouvernement de Giorgia Meloni a baissé les taxes sur les pour aider les consommateurs et pourrait annoncer d'autres mesures. Mais il lui faut l'accord de Bruxelles. Et cette semaine, le FMI l'a pressé de ne pas prendre de décisions trop coûteuses pour son économie déjà très endettée. Alors qu'en pensent les Italiens ? Reportage à Bari, dans le sud, Muriel Paradon.
0: Dans le centre de Bari, à 2 pas de la mer, la vie semble douce. Mais les Italiens souffrent, comme tout le monde, de la hausse des prix de l'énergie. Le gouvernement a certes baissé les taxes sur les carburants, mais personne ici n'a vu la différence sur les prix à la pompe, comme le raconte Vittorio.
6: La baisse du prix du carburant, on ne la ressent pas. C'est juste quelques centimes. Moi, personnellement, j'évite de prendre ma voiture ou ma moto. Je préfère le vélo ou le bus.
0: Cette semaine, le FMI a conseillé au gouvernement italien d'abandonner cette réduction des taxes sur les carburants qui aggrave la dette du pays et de réorienter ses aides vers les plus vulnérables. Pour Cecilia, une retraitée de 70 ans, une telle mesure serait la bienvenue.
7: Si donné aux pauvres, moi je serais très heureuse parce que j'ai une toute petite retraite. Je dois me restreindre sur l'électricité, le gaz, surtout.
0: Gianni, lui, est entrepreneur. Comme beaucoup, il est très sceptique sur toute mesure que pourrait prendre le gouvernement.
8: En Italie, on parle, mais on ne fait jamais rien. Et en attendant, l'économie italienne est catastrophique.
0: En Italie, la croissance économique est faible et la dette parmi les plus élevées de l'Union européenne. La crise est

0: activités de trading, Aurélien Devernois.
1: C'est la réponse systématique de Total aux critiques pointant du doigt le fait que l'entreprise paie très peu d'impôts sur les sociétés en France, voire même parfois pas du tout. Total contribue dans les pays où elle produit son pétrole et son gaz. Sauf qu'une part non négligeable de ses profits viennent de Suisse ou de Singapour, pas vraiment connus pour leurs champs pétroliers. Total y a installé des filiales spécialisées dans le trading, c'est-à-dire la spéculation sur les stocks d'hydrocarbures. En misant sur la crise dans le détroit d'Ormuz, TOTSA à Genève a ainsi encaissé 1 milliard de dollars de bénéfices. Oui, admet le patron de Total, Patrick Pouyanné, dans une interview au Figaro, mais dans le trading, on ne gagne pas à tous les coups et cela ne représente que 10% des résultats de l'entreprise, sans toutefois préciser leur part dans les bénéfices. Or, celle-ci oscillerait entre 40 et 80% ces dernières années, selon une enquête de l'Observatoire des multinationales, le tout avec un niveau d'imposition relativement faible, 14% à Singapour contre 25% en France. Tout bénéfice donc pour les actionnaires, beaucoup moins pour les finances publiques françaises.
0: Une assemblée générale qui se tiendra à 14h, heure de Paris, à la Défense. Et ce matin, des actions sont prévues pour dénoncer le soutien financier et politique dont continue de bénéficier Total Energy, ainsi que l'augmentation des prix du carburant.
2: En Roumanie, Fabrice, le ministre de la Défense, affirme qu'un drone russe a touché un immeuble résidentiel sur son territoire dans la nuit.
0: Et deux personnes ont été blessées dans la ville de Galati, près de la frontière avec l'Ukraine, où la Russie poursuit ses frappes. Le ministère parle ce matin d'une grave et irresponsable escalade de la Russie. Des incursions de drones russes en Roumanie ont déjà été détectées depuis le début du conflit, mais c'est la première fois qu'un engin s'abat sur un immeuble d'habitation. Notez par ailleurs que l'Ukraine affirme ce matin qu'un navire turc a été attaqué par un drone russe en mer Noire.
2: Il est 7h11 à Paris, la politique française avec Raphaël Glucksmann qui se lance et qui dévoile son projet présidentiel.
0: Nous avons encore envie, c'est le nom de son livre sorti hier. Le député européen et aspirant candidat à la présidentielle de 2027 entend reprendre le thème du patriotisme à l'extrême droite et hier soir il dédicaçait son ouvrage dans une librairie parisienne. Charlotte Urien-Tomaca.
3: Avant que l'été ne vienne ralentir le tempo de la campagne présidentielle, Raphaël Glucksmann accélère le mouvement. L'heureux député s'est donné 3 mois pour décider s'il sera candidat à l'élection présidentielle. Mais avant même d'officialiser sa décision, il franchit déjà une étape devenue presque incontournable pour tout prétendant à l'Élysée, la publication d'un livre.
4: C'est un livre qui vise à redonner l'envie. L'envie de France, l'envie de République.
3: Un exercice désormais classique dans la vie politique. Plus d'une centaine de personnes patientent pour obtenir une dédicace. Martine, électrice de gauche, espère voir Raphaël Glucksmann se lancer dans la course présidentielle. Mais elle comprend aussi son choix de prendre encore un peu de temps avant de trancher.
5: Aujourd'hui, c'est vraiment énorme le nombre de candidats déclarés ou potentiels. Donc dans 3 mois, pourquoi pas, oui.
3: Objectif pour Raphaël Glucksmann, rassembler la gauche modérée autour d'un projet commun.
4: Je ne serai pas un candidat de plus. Et ce que je veux, c'est réunir ma famille politique, la gauche démocratique, républicaine, pro-européenne.
3: Un défi de taille dans un paysage politique fragmenté. Michel, adhérent de Place Publique et ancien militant socialiste, voit en l'eurodéputé un visage de renouveau.
6: C'est quelqu'un qui a des nouvelles idées. Je trouve qu'il faut renouveler le personnel politique.
3: Prochaine étape pour Raphaël Glucksmann, un grand meeting le 13 juin qui lui permettra de tester sa popularité à une échelle plus large.
0: Charlotte Urien-Tomacar.
2: Et puis direction les Baléares où vient de démarrer une véritable chasse aux serpents.
0: En effet, une invasion de couleuvres menace les lézards qui sont l'icône de l'archipel espagnol en Méditerranée. Et les chercheurs sont inquiets, ils ont confirmé ce que pêcheurs et touristes affirmaient depuis quelques mois déjà. Les couleuvres se lancent à la conquête de nouveaux îlots. Stéphanie Schuller.
7: Les couleuvres fer à cheval ne sont pas originaires des Baléares. Les premiers individus sont arrivés par accident, nichés entre les racines d'oliviers transportées à Ibiza. Depuis, elles se sont reproduites de façon exponentielle grâce à une ressource alimentaire abondante, les lézards des Pitiuses. Sans ennemi naturel pendant des millénaires sur les Baléares, cette espèce a su développer une diversité de couleurs unique et est devenue l'icône de l'archipel. Seulement voilà, les couleuvres les avalent tous et à mesure que leur population grandit, celle des lézards disparaît. C'est alors que, poussées par la faim, les premières couleuvres se sont lancées dans l'eau. À la surprise des scientifiques, ces reptiles terrestres sont partis à la nage, coloniser les îlots autour d'Ibiza en quête de nourriture. Désormais, il faut sauver les lézards des Pitiuses de l'extinction. Ils jouent en effet un rôle clé dans la dispersion des graines des plantes et par conséquent dans la biodiversité insulaire. Les autorités locales ont déjà posé près de 20 000 pièges à serpents et de chaque îlot des Baléares, des spécimens de lézards sont envoyés au zoo de Barcelone pour un programme de conservation.
0: Stéphanie Schuller.
2: Et puis un mot de tennis, Fabrice, avec la suite de Roland-Garros après la grosse journée d'hier.
0: Ouais, l'élimination surprise de Yannick Sinner, l'Italien numéro 1 mondial souffrant, éliminé par l'Argentin Juan Manuel Cerundolo. Une folle journée.

0: Également pour Moïse Kwame, le nouveau phénomène français qui a battu le paraguayen Adolfo Daniel Valero en 5-7.
1: Merci beaucoup Fabrice Le Grillet. 5h14 en temps universel. Cette question au programme dans RFI Matin. Faut-il taxer les super profits des compagnies pétrolières au moment où Total Energy organise, on en parlait dans le journal, son assemblée générale aujourd'hui avec ses actionnaires? Bien, le débat est relancé puisque l'entreprise a annoncé un bénéfice de 5 milliards d'euros au premier trimestre 2026 en pleine guerre au Moyen-Orient et en pleine flambée des prix des carburants à la pompe. Alors faut-il prévoir de nouvelles taxes? Et si oui, comment? Dans quel format? On en parlera dans une heure avec Alice Chiocchetti, économiste à l'Institut des politiques publiques. Rendez-vous donc vers 8h20, heure de Paris, 6h20 en temps universel. Autre invité sur RFI ce vendredi, Amadou Sall, l'ancien ministre de la Justice d'Abdoulaye Ouad, l'ex-président sénégalais, qui fête ses 100 ans. Aujourd'hui, on va revenir sur sa carrière et sur son héritage dans environ une demi-heure. En Colombie, la présidentielle, ce sera dimanche. Et l'enjeu, c'est de savoir si le pays va rester à gauche après Gustavo Petro, ou bien si l'un des deux candidats de la droite va l'emporter, alors que l'un des principaux sujets de la campagne, c'est le regain de violence qui frappe la Colombie. On sera avec notre correspondante vers 7h15, TU. Et puis juste après, reportage à Londres, à la veille d'une finale de Ligue des Champions que les supporters d'Arsenal attendent depuis une vingtaine d'années après l'échec face à Barcelone.
2: 20 ans, ouais, 20 ans que j'attends ça, mais vraiment j'attends ça depuis toute ma vie, parce que 2004, j'étais trop petit pour... Je suis trop jeune à cette époque-là pour comprendre ce qui se passe. Tout ça, c'est trop lointain, mais... Ça, c'est suffisamment là pour m'ancrer avec mon père qui me ramène à Maheu d'Arsenal d'un voyage à Londres. Maintenant, on peut vivre un truc ensemble. C'est juste, ça me donne la chair de poule rien que d'en parler.
1: L'Arsenal contre le Paris Saint-Germain en finale de Ligue des Champions, ce sera demain. Mais on en parle dès ce matin sur RFI. D'abord, plus d'1,5 million de musulmans ont bravé la chaleur cette semaine. Plus de 40 degrés pendant le Hajj, le pèlerinage à la Mecque, l'un des 5 piliers de l'islam. Les fidèles sont venus du monde entier en Arabie Saoudite, malgré aussi les tensions au Moyen-Orient. Et évidemment, cet événement n'a pas échappé aux fausses informations. Bonjour Olivier Four.
3: Bonjour.
1: Avec des images publiées sur les réseaux sociaux générées par intelligence artificielle, des vidéos entre guillemets spectaculaires qui déforment la réalité, qui exagèrent la mobilisation des croyants.
3: La vidéo a fait le tour des réseaux sociaux. Une marée humaine entoure le mont Arafat, c'est à une vingtaine de kilomètres de la Mecque. La séquence dure 24 secondes. Elle est censée montrer l'un des rituels les plus importants du pèlerinage, une journée consacrée à la prière et à la méditation sur le site où le prophète Mahomet aurait prononcé son dernier sermon. Sur la vidéo trompeuse, on peut voir des pèlerins à perte de vue, des images accompagnées d'un chant religieux, ce qui rend la scène encore plus captivante. Commentaire, une seule personne peut rassembler cette foule, c'est le prophète Mahomet.
1: Et pourtant, lorsqu'on analyse cette vidéo, on remarque des incohérences visuelles.
3: Oui, car la foule est trop compacte et surtout totalement uniforme. En comparant avec d'autres images, comme celles issues des webcams officielles, on distingue des parasols de couleurs, des installations pour guider les pèlerins, mais aussi sur le mont Arafat, des rochers à flanc de colline sur lesquels aucun visiteur ne s'est risqué. L'utilisation d'un outil de détection d'images artificielles confirme que cette vidéo a été conçue par une IA générative.
1: Et sur un réseau social comme TikTok, évidemment, ce genre de fausses informations, Olivier, détrône parfois les véritables images du Hajj.
3: Et certains contributeurs se sont même spécialisés dans la création d'images synthétiques autour de la thématique du pèlerinage. On y voit par exemple des hélicoptères parachutant des bouteilles d'eau sur les fidèles ou des camions équipés de brumisateurs géants fendant la foule pour rafraîchir les croyants. Certaines vidéos font mention de l'utilisation d'une IA, d'autres pas du tout.
1: Alors pourquoi est-ce qu'il y a autant de fausses images à propos de ce pèlerinage ?
3: Pour plusieurs raisons. D'abord, le pèlerinage concerne les musulmans du monde entier, soit plus de 2 milliards de fidèles. Donc les auteurs savent que ces images créées de toutes pièces trouveront leur public et permettront aussi de monétiser leur audience. Ensuite, le Hajj est un motif de fierté. Reste que si les croyants qui se rendent en Arabie Saoudite peuvent emporter leur téléphone portable, il est fortement déconseillé de filmer les rites et s'afficher sur les réseaux et considérer comme une attitude ostentatoire qui nuit à la sincérité de la démarche religieuse. Donc on pourrait penser que ces images artificielles viennent peut-être combler un vide, mais sur X, de nombreux contributeurs musulmans ont immédiatement condamné l'utilisation de vidéos générées par IA, parlant, je cite, de mensonges et de tromperies à l'égard du public et appelant chacun à ne pas partager ces vidéos et à vérifier l'authenticité des publications.
1: Les dessous de l'Infox avec Olivier Four. Au Moyen-Orient, toujours, la presse française s'intéresse, elle, ce vendredi, aux opérations israéliennes au Liban, mais aussi dans la bande de Gaza, que le Premier ministre Benjamin Netanyahou dit vouloir contrôler à 70%. Israël met à profit un cessez-le-feu de façade pour accentuer son emprise. Voilà le titre du correspondant du journal Le Monde à Jérusalem. Les frappes sont quotidiennes, mais elles ne sont pas comparables par leur impact avec la situation d'avant le cessez-le-feu, décrit Luc Bronner. En parallèle, poursuit-il, l'armée continue méthodiquement de détruire la partie de l'enclave qu'elle occupe. Quelques 2 millions d'habitants de Gaza vivent donc désormais dans des conditions extrêmement difficiles, dans un espace réduit de plus de la moitié. Après 2 années de guerre ouverte, suivie de près de 8 mois de cessez-le-feu, une partie de la société israélienne s'interroge, sans obtenir de réponse sur la stratégie mise en œuvre dans l'enclave, note le correspondant du Monde. La trêve à Gaza désole, selon lui, une lâche partie des élites politiques et militaires, convaincues que cette période laisse le Hamas reconstituer ses ressources humaines et financières. Des voix s'élèvent donc pour sortir de l'impasse actuelle, quitte à reprendre les frappes aériennes de façon plus intensive. Et puis dans la presse française également, cette vague de chaleur qui touche une partie de l'Europe et les spécialistes météo qui essuient injures et menaces sur les réseaux sociaux. C'est ce que relève Libération. Blâmés pour leur carte trop rouge, accusés de dramatiser, ils témoignent auprès du journal et racontent cette nouvelle tendance. Avant, le ton était plus léger, dit une journaliste météo qui assure désormais être parfois interpellée dans la vraie vie par des climato-sceptiques. Dès qu'on parle de réchauffement climatique, ça cristallise, observe un autre. Libération s'interroge donc, comment la météo a-t-elle pu devenir l'objet de tant de théories complotistes? L'une des présentatrices stars en France, Evelyne Delia, préfère relativiser. Il y en a qui vous disent que la Terre est plate, qu'aucun homme n'a marché sur la Lune. À partir du moment où vous voulez me convaincre que 2 plus 2 ne font pas 4, je ne peux pas faire grand-chose, conclut-elle. En France toujours, ils sont plus de 135 000 enfants et adolescents à avoir relevé le défi. 10 jours sans écran, c'était jusqu'à hier, la 9e édition de cette opération portée par l'association qui porte le même nom, de la crèche au lycée. Plus de 900 établissements y ont participé pour sensibiliser les jeunes au risque des écrans. Opération menée notamment au sein du collège Saint-Exupéry à Paris, où les parents d'élèves ont même choisi de lier cette problématique à celle de l'alimentation. C'est un reportage de Rachel Escolano.
4: La récréation à peine sonnée, une quinzaine d'élèves du collège Saint-Exupéry à Paris se pressent dans le gymnase autour des prospectus colorés du défi 10 jours sans écran.
5: Ça, c'est des badges.
6: Défi 10 jours sans écran.
7: Non, les frimes.
4: Dans ce collège, l'association de parents d'élèves, représentée par Kadison Kodiata, a choisi d'élargir le débat en raccrochant le défi à la diététique. De nombreuses études montrent qu'il existe un lien entre le temps passé devant un écran et le grignotage.
8: Je trouve que c'est très important d'informer les enfants du danger du sucre sur le corps. Quand on regarde un écran, souvent les enfants aiment grignoter. Donc ils vont grignoter, par exemple, des chips où il y a du sucre caché, des bonbons forcément.
4: Elle a préparé elle-même les questions du quiz. Le principe est simple, si les élèves répondent correctement, ils gagnent l'un des précieux badges. Pour motiver les enfants à tenir 10 jours sans téléphone, console ou ordinateur, l'association 10 jours sans écran leur propose une sorte de concours et ça marche.
9: Vrai ou faux, le sucre donne de l'énergie rapide au corps?
10: Non.
11: Le bélamoule.
10: C'est faux. Vrai.
9: C'est vrai.
10: Yes.
9: Alors, quel aliment contient
4: les enfants qui participent sont tous volontaires et même à 11 ans, ils savent déjà que les écrans peuvent rendre addicts.
12: Ça va nous inciter à ne pas regarder les écrans.
13: Moi, j'ai un contrôle parental.
14: Bah, en fait, c'est difficile parce que j'ai pas beaucoup de temps. C'est-à-dire que j'ai que 2 heures. En même temps, c'est bien, parce que moi, je ne vais pas devenir addict.
5: Est-ce que vous avez l'impression que vous avez quand même vous occuper autrement?
14: Oui, oui, avec le sport. Et aussi jouer dehors.
4: Tous les établissements participants se préparent en amont grâce à un kit qui comprend des badges, de la documentation et des carnets de bord pour les enfants fournis par l'association 10 jours sans écran. Eneko Jorajouria, le coordinateur, explique l'importance de rendre ce défi ludique.
7: On présente le défi comme un match qu'on va mener entre des professionnels qui sont de redoutables adversaires et qui travaillent derrière les écrans. Et donc le match va être difficile, mais par la force collective, nous pouvons arriver à marquer un maximum de points contre ces adversaires.
4: Le but n'est pas d'interdire totalement les écrans au quotidien, mais de sensibiliser les jeunes et montrer qu'il est possible de s'occuper autrement. En plus du défi, l'association de parents d'élèves a organisé un concours de pâtisserie, une soirée jeux de société et un atelier théâtre.
1: Voilà, donc pour votre reportage au collège Saint-Exupéry à Paris, Rachel Escolano. Alors, l'Observatoire français des drogues et des tendances addictives, l'OFDT, a publié un rapport pour analyser les usages numériques des enfants, des adolescents et des jeunes adultes. Et ce qu'il en ressort, notamment, Rachel, c'est que c'est pas forcément pertinent de s'intéresser uniquement au temps d'écran.
4: Le temps d'écran était souvent présenté comme la base des recherches pour mesurer l'addiction des jeunes. Mais l'Observatoire français des drogues et des tendances addictives explique que ce n'est pas si représentatif que ça. À la place, le rapport évoque la fréquence de déverrouillage du téléphone ou le passage d'une application à une autre qui crée une hypervigilance aux écrans. Les jeunes sont dans l'attente constante de nouvelles notifications, même la nuit. Faire défiler des contenus à l'infini est aussi un facteur addictif qui agit sur le sommeil, l'angoisse et la concentration des jeunes. L'OFDT recommande donc de comparer l'exposition à des critères d'addiction, comme des symptômes de manque et la perte de contrôle, qui se traduit notamment par l'impossibilité d'arrêter de scroller. Autre évolution, être actif sur les réseaux sociaux, poster des photos, des tweets ou échanger des messages n'est pas forcément mieux que de consommer du contenu sans interagir. Ce qui était analysé comme des facteurs de sociabilité conduirait en réalité à une recherche de validation accrue et de l'anxiété.
1: Explication et dossier signé Rachel Escolano. L'actualité africaine à suivre dans un instant. Ce sera juste après ce titre à retrouver dans la playlist RFI. Claro, c'est signé Jinton et Amimi Youf.

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4: Et maintenant, je crois que nous allons pouvoir vous quitter, auditeurs amis, en vous souhaitant une excellente journée à tous.
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5: Avis de recherche. Géraldine Georges, 45 ans, 1m65, 65 kg, a disparu depuis mardi 28 avril. Lors de sa disparition, Géraldine était vêtue d'une veste blanche, pull marron, pantalon vert, chaussures basses type running avec sac à dos marron clair. Sa voiture a été retrouvée au lieu-dit La Boutière sur la commune de Laval en Belledonne. Il est possible qu'elle ait quitté le site à bord d'un autre véhicule. Si vous l'avez prise en stop ou si vous l'avez vue, merci de communiquer toute information au numéro 06 28 21 01 35 08 28 21 01 35.

0: Qu'est-ce qu'il dit?
1: Oh, qu'as-tu fait?
0: Quoi?
1: De moi, cruelle.
0: Mais qu'est-ce qu'il dit?
1: Écoute-le, oh Marie Tournelle.
0: Qu'est-ce que tu dis? Répète un peu.
1: C'est toi.
0: Entre, assieds-toi. Bon, allez, je m'assois. Mate la plus belle, je mate.
1: Veux-tu m'aimer?
0: Veux-tu m'aimer? Non, je veux pas.
1: Dis
0: à mémé
1: qu'on s'en va.
0: Dis à mémé qu'on s'en va. Oh, dis-lui toi-même, c'est pas mes oignons. C'est pas à moi.

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0: assez. Marie, tournez le disque. Maintenant, il y en a assez. Maintenant, il y en a assez. Absolument assez. Assez.
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3: Pour sa quatrième mobilisation contre l'accaparement des ressources par les industriels de la vie connectée, Stop Micro organise une rando à travers Grenoble et le Grésivaudan du 4 au 7 juin. Pour suivre le chemin de l'accaparement de l'eau et les voies de la numérisation du monde, la randonnée partira de Vars, là où l'eau potable est captée pour approvisionner les usines, puis traversera les laboratoires de technologie grenoblois et se terminera aux usines de Crolles et de Bernin. La dernière étape de la marche se fera donc le 7 juin dans le Grésivaudan, avec un départ à 9h du Bois Français, pour finir à midi sur le site de ST à Crolles. Au programme, bonne ambiance, découverte nature, réflexion sur notre monde technologique, chant, danse et chouette rencontre. N'hésitez pas à vous rendre sur le site du collectif Stop Micro et à prendre part à cette randonnée militante et festive.
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4: Jean-Marie Le Guinot a eu le déclic pour la photographie lorsque son père a acheté un agrandisseur pour développer des négatifs en noir et blanc. Depuis, Jean-Marie a toujours un appareil argentique dans sa poche pour immortaliser des instants de vie au cours de ses balades. Ses œuvres sont à voir à la bibliothèque de Sainte-Marie-d'Alois jusqu'au 8 juillet.
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2: Sur Radio Grésivaudan, un poème enchanté, suivi d'un dicton avec le prénom du jour. Ils avaient trouvé et ouvert un coffre de pierre. Et tu vois la déception dans leur regard. Car pour eux, ce n'était pas un vrai trésor que ces graines. Car c'est juste quelques graines. Et tu leur expliques que c'est là que tout commence, que ce n'est pas tout de chercher. Il faudra aussi travailler la terre, tracer les sillons, les planter, et attendre encore pour savoir ce qu'allaient devenir ces graines. C'est beaucoup de travail et encore plus de patience. Et si tout va bien, la nature fera le reste. Et un jour tu te demandes comment, par quel mystère des graines si anciennes deviennent ces plantes qui font rêver et vivre des choses extraordinaires, comme on peut aussi en lire dans les livres. Et à la Saint-Émar, le hasard donne du bon, mais le croisé se fait aussi souvent que champignon sur un rocher. Terre à terre à l'ascension, ne vaut guère avant germination.

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1: On continue la télé au placard, les amis, et on reste sur des sujets liés à notre environnement local. On a parlé biodiversité juste avant, on va maintenant parler accaparement et pollution de l'eau par des acteurs économiques bien précis. Vous voyez peut-être poindre le sujet, nous allons parler des usines de microélectronique de Crolles et de Bernin, ST Microélectronique et Soitech, avec le collectif Stop Micro qui est présent aujourd'hui. Stop Micro qui, depuis plus de 3 ans maintenant, lutte notamment pour recentrer le débat public sur les impacts environnementaux et socio-économiques de l'industrie numérique locale et faire changer de vision sur les modèles de société qui nous sont proposés par ces mastodontes économiques. Par l'organisation des citoyennes et citoyens en son sein, le collectif continue d'organiser divers événements, avec notamment en ce début de mois de juin une randonnée sur plusieurs jours pour suivre le chemin de l'accaparement de l'eau de Vars au sud de Grenoble jusqu'à Crolles. Et pour nous en parler, donc, j'ai le plaisir de recevoir Jean, membre du collectif Stop Micro. Salut Jean.
2: Bonjour Max.
1: Merci de revenir au micro de Radio Grésivaudan, parce que tu étais venu il y a peut-être 2 mois, je crois, donc ça fait très plaisir de te retrouver.
2: Merci de l'invitation.
1: Avec plaisir. Est-ce qu'avant que l'on entre dans le vif du sujet, moi j'aime toujours pouvoir ramener un petit peu de contexte pour les personnes qui découvriraient le sujet. Est-ce que tu pourrais rappeler aux personnes qui nous écoutent la raison d'être du collectif Stop Micro, et notamment sur vos principaux champs d'action, et sur aussi peut-être préciser ce qu'est ST, ce qu'est Soitech, et leurs produits, et en quoi tout ça ça pose problème?
2: D'accord. Alors la raison d'être de collectif, il est né en 2022. Il est né dans la période, enfin à l'été 2022, dans la période où il y a eu une canicule, la canicule la plus importante enregistrée en France, jamais enregistrée. Et pendant cette canicule, il y a eu Emmanuel Macron et Bruno Le Maire qui sont venus à ST, à Crolles, pour annoncer le projet d'extension de l'usine. De ST. Ce projet, il vise à tripler la production de ST et il est financé à hauteur de 2,9 milliards d'agents publics. Donc c'est un projet colossal, hein, c'est le plus gros projet industriel hors industrie du nucléaire. Et on a monté ce collectif parce que on juge que ce choix politique qui est fait de privilégier ce secteur-là d'activité, ce secteur économique, n'est pas en adéquation avec ce qu'on subit. Justement, les périodes de canicule, comme il y a aussi aujourd'hui, hein, d'ailleurs, les périodes de sécheresse, les questions de limites planétaires, les questions de consommation d'eau, parce que ces usines consomment énormément d'eau et nous induisent des usages qui sont aussi problématiques et qui aussi rentrent en contrainte avec les limites planétaires.
1: Et donc tu évoquais juste à l'instant une annonce de notre cher président de la République Emmanuel Macron, et je crois qu'il y a encore une actualité avec ce même président qui a annoncé un nouveau plan d'investissement, c'est ça ?
2: C'est ça, oui, et c'est marrant, c'est un peu triste aussi.
1: Hein.
2: on est une autre période de canicule, hein. Il y a des départements en alerte orange et je crois qu'on est en alerte jaune, nous, au département Isère. C'est la première canicule qui est observée en mai. C'est ce que disent les scientifiques. Hein. Il y aura des canicules plus importantes, plus précoces. Là, c'est exactement ce qu'on observe. Et vendredi dernier, le président de la République a pris la parole pour annoncer un plan à hauteur de 1,5 milliard d'euros, donc en plus du plan qu'il avait prévu, pour les secteurs du semi-conducteur. Et donc, semi-conducteur en faveur du secteur du quantique et de l'intelligence artificielle. Et on n'a pas le détail de ce plan-là, mais c'est lié, alors, dans les détails, à la technologie photonique. Et la technologie photonique est commercialisée par Soitech et ST. En gros, c'est pour le développement des data centers à intelligence artificielle et pour le quantique aussi. Il y a des petits projets quantiques qui sont sous les placards.
1: Et donc tout ça, les différents objets qui sont produits par ces usines, c'est aussi quelque chose sur lequel vous essayez de faire changer un petit peu la vision pour se dire que est-ce que finalement on a vraiment besoin de cette vie ultra connectée qu'on essaye de nous vendre, en tout cas de nous faire considérer comme c'est quelque chose de nécessaire, et surtout Et moi, il y a un autre truc qui me marque, c'est le fait de parler d'un numérique durable et que finalement, c'est pas quelque chose qui, pour vous, qui n'est pas envisageable finalement, enfin qui n'est pas possible.
2: Oui, oui. Il y a deux aspects. Ouais. Il y a déjà l'aspect ST. Hein, le slogan de ST, c'est Life Augmented. Donc, c'est-à-dire la vie augmentée et donc la vie augmentée par les objets du numérique. Donc, en gros, la volonté. ST fait des microcontrôleurs. Les microcontrôleurs, c'est des puces qui servent à l'automatisation et la robotisation. Donc en fait, c'est des puces qu'on peut mettre un peu de partout pour des tondeuses à gazon, des caméras, des drones, enfin tout ce qui est, on va dire, automatisation, hein, clairement. Et qu'est-ce que je voulais.
1: Donc ça, c'est la partie Life Augmented.
2: Et voilà, la volonté de ST, c'est de créer aussi des nouveaux usages par ces appareils-là. Donc on aura toujours plus en plus de nouveaux usages, donc plus en plus de consommation, plus en plus de consommation indique plus en plus de besoins de ressources et de pollution et tout ça. Donc il y a cet aspect-là, hein, c'est plutôt un secteur économique qu'on répond, hein, le secteur économique de consommation. Et il y a aussi une autre chose, c'est que eux, ils s'en servent comme justification d'utilité publique pour axer sur la transition écologique. Ce que tu viens de dire, que ces objets-là vont nous permettre d'améliorer notre vie de façon technosolutionnisme, de dire que ces technologies vont nous améliorer. Donc il est vrai que ST commercialise des produits dans ce sens. Donc, par exemple, avec des clients qui utilisent leur puce pour des pommeaux de douche qui vont nous indiquer si on a consommé trop d'eau, ou pour des machines à laver qui vont nous indiquer que la juste quantité d'eau à utiliser pour notre machine à laver. Mais enfin, clairement, c'est une goutte d'eau dans l'océan. Enfin, c'est des économies, c'est certes, mais déjà, il faut revoir que ces objets-là vont nous demander d'avoir un téléphone pour le paramétrer, donc ça va impliquer d'autres usages, il va falloir acheter une nouvelle machine à laver. Et autre chose, c'est que ce secteur-là, dit de transition écologique, ça représente, on n'a pas les chiffres, mais les objets connectés, c'est 40% de leur part de marché. Et je pense que ça doit être une petite part de marché de cette 40%. Et à l'inverse, ST, là où leur plus gros produit, hein, c'est la caméra pour l'iPhone 17. C'est des puces pour les satellites connectés de Elon Musk, enfin les satellites Starlink de Elon Musk. C'est comme je t'ai dit, des puces pour les data centers.
1: Et c'est aussi peut-être des composants qui entreront dans la fabrication d'armes de guerre aussi.
2: Oui.
1: Ça, c'est peut-être.
2: Mais clairement, oui.
1: C'est des choses qu'on a, en tout cas, qui ont été relayées par des médias nationaux aussi, qu'on ait pu retrouver. C'est dans le conflit, c'est dans la guerre en Ukraine, je crois.
2: C'est ça. Il n'y a pas si longtemps. Bon, déjà, c'était su depuis 2022, hein, depuis le début des conflits, on le savait. Et là, il y a eu encore une attaque récente en Ukraine, des drones russes. Et des drones russes retrouvés encore avec des puces ST qui étaient fabriquées en 2025.
1: Oui. Donc même après le début du conflit, il y a des décisions qui ont continué à aller dans ce sens-là. Je pense qu'on pourrait continuer de parler de tout ça. Et là, malheureusement, on n'a pas une heure d'émission thématique devant nous. J'ai envie quand même de recentrer un peu la focale sur ce qui se passe sur les sites de ST et de Soitec, et avec une autre actualité peut-être à partager juste avant de rentrer dans le détail de la randonnée. C'est le fait que la Cour des comptes a émis un rapport qui tacle le projet d'extension de ST. Est-ce que tu peux nous en dire un petit peu plus?
2: Oui, clairement. Ce rapport de la Cour des comptes, on l'accueille un peu positivement. Enfin, bon, même si c'est pas suffisant de justifier un peu notre action, on s'est monté contre l'extension de ST au motif qu'elle n'était pas d'utilité publique. Et là, ce rapport émet des points qui critiquent ce projet. Il y a le point que le financeur, le principal financeur qui est Global Foundry, qui est un financeur américain, ne répond plus, est abonné absent. Donc ça remet en question le système économique du projet, enfin le montage économique du projet. Et plus révélateur, hein, il y a deux critiques qui sont sur le montage du projet, qui empêche enfin, qui limite les attaques juridiques du projet. Donc en fait, ils ont blindé le projet pour éviter qu'on l'attaque. Et en plus, ils ont pas respecté le fait de faire une contre-expertise économique. Donc juger comment était le projet, quoi. Et donc là, c'est vraiment révélateur. Nous, on disait qu'il y avait déjà un passage en force. Et là, c'est clairement le rapport de la Cour des comptes qui dit que tout était fait pour que ce soit imposé ce choix-là. Et pas élu démocratiquement, pas réfléchi, pas...
1: Décidé localement avec tous les parties prenantes locaux aussi, la collectivité qui peut des fois être aussi un petit peu en accord avec ces projets-là.
2: Oui, alors... ça émane quand même de l'Europe, le CHIP Act, ça émane après de la volonté de Macron, et après on a la communauté de communes, et la communauté de communes, moi j'ai assisté à les réunions publiques, oui elle était, elle n'a pas montré, tout était fait en sorte pour que le projet se fasse, oui, il n'y a pas eu de débat évolué sur la question pendant les codes publics, quoi, alors que c'était la communauté de communes qui organise ça.
1: Très bien. Venons-en maintenant à notre sujet d'actualité aussi, qui se tiendra donc début juin. C'est la rando Pas des Puces qui aura lieu entre le 4 et le 7 juin sur un parcours qui reliera Vars à Crolles. Et ma première interrogation sur l'événement, c'est pourquoi avoir choisi ce parcours qui passe qui commence à Vars au sud de Grenoble, qui passe par la presqu'île scientifique, la Bastille, l'université et enfin Crolles.
2: Eh ben, parce que je pense qu'on se focalise souvent sur ST et Soitec, mais il faut dire que ces entreprises n'existent pas s'il n'y a pas tous l'infrastructure qui est à côté. ST et Soitec, je crois que j'en ai parlé la dernière fois, ils sont nés du CEA, donc le CEA c'est à Grenoble, c'est à la presqu'île scientifique. C'est en fait, c'est d'une manière, en fait la volonté c'était de industrialiser ce qu'ils produisent dans les laboratoires. Donc... ST Soitec ne peut pas vivre sans le CEA, il y a souvent des partenariats, il y a souvent des technologies qui sont développées dans la presqu'île, qui sont après mises en place dans ces industries et commercialisées. Donc voilà pour la presqu'île. On a le jour 1, c'est les champs captants de la Romanche. Donc l'eau qui est utilisée par ST Soitec viennent de la source de la nappe de la Romanche. Donc le premier jour, on va aux sources. Pour en donner un ordre d'idée, hein, la consommation des deux sites représente 185 litres par seconde. Donc il faut imaginer une grosse baignoire, hein, bien remplie et qu'on vide en une seconde. Et ça vient...
1: 24 heures sur 24.
2: 24 heures sur 24, 16 jours sur 7. Ça, c'est les autorisations. Hein, ils ont des autorisations d'utilisation de ça.
1: À voir ce qui est fait en dehors des autorisations.
2: Ah bon, non, ouais. on va pas rentrer dans ça.
1: pas ici et pas maintenant.
2: Et voilà. Donc il y a des tuyaux qui viennent du sud de Vars et qui viennent du sud de Grenoble et qui viennent jusqu'à ST. Et le troisième jour, c'est au campus. Donc au campus, il y a l'IMAG. Hein, c'est important de le dire, c'est que pour connaître des personnes qui travaillent au campus, il y a une volonté au niveau de l'université grenobloise de quand même induire un peu la matière grise, on va dire, dans la perspective d'innovation technologique prônée justement par tout ça. Et du coup, la matière grise grenobloise est pour moi un peu spoliée, hein, et tournée pour en faire des ingénieurs qui vont travailler à la presqu'île, puis pour faire des trucs qui vont faire... Enfin voilà, il y a quand même tout ça. Même des étudiants qui essayent un peu de remettre en question ce système-là seront vite mis de côté. Enfin voilà, il y a vraiment une sorte de propagande assez importante. Donc c'est important que nous aussi on aille au campus universitaire pour montrer le lien qu'il y a dans tout ça.
1: Très bien. Donc concrètement, le fonctionnement de la randonnée, ça va être 4 jours d'itinérance, mais on va pouvoir vous rejoindre à n'importe quel endroit du parcours, si j'ai bien compris le fonctionnement de la randonnée. Est-ce qu'il y aura des points de rendez-vous pour les départs, les arrivées, les pauses du midi ou même les nuits pour qu'on puisse vous rejoindre?
2: Oui, clairement. Je pense pas qu'on le détaille là maintenant.
1: Ouais, je pense que détailler le programme, ouais, ça va être un petit peu trop long, mais on n'hésite pas surtout à aller voir sur le votre site internet, c'est où là vous avez l'ensemble du programme qui est rappelé.
2: En fait, on a des horaires de départ qui sont autour de 9h du matin, 9h-10h du matin, et des horaires d'arrivée qui sont autour de 18h. Il y a 10 km par jour. Et oui, il y a des points d'arrivée, il y a des points d'arrivée en transport où on va flécher les personnes pour leur dire de venir. Il y a des parkings souvent. Et il y a des pauses le midi ou des sites particuliers. Et ce que je voulais dire, c'est que donc la rando est accessible à tout le monde. Seulement, il est vrai que c'est une rando, c'est 10 km. Donc, ça réduit un peu le champ des personnes qui peuvent participer. Et tu parles bien des points de rendez-vous. C'est que, par exemple, le vendredi midi, on est à la Presqu'île. Et là, pour le coup, c'est accessible à tout le monde. On passe 2 heures là-bas. Il y a un repas à prix libre. On va prendre la parole, on va faire des prises de parole, c'est ce que je voulais dire. On va faire des petites animations. Le samedi, c'est au campus universitaire, à midi. Et le dimanche, à midi, c'est devant les sites ST Crawl. Et là, c'est accessible. On reste souvent 2-3 heures, on peut papoter, on va rigoler, on va faire un peu de musique.
1: Très bien, donc chaque point d'étape auront leur lot d'animation et tu fais bien aussi de parler de musique et de danse, parce qu'on voit aussi que vous avez besoin toujours de personnes pour proposer des activités, pour proposer des choses. En fait, toute proposition émanant des personnes est bonne à prendre, et même aussi en termes d'aide à l'organisation, je crois.
2: Oui, clairement. Ce qu'on veut faire en fait avec cette rando, c'est aussi tu vois, réfléchir sur le moment où on est. On est accéléré par la vie connectée, accéléré par la technologie. Et là, on veut prendre le temps des 4 jours pour justement réfléchir à ce qu'on est. Et on est ouvert, hyper ouvert à toutes les propositions. S'il y en a qui veulent faire des activités, il y a des gens qui sont déjà proposés pour présenter des livres, pour faire des animations sur l'hydrologie, pour expliquer l'hydrologie, pour faire des animations nature. Donc on aura ça tout le long de la rando. Et on accueille, bien sûr, toutes les idées sont les bienvenues pour passer un bon moment.
1: Eh bien, comment est-ce qu'on fait pour vous contacter si on a envie de participer, si on a envie juste de venir pour à midi, si on veut avoir des renseignements aussi sur le bivouac? C'est quoi le point de contact à privilégier?
2: Alors, il faut aller sur notre site internet et il y a notre mail de contact, c'est stopmicro@riseup.net. Et vous envoyez un petit mail et puis on va vous rediriger vers ce qu'il faut. Et puis après, tous les jours, les 4 jours de rando, il faut venir voir l'organisation, et s'ils ont envie de proposer quelque chose...
1: Oui, il y a des choses qui peuvent se faire jour J.
2: Même dans la marche, enfin vraiment, on va s'éclater avec tout le monde en fait.
1: Et voilà, donc c'est un programme qui va se construire jusqu'au dernier moment et de manière artisanale, DIY, et c'est ça aussi la force finalement du collectif. Là, je vois que l'heure tourne, on arrive à la fin de notre interview. Est-ce que peut-être tu souhaites rajouter quelque chose déjà à propos de la randonnée, si tu as une information particulière à donner, peut-être en termes d'accessibilité, en termes de je sais pas, de différents points de rendez-vous, ou sinon aussi peut-être sur les prochaines animations que vous allez proposer, notamment ce week-end?
2: Ah oui, ce week-end on a 2 jours, vendredi soir et samedi soir à la Salle Rouge. On a un concert le vendredi soir même, et une pièce de théâtre le samedi soir. Les infos sont disponibles sur notre site, mais c'est en rapport avec notre bouquin, notre dernier livre, Anatomie d'une puce, qu'on a écrit. Donc c'est la présentation de ce livre et en même temps un moment de partage, de repas et on va parler aussi de la rando plus en détail.
1: Voilà, donc si vous voulez aussi peut-être plus d'informations sur la rando, il y a donc cette présentation de votre ouvrage.
2: Soir.
1: C'est samedi soir à la Salle Rouge, c'est à Grenoble. Et donc oui, ce bouquin, c'est de l'édition... Attends, je reprends parce que... Oui, voilà. Anatomie d'une puce, à l'édition, donc le monde à l'envers qu'on a l'habitude d'ailleurs de recevoir ici à la radio.
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4: Il est 6h en temps universel. Merci d'écouter RFI.
5: Clotilde Dumais.
4: Et le journal international, c'est avec Gaëtan Plenet. Bonjour Gaëtan.
5: Bonjour Clotilde, bonjour à tous.
4: C'est une menace à laquelle l'armée israélienne n'était pas préparée.
5: Mais celle des drones explosifs envoyés par le Hezbollah, parfois difficilement détectables. On en parle dès le début de cette édition et puis on fera aussi un point sur l'éventualité d'un accord entre les États-Unis et l'Iran, même si rien n'est fait, rien n'est signé. Dans ce journal également, un drone attribué cette fois à la Russie qui s'écrase sur un immeuble d'habitation en Roumanie. L'épidémie d'Ebola en RDC, toujours pas de vaccin officiel contre la souche bouni Bougio, même si la Russie justement dit qu'elle a possiblement développé un vaccin, l'Afrique acide ici reste prudente. L'actualité, c'est aussi le nouveau Premier ministre hongrois Péter Madiar en opération déblocage des fonds européens à Bruxelles. Et puis Aya Nakamura en opération, elle, marathon au Stade de France. 3 concerts, 3 soirs de suite, ça commence aujourd'hui.
4: C'est l'histoire d'un cessez-le-feu qui n'a rien cessé du tout.
5: En tout cas pas dans le sud du Liban, visé quasi quotidiennement par l'armée israélienne depuis cette trêve conclue le 17 avril dernier. Ce fut une fois de plus le cas hier. Des frappes aussi, et là c'est plus rare, près de Beyrouth, avec un appartement visé à Shweifat, en bordure de la banlieue sud de la capitale. Au moins 17 personnes sont mortes. De son côté, le Hezbollah libanais continue à viser les soldats israéliens et le nord de l'État hébreu avec des drones, des armes bon marché utilisées dans la guerre russo-ukrainienne et qui donne pas mal de fil à retordre à Israël, Frédéric Misselin.
6: Des drones explosifs qui frappent des chars, des bulldozers, des soldats. L'armée israélienne n'était pas préparée à cette menace, considérée désormais comme prioritaire par l'état-major. Ces drones ne coûtent pas cher, certains modèles sont guidés par fibre optique et cela les rend difficilement détectables. Michael est militaire, ce réserviste témoigne de façon anonyme. Il explique, en restant délibérément flou, qu'il était déployé sur le front nord il y a 2 semaines et là-bas, les drones inquiètent.
7: Oui, c'est effectivement un grand danger, assez effrayant puisque l'armée n'a actuellement pas de réponse efficace et que des gens sont tués. La nuit dernière, une soldate a été tuée par un drone. Donc oui, ça fait peur. Mais c'est une question tactique et ponctuelle à laquelle l'armée doit répondre aujourd'hui. Plus généralement, cela nous dit que finalement, quand une armée se trouve sur le territoire d'un autre pays en permanence, elle devient une cible, elle devient vulnérable.
6: Pour l'instant, les Israéliens n'arrivent pas à stopper ces nouvelles techniques d'attaque du Hezbollah. En attendant, ils déploient des filets de mailles sur les véhicules et les postes militaires. Frédéric Misselin, Jérusalem, RFI.
5: Et dans le même temps, des responsables militaires israéliens et libanais doivent se rencontrer aujourd'hui à Washington, et ce avant une nouvelle session de négociations prévue mardi et mercredi prochain.
4: Les États-Unis et l'Iran, de leur côté, ont fait beaucoup de progrès, selon le vice-président américain.
5: J.D. Vance satisfait, mais prudent quand même. Un protocole d'accord aurait été établi, mais aucune validation pour l'instant. Alors ce texte prévoirait notamment une extension de 2 mois du cessez-le-feu en cours, mais les marchés restent prudents. Il faut dire que ce n'est pas la première fois qu'on leur évoque l'imminence d'un accord sans concrétisation jusqu'à présent. Selon le média américain Axios, ce protocole d'accord prévoirait un accès illimité au détroit d'Ormuz bloqué depuis le début du conflit par les forces iraniennes.
4: Oui, bloqué alors que c'est pourtant par là, on l'a dit à plusieurs reprises, que transite une partie du pétrole mondial.
5: Alors forcément, Clotilde, les prix grimpent, les automobilistes en souffrent, mais les gaziers et pétroliers américains aussi. Face à la flambée des tarifs de fret, les expéditions censées partir en direction de l'Asie, eh bien certaines ont dû être annulées, Agnieszka Kumor.
8: Au moins 2 cargaisons qui devaient être chargées le mois prochain dans des terminaux situés sur la côte américaine du golfe du Mexique ont été annulées selon les informations de l'agence Bloomberg, et d'autres annulations pourraient suivre. La guerre en Iran a poussé les acheteurs asiatiques de GPL, que l'on utilise notamment pour les véhicules, à se tourner vers les exportateurs américains. Mais la flambée des tarifs de transport a fait exploser les coûts. Les prix du fret entre les États-Unis et l'Asie sont à leur plus haut niveau depuis plus de 6 ans. Cela réduit la rentabilité des expéditions asiatiques. Ainsi, une cargaison qui transite par le canal de Panama doit désormais patienter bien plus longtemps qu'avant la guerre, ou payer des sommes astronomiques pour passer devant tout le monde. L'autre option, c'est la route du Cap de Bonne-Espérance, qui immobilise les navires plus longtemps, accentuant la saturation du trafic maritime, ce qui, une fois de plus, fait grimper les tarifs.
5: Et comme ceux du carburant, on le disait, même si certains s'en plaignent moins que d'autres, c'est le cas de Total Energy et de ses près de 5 milliards d'euros de bénéfices au premier trimestre. Face à cela, le débat s'agite à nouveau en France sur l'idée de taxer ce qu'on appelle les super-profits. Alors, est-ce faisable, est-ce souhaitable? C'est ce que vous demanderez à notre grande invitée dans quelques minutes, Clotilde.
4: Oui, Alice Chiocchetti, économiste à l'Institut des politiques publiques. Rendez-vous vers 6h20, temps universel.
5: Et puisqu'on parle de Total Energy, sachez que c'est dans ce contexte que le groupe pétrolier français organise son assemblée générale. Ça commence aujourd'hui à La Défense, à le quartier d'affaires en périphérie de Paris, le tout dans des conditions de sécurité drastiques, alors que depuis quelques années, l'événement est émaillé d'incidents et de manifestations d'organisations écologistes, qui ont d'ailleurs prévu de se réunir à nouveau aujourd'hui pour dénoncer notamment ces projets d'extension dans les énergies fossiles, et ce malgré les alertes des experts sur leur rôle dans le réchauffement climatique. Le réchauffement climatique, une réalité concrète, comme le montre à nouveau le thermomètre depuis quelques jours en Europe de l'Ouest et notamment en France, confrontée à une vague de chaleur très précoce, malgré une légère accalmie attendue aujourd'hui dans le nord-ouest du pays.
4: Il est 9h06 à Bucarest, la Roumanie, qui dénonce ce matin une grave et irresponsable escalade.
5: Quand l'OTAN dénonce l'inconséquence de Moscou, colère après la chute d'un drone attribué à la Russie sur un immeuble résidentiel cette nuit à Galati, côté roumain, non loin de la frontière avec l'Ukraine. Deux personnes ont été légèrement blessées. L'Ukraine, elle, assure que Moscou a aussi attaqué un cargo turc qui quittait le port d'Odessa en mer Noire.
4: La Russie, elle l'affirme, elle a développé un vaccin permettant de lutter contre la souche Bundibugyo, responsable de l'épidémie d'Ebola qui frappe en ce moment même la République démocratique du Congo.
5: Il y a déjà plus de 1000 cas suspects et 246 décès probablement dus à cette souche d'Ebola contre laquelle il n'existe pour l'heure aucun vaccin officiellement reconnu. Mais Moscou dit donc désormais l'avoir développé, ce vaccin, et l'Africa CDC, l'agence sanitaire de l'Union africaine, va se pencher dessus. Patient Legaudy.
9: Le ministre russe de la Santé a envoyé un message personnel à Jean Kaseya, directeur général d'Africa CDC, pour l'informer que la Russie avait développé un vaccin susceptible de protéger contre Bundibugyo. Ce vaccin est développé par l'Institut de recherche Gamaleya à Moscou. Il s'agit d'un vaccin à vecteur viral, c'est-à-dire qu'il utilise un virus inoffensif modifié comme véhicule pour transporter dans l'organisme des informations qui déclenchent une réponse immunitaire. La plateforme combine deux vecteurs et chacun transporte une partie des informations nécessaires pour préparer le système immunitaire. Ce candidat vaccin a été développé à partir de l'épidémie d'Afrique de l'Ouest de 2014-2016. Il cible donc la souche Zaïre, pas spécifiquement Bundibugyo. Africa CDC a prévu des réunions les prochains jours avec l'Institut Gamaleya pour comprendre pourquoi les Russes pensent que ces vaccins pourraient avoir un impact sur la souche actuelle. Jean Kaseya reste cependant prudent. Il dit vouloir comprendre avant de parler de ce qui n'a pas encore été établi scientifiquement. Son engagement reste ferme, dit-il. D'ici à fin 2026, Africa CDC fera en sorte qu'il existe un vaccin et un traitement contre Bundibugyo.
5: Et si ce n'est pas encore donc officiellement le cas, notez quand même cette bonne nouvelle à Rwampara, en Ituri, dans l'est de la RDC. Une personne a quitté mercredi le centre de traitement d'Ebola. C'est la première guérison confirmée depuis le début de cette épidémie. Peter Madiar à Bruxelles aujourd'hui. Le nouveau Premier ministre hongrois part à la pêche aux fonds européens, gelés sous son prédécesseur Viktor Orban. Lui veut un dégel forcément et il est plutôt confiant. Ce n'est pourtant pas encore fait, Florence Labruyère.
10: C'est une course contre la montre pour Peter Madiar. Sur les 17 milliards d'euros, 10 milliards viennent du fonds de relance, un fonds créé par l'Union européenne pour aider les économies des États membres après la pandémie. Mais pour en bénéficier, la Hongrie aurait dû réaliser des projets de développement avant le 31 août prochain. Or, le gouvernement Orban n'a pas profité de ce fonds de relance, car il a refusé de mener des réformes sur l'indépendance de la justice et la lutte contre la corruption. Après le 31 août, la somme est définitivement perdue. Mais Bruxelles a suggéré des solutions. Ainsi, la Hongrie avait déjà commencé à rénover son réseau électrique grâce aux fonds structurels. On peut changer l'étiquette du projet, a dit la Commission européenne, et le transférer dans l'enveloppe du fonds de relance. À Bruxelles, Peter Madiar va donc présenter un plan d'utilisation de ce fonds. Il va également présenter un projet de réforme pour restaurer l'état de droit, une condition sine qua non pour obtenir le versement.

0: Ensemble, ils ont signé une feuille de route pour lutter contre le crime organisé transnational. Naila de Rouanet, le Chili, gouverné par l'extrême droite, veut se présenter en leader régional en matière de sécurité.
1: Le crime organisé transnational est l'une des principales menaces que nos pays doivent affronter aujourd'hui. C'est avec ces mots que le ministre chilien des Affaires étrangères, Francisco Pérez Mackenna, inaugurait la rencontre.
2: Aucun de nos pays ne peut affronter seul un phénomène de cette ampleur.
1: C'est alors ensemble que les cinq pays veulent agir. Et ça tombe plutôt bien puisqu'ils sont en ce moment tous dirigés par des gouvernements de droite, voire d'extrême droite. Pour le président chilien, José Antonio Kast, ce rassemblement est donc historique, a-t-il dit.
3: On peut dire que ces cinq pays sont fatigués de voir comment le crime organisé tue nos jeunes, soumet nos quartiers et corrompt les gens.
1: Mais selon l'expert en politique Danilo Herrera, il y avait toutefois un grand absent.
4: Le problème central, c'est l'absence du Venezuela. La lutte contre le crime organisé en Amérique du Sud ne peut se faire sans le Venezuela, qui est le refuge de bandes criminelles comme le Tren de Aragua. Ce sommet sans le Venezuela, c'est comme soigner une blessure sans l'avoir désinfectée.
1: Le Chili a organisé ce sommet alors qu'au même moment, de fortes critiques apparaissent dans le pays contre le gouvernement pour son inaction en matière de sécurité et alors que c'est justement sur des promesses d'ordre que le président Kast avait été élu. Naila de Rouanet, Santiago, RFI.
5: Et puis Gaëtan, elle était visiblement destinée à se produire au Stade de France.
0: Sokaya Nakamura va faire 3 soirs de suite à partir d'aujourd'hui pour présenter son nouvel album dont vous disiez le titre, Clotilde Destinée. Et pour ses premières parties, l'artiste a choisi de jeunes talents de la scène féminine actuelle, Olivier Roger.
6: C'est à la fois un acte de générosité et un acte de transmission. Aya Nakamura veut mettre en valeur la nouvelle génération d'artistes féminines. Elles seront une quinzaine à se partager les premières parties des 3 shows de la star franco-malienne. On pourra découvrir la pop urbaine de la gabonaise Emma.
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6: Ou encore le chata de la guadeloupéenne Mimi Cadès. La lilloise Fee Joke.
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6: Mais aussi Angie, Danden, Merveille ou encore Dio. Des artistes le plus souvent propulsés par les réseaux sociaux, TikTok en tête, et qui rassemblent des communautés de fans de plus en plus importantes, mais qui ont souvent besoin d'un petit coup de pouce pour percer. Aya Nakamura leur en offre l'occasion, et ce, à une époque où les artistes féminines afro-descendantes sont de plus en plus conquérantes sur la scène française dans le sillage de la Queen Aya Nakamura.
0: Olivier Roger, à l'occasion donc de ce premier concert d'Aya Nakamura au Stade de France, et qu'apprends-je, Clotilde? Vous y serez ce soir, quelle chance, vous nous raconterez?
5: J'aurai la chance d'y être, effectivement. Merci beaucoup Gaëtan Plenet, on passe au sport. Avec vous Antoine Grenier du football, d'abord la dernière place hein, pour la prochaine saison de Ligue 1 va se disputer aujourd'hui entre Nice et Saint-Etienne.
9: Après un match nul 0-0 à l'aller à Geoffroy Guichard, les deux équipes se retrouvent à l'Allianz Riviera, cette fois pour le match retour, un quitte ou double total. Le vainqueur évoluera dans l'élite, le vaincu ira batailler en Ligue 2, rencontre à enjeu maximal qui va se disputer dans un silence pesant. Les tribunes seront vides, conséquence de l'envahissement de la pelouse par les supporters de Nice lors de la dernière journée de Ligue 1 contre Metz. Une situation que regrette Philippe Montagnier, l'entraîneur des Verts.
10: Moi, j'aime bien quand même, on joue au foot avec des supporters, même si des fois ils nous sont hostiles, mais ça met quand même une... Bon, on l'a vu, ça met une atmosphère incroyable au match. On joue aussi des matchs de haut niveau pour ça, pour avoir des super ambiances. Maintenant, c'est comme ça. On se retrouve un peu au temps du Covid, où les tribunes sont vides. Donc, on essaye toujours de voir le bon côté des choses. Et le bon côté des choses, c'est dans la communication, les entraîneurs, les joueurs vont pouvoir plus communiquer. Donc, ça va peut-être aider chaque équipe. Par contre, le terrain sera le même pour les deux équipes, le ballon sera le même pour les deux équipes. L'enjeu est assez important pour faire abstraction de ce contexte.
9: Nice-Saint-Etienne, coup d'envoi, 18h45, temps universel.
5: En basket, la NBA, match 7 décisif en perspective entre San Antonio et Oklahoma City.
9: Les Spurs de Victor Wembanyama égalisent à 3 victoires partout dans la finale de Conférence Ouest. Succès 118-91 à domicile face au Thunder. Décevant, mardi, Wemby a mené la révolte et marqué 28 points, 10 rebonds. 2 passes, 2 interceptions, 3 contre. San Antonio ou OKC, le vainqueur défiera en finale NBA les New York Knicks à partir du 3 juin.
5: Du tennis aussi avec la suite de Roland Garros, désormais privé du grand favori. Le tournoi peut tout de même

0: comptait sur Moïse Kwame pour assurer le spectacle.
1: Oui, le numéro 1 mondial a craqué. Yannick Sinner s'est incliné en 5 manches contre toute attente face à l'Argentin Juan Manuel Cerundolo. Mais le compte de fait continue, lui, pour Moïse Kwame. Le Français de 17 ans s'impose en près de 5 heures de jeu au super tie-break face au Paraguayen Adolfo Daniel Valero, 71e mondial. Moïse Kwame menait 5 jeux à 2 dans la dernière manche avant de remonter. Première victoire en 5-7 pour le Français qui se surprend lui-même.
2: Oui, 4h56, c'était ma première. Même à l'entraînement, j'ai pas fait 5 heures. Donc j'en ai découvert plus sur moi-même aujourd'hui. Si j'ai pu gagner un tel match, ça veut dire que physiquement, on bosse très bien avec mon préparateur physique. Donc c'est une bonne chose. Mais bien sûr, il faut continuer parce que l'objectif, si je veux un jour gagner des grands chelems, c'est de le faire 7 fois. Là, je l'ai fait une fois, donc c'est, comme on dit, hein, les plus grands voyages commencent toujours par un pas. Là, c'est mon premier pas. Et j'espère qu'il y en aura beaucoup des pas comme ça.
1: Moïse Kwame avec Esteban Mirales, le Français devient le plus jeune joueur à rallier le troisième tour d'un grand chelem depuis Rafael Nadal en 2003 à Wimbledon. Au troisième tour, le 318e joueur mondial affrontera Alejandro Tabilo, le Chilien, 36e mondial.
0: Sacrée émotion pour ce Roland Garros. Antoine Grenier pour les sports. Dans un instant, notre invité, l'économiste Alice Chiocchetti, pour parler de Total Energy et de la question d'éventuelles taxes sur les super profits des compagnies pétrolières. Mais pour l'instant, on continue de parler football, mais version économie. Bonjour Stéphane Gérard.
3: Bonjour Clotilde.
0: Puisque dès demain, c'est la grande finale de Ligue des Champions, le Paris Saint-Germain contre Arsenal. Et avant même le coup d'envoi, il y a déjà un vainqueur, Stéphane, c'est le Rwanda, sponsor des deux équipes.
3: Et oui, vous n'aurez qu'à regarder attentivement les maillots des joueurs demain pour voir ce logo Visit Rwanda. Depuis plusieurs années maintenant, Kigali investit massivement dans le sport international pour transformer son image. C'est simple, le Rwanda veut devenir une marque mondiale. Longtemps, le pays a surtout été associé au génocide des Tutsis de 1994. Aujourd'hui, le gouvernement de Paul Kagame veut imposer un autre récit, celui d'un pays stable, moderne, organisé, tourné vers l'innovation, le tourisme premium et surtout les affaires.
0: Et pour ça, le sport offre forcément une caisse de résonance particulière.
3: Précisément, car aucun autre secteur ne permet de toucher autant de personnes en direct partout dans le monde. Le premier grand tournant, c'est en 2018 avec Arsenal. À l'époque, voir un État africain sponsorisé, un géant de première ligue surprend, mais immédiatement la visibilité explose. Chaque week-end, des millions de téléspectateurs voient le nom du Rwanda. Et Arsenal n'a pas été choisi au hasard car le club, via son image, constitue une porte d'entrée idéale vers les classes moyennes supérieures et les élites internationales susceptibles de venir sur le sol rwandais. Kigali cherchant des visiteurs à fort pouvoir d'achat.
0: Et puis avec le PSG, le Rwanda a aussi changé d'échelle avec des montants engagés loin d'être anecdotiques.
3: Mais selon plusieurs estimations, l'accord signé en 2019 avec le Paris Saint-Germain rapporterait environ 15 millions d'euros par an au club de la capitale. Alors pour Kigali, c'est un investissement assumé. Derrière ces dépenses, une volonté de mettre en avant le tourisme. Il est essentiel pour le pays puisqu'il représente 12% de son économie. Et le Rwanda veut aller encore plus loin avec cette ambition, celle de franchir la barre du milliard de dollars de recettes touristiques annuelles d'ici la fin de la décennie.
0: Donc l'idée, c'est d'utiliser le marketing, Stéphane, pour vendre non pas un produit comme d'habitude, mais carrément un pays.
3: Exactement, le Qatar l'a fait avec le PSG, Abu Dhabi avec Manchester City. Et pour le Rwanda, ça marche, malgré les critiques liées à l'engagement du pays dans le cadre du conflit à l'est de la RDC. Les recettes touristiques ont progressé, le nombre de visiteurs dépasse à présent 1,3 million par an. Kigali accueille aussi des événements sportifs internationaux, comme par exemple les mondiaux cyclisme l'an dernier ou du basket avec la Basketball Africa League. Autrement dit, Clotilde, le sport est utilisé comme accélérateur économique. Et la stratégie, elle ne s'arrête pas à l'Europe. Kigali se tourne aujourd'hui vers les États-Unis avec la signature de 2 franchises américaines majeures à Los Angeles, en NBA avec les Clippers, en NFL le football américain avec les Rams. D'autres pays du continent adoptent petit à petit la même stratégie, comme la RDC, en sponsorisant elle aussi plusieurs grands clubs comme le FC Barcelone, l'AS Monaco, l'AC Milan. Bref, le sport n'est pas qu'un espace de concurrence diplomatique entre États. Cette concurrence, elle est à présent économique.
0: Et si vous voulez en savoir plus, merci beaucoup Stéphane Genest. Eh bien, rendez-vous sur notre site internet rfi.fr, rubrique Aujourd'hui l'économie. Vous pouvez retrouver le décryptage de Jean-Baptiste Guégan, spécialiste en géopolitique du sport. Les Les actionnaires de Total Energy se réunissent en assemblée générale ce vendredi à Paris dans un contexte assez inflammable, hein, alors que le conflit au Moyen-Orient a provoqué une hausse des prix du pétrole et du gaz et donc forcément un surcoût pour les consommateurs. Le groupe pétrolier et gazier français a de son côté récemment annoncé un bénéfice de 5 milliards d'euros pour le premier trimestre 2026. C'est en hausse de 51% par rapport à l'an dernier. Et aussi une augmentation des dividendes pour les actionnaires. Même tendance d'ailleurs du côté des compagnies britanniques Shell et BP. De quoi provoquer en France en tout cas les critiques d'une partie de la classe politique qui demande une taxation de ces super profits, qui accuse aussi l'entreprise de profiter de la guerre. Bonjour Alice Chiocchetti.
4: Bonjour.
0: Merci d'être avec nous. Vous êtes économiste à l'Institut des politiques publiques et vous êtes l'une des autrices d'une étude publiée par l'Observatoire international de la fiscalité, observatoire dirigé par Gabriel Zucman au sein de l'École d'économie de Paris. Est-ce qu'on peut dire effectivement que les compagnies pétrolières profitent de la situation? En tout cas, si on lit justement l'étude que vous avez publiée, ce qu'on comprend, c'est qu'elles savent comment faire, au moins pour éviter d'éventuelles taxes. Est-ce que vous pouvez nous expliquer les résultats de vos travaux?
4: Oui, alors effectivement, donc, je suis autrice d'une étude que j'ai réalisée avec Ninon Moreau-Kessler, dans laquelle on a eu accès à des nouvelles données qui nous donnent une information assez précise sur la localisation des profits et de l'activité de ces groupes extractifs, donc à la fois miniers et pétroliers. Et donc ce qu'on observe dans cette étude, c'est que quand il y a des augmentations des prix des matières premières, les profits de ces entreprises augmentent principalement dans les pays d'extraction, mais aussi dans les pays qu'on appelle des paradis fiscaux avec des taux de taxes faibles. Donc on peut penser à des pays comme la Suisse, Singapour, les Barbades, etc. Et donc, pour vous donner un ordre de grandeur, on estime qu'environ 20% de ces augmentations de profits, donc pour 1 euro de profit généré mondialement grâce à ces augmentations de prix, environ 20% va dans des pays à faible fiscalité et le reste va dans des pays d'extraction. On peut penser à des pays comme la Norvège, le Nigeria, donc des pays où le pétrole est extrait effectivement.
0: Ça veut dire en fait que ces compagnies, elles anticipent d'éventuelles taxes qui seraient mises en place dans certains États en fait?
4: Alors, c'est pas seulement une anticipation. Les taux de taxes sont déjà plus élevés, par exemple en France, les taux de taxes sur les profits, que dans d'autres pays comme la Suisse. Et donc, ce n'est pas seulement une anticipation de taxes sur les super profits, mais c'est l'organisation, je dirais, habituelle de ces grands groupes.
0: Voilà. Comment est-ce que vous avez fait, Alice Chiocchetti, pour en arriver à ce constat, justement, pour retracer, entre guillemets, la façon dont chaque compagnie va distribuer ses profits au sein de ses différentes filiales?
4: Alors, donc, nous, dans nos données, on sait pour environ 80 grands groupes extractifs les montants de profits réalisés dans chaque pays dans lesquels ces groupes ont une activité. On a aussi d'informations sur leurs activités, donc leurs actifs, leurs salariés. Et donc, ce qu'on regarde, c'est les effets des changements de prix des matières premières dans lesquelles ces compagnies sont spécialisées. Donc, par exemple, dans le cas de Total, ça va être le pétrole. Et on regarde sur un panel qui, entre 2016 et 2022, comment les profits évoluent selon les pays dans lesquels ils sont reportés. Et donc, on peut distinguer les profits localisés dans des pays, donc des paradis fiscaux, de profits qui sont faits dans des pays d'extraction. On peut vraiment voir l'évolution différentielle entre ces différents types de pays. Et en comparant notamment à des pays comme la France, dans lesquels il n'y a pas d'activité d'extraction et qui ne présentent pas d'intérêt fiscal pour ces grands groupes.
0: Donc en fait, pour bien comprendre comment ça se passe en fait, Total par exemple a plusieurs filiales dans différents pays, elle va décider en fonction de la fiscalité d'un pays ou d'un autre de faire glisser une partie de ses profits dans un pays ou un autre. Comment ça se passe?
4: Alors effectivement, donc les délocalisations de profits, donc tous ces grands groupes ont des filiales un peu partout dans le monde et ces filiales échangent entre elles des biens et des services. Et donc en fait, c'est dans une certaine mesure, ces grands groupes peuvent arbitrer du prix de transfert, donc du prix de ces biens et ces services qui sont échangés entre ces différentes filiales, et donc arbitrer pour que des profits plus importants soient réalisés dans des pays à faible taxation. Et donc, nous, dans nos données, ce qu'on voit, c'est que dans certains pays, par exemple, on observe des profits par salarié de plus de plusieurs dizaines de millions d'euros, voire plusieurs centaines, et dans ces cas-là, on considère que ces profits sont dans une certaine mesure anormaux et sont une sorte de signe de délocalisation de profits.
0: Par rapport effectivement à l'activité qu'il peut y avoir dans ce même pays. Ça veut dire que l'argument qui consiste à dire que voilà, il ne faut pas taxer une entreprise comme Total en France parce qu'elle pourrait quitter le pays, par exemple, ça ne fonctionne pas?
4: Alors, pour le cas Total qui est très implodé. Donc Total fait environ quasiment un quart de ses ventes finales en France, à 37 000 employés en France, donc vraiment une très forte implantation. Et donc, ça me semble un peu exagéré de dire que Total va quitter la France complètement, sachant qu'une grande partie de son activité est faite en France et de ses revenus sont réalisés en France.
0: Et Total ne s'est pas acquitté d'impôts sur les sociétés en France en 2025, paradoxalement, justement, avec le système qu'on vient d'expliquer. Ça veut dire aussi que ce n'est pas une bonne idée, finalement, de prévoir une taxe sur les super-profits. En tout cas, si on prend que l'aspect national, il faut voir plus largement, peut-être au niveau européen, notamment, il y a des pays qui ont invité, des pays européens, qui ont invité à mettre en place une taxe sur les super-profits de ces compagnies.
4: Alors oui, effectivement, donc on peut citer l'exemple de 2022 où la France, comme tous les pays de l'Union européenne, ont mis en place une taxe sur les super-profits qui était basée sur les profits taxables réalisés en France. Et donc les recettes de cet impôt étaient très très faibles, donc environ 69 millions d'euros. Et donc effectivement, si on veut taxer ces super-profits, donc la solution n'est pas de prendre les profits taxables en France ou alors de...
0: Même au niveau européen, c'est presque pas suffisant alors en fait. Ça
4: alors au niveau européen, on observe qu'il y a des profits assez importants, donc on pourrait envisager une taxe qui serait faite au niveau européen, donc qui prendrait tous les profits réalisés par ces groupes au niveau européen. Donc ensuite, essayer de dériver des super-profits qui pourraient être ensuite répartis entre les pays selon l'activité réelle de ces groupes. Donc par exemple, si on prend le cas de Total, dans l'Union européenne, la France représente plus de la moitié de ses revenus. Et donc on pourrait imaginer une taxe qui répartit des droits à taxer en fonction de l'activité réelle.
0: Ça impliquerait une coopération européenne, voire international, si on parle d'une taxe mondiale. Vous pensez que c'est réalisable? On sait que l'ONU, notamment, travaille en ce moment même sur une convention fiscale mondiale. Vous y croyez?
4: Alors, on a plusieurs exemples passés de taxation, de systèmes de taxation un peu extraterritorial donc, que la France a mis en place dans sa législation. Donc, on peut penser à un système comme les CFC rules au niveau de l'Union européenne qui visait à permettre aux États de rapatrier une partie de la base taxable quand on voyait qu'elle était sous-taxée dans un pays. On a aussi le système plus récent du pilier 2 de l'OCDE, donc le système d'impôt minimum sur les sociétés à 15%, qui a été mis en place en France, qui est aujourd'hui en place, et donc qui permet aux États de monitorer les taxes payées à l'étranger par les entreprises multinationales et de récupérer des recettes lorsque ces groupes ne payent pas l'impôt minimum. Donc il y a des choses qui existent déjà.
0: Mais on peut aller plus loin. Une dernière chose, Alice Chiocchetti, le patron de Total Energy lui répond face à tout ce qu'on vient de se dire, qu'à la place d'une taxe, lui, l'entreprise Total Energy a participé à l'effort en plafonnant les prix des carburants à la pompe. Est-ce que, voilà, ça peut être aussi une solution? Est-ce que c'est un argument entendable selon vous?
4: Alors, déjà, il faut voir que cette mesure, elle concerne que les stations essence de Total, donc ce qui représente à peu près un quart de l'offre en France. Donc tout le reste à des prix de marché. Ensuite, il me semble que actuellement, ce prix bloqué n'a plus cours pour le diesel et que seulement les consommateurs,
0: certains
4: les
0: week-ends, clients, en tout cas.
4: Voilà, les clients des offres de Total pour le gaz et l'électricité ont accès à ces prix.
0: Donc c'est insuffisant. C'est une première réponse, mais c'est insuffisant largement.
4: Oui, voilà.
0: Merci beaucoup Alice Chiocchetti, économiste à l'Institut des politiques publiques.
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10: Et maintenant, je crois que nous allons pouvoir vous quitter, auditeurs amis, en vous souhaitant une excellente journée à tous.
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11: Avis de recherche. Géraldine Georges, 45 ans, 1m65, 65 kg, a disparu depuis mardi 28 avril. Lors de sa disparition, Géraldine était vêtue d'une veste blanche, pull marron, pantalon vert, chaussures basses type running, avec sac à dos marron clair. Sa voiture a été retrouvée au lieu-dit La Boutière, sur la commune de Laval en Belledonne. Il est possible qu'elle ait quitté le site à bord d'un autre véhicule. Si vous l'avez prise en stop ou si vous l'avez vue, merci de communiquer toute information au numéro 06 28 21 01 35 08 28 21 01 35.
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Vous avez reconnu un extrait de la musique du film « Il était une fois dans l'Ouest », interprété par l'orchestre de l'Académie nationale de Sainte-Cécile. Voici maintenant un extrait de la musique de « Il était une fois l'Amérique ».

Ennio Morricone, qui est né en 1928 à Rome, avant d'écrire de la musique de film, a fait des études et obtenu des diplômes de l'Académie nationale de Sainte-Cécile de Rome. Il a obtenu entre autres un diplôme de trompette, de composition, d'instrumentation et de direction d'orchestre. Compagnon de route de Bernardo Bertolucci, Pier Paolo Pasolini, Dario Argento, Marco Bellocchio et Sergio Leone, il est aussi le compositeur de musique pour orchestre et de musique de chambre. Voici, interprété par le groupe instrumental Musique d'aujourd'hui, trois pièces. Tout d'abord, Cadenza per flauto, puis Fluidi et enfin Inversi, sous la baguette de Andrea Morricone, son fils.

Et pour clore l'émission, retour sur la musique envoûtante écrite pour le film de Roland Joffé, Mission, Palme d'or à Cannes en 1986.

Nous avons écouté, interprété par l'orchestre de l'Académie nationale de Sainte-Cécile de Rome, sous la baguette d'Andrea Morricone, le fils d'Ennio, un extrait du film « Il était une fois dans l'Ouest », « Il était une fois l'Amérique » de Sergio Leone, trois pièces de musique de chambre et un extrait du film de Roland Joffé, « Mission ». La semaine prochaine, nous continuerons d'explorer les trésors de la musique d'Ennio Morricone. Je vous souhaite une bonne semaine. 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

un peu fébrile, toujours en tressaillement. N'est-il de paix accordée que dans l'oubli? Ne vient-elle qu'avec le sommeil? Là, dans cette matière, baignent des esprits et de ces rêves, friches de la réalité, nous voyons un espace vivant et sculpté, sans matière, fait de couleurs sans peinture. S'il existait un miroir pour montrer ce que ces hommes voient hors conscience, quel terrible secret nous serait alors dévoilé? Quelles peurs en vision horribles et sensibles s'éventeraient? Alors, le cauchemar est la marque rouge du feu et un reste de calcination de notre vie. Tableau sublime et déroutant où voguent les loups, marchent les baleines, où pleuvent des tessons gigantesques de glace sur des montagnes de neige où se posent nos refuges.

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0: Et bonjour, bonjour à toutes et à tous et bienvenue dans la télé au placard, l'émission de Grésy Vaudan Actu. Les amis, j'espère que ça va bien, que vous êtes en forme, que vous profitez de cet été qui est lancé. Ça y est, c'est parti, il fait beau, il fait chaud, il n'y a plus de saison mais c'est pas grave. Ça fait plaisir et ça fait plaisir de vous retrouver aujourd'hui sur Radio Grésy Vaudan. Les amis, on est parti pour une heure d'infos locales comme tous les jours de 11h à midi en direct de 17h à 18h en rediffusion sur Radio Grésy Vaudan. Et aujourd'hui, nous sommes le vendredi 29 mai 2026. Le 29 mai, c'est une journée qui a été proclamée comme étant la journée internationale des casques bleus des Nations Unies par les Nations Unies. Voilà, ils se font leur propre journée internationale. Rien de tel. Mais elle est importante pour rendre hommage donc à tous les hommes et à toutes les femmes qui ont servi dans des opérations de maintien de la paix et pour honorer la mémoire de ceux qui ont perdu la vie au service de la paix. Le maintien de la paix avec l'aide des casques bleus est un des moyens qui permet d'aider les pays déchirés par les conflits à créer des conditions de paix durables. Voilà, les casques bleus, et qu'il s'agisse des soldats, officiers, policiers et personnels civils, dont beaucoup sont des volontaires d'ailleurs issus de nombreux pays, eh bien ils sont actifs dans de nombreux pays et observent les processus de paix qui émergent dans les situations post-conflit. Voilà, l'aide de tous ces bénévoles prend de nombreuses formes qui visent globalement à renforcer l'état de droit et le développement économique et social du pays. Donc d'ailleurs, si vous souhaitez vous engager en faveur de la paix, vous pouvez aussi rejoindre donc les jeunes volontaires de l'ONU. Il faut avoir entre 18 et 29 ans si je ne me trompe pas, mais vous pouvez trouver toutes les informations complètes situées sur le site tout simplement de l'ONU, ONU, voilà. Et gros bisous à tous les casques bleus qui nous écoutent, je ne sais pas s'il y en a. Bref, allez, place au sommaire de cette émission les amis.
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0: Go, go, go, on est parti. Allez, au programme de cette émission, une émission bien chargée avec de nombreuses interviews. Aujourd'hui, on commencera avec une interview pour vous présenter le Warm-Up Festival qui a lieu comme chaque année à Sainte-Marie-d'Alois. Toute une soirée de concerts gratuits. Ça se passe le 6 juin, samedi 6 juin, donc dans une semaine tout pile. J'en dis pas plus parce que dans quelques instants, on en parlera plus en détail. On continuera ensuite avec une autre interview, cette fois pour parler théâtre, avec une compagnie locale, la compagnie L'Alinéa, qui nous présentera donc sa méthode de travail et surtout son spectacle de fin d'année où vous êtes tous les bienvenus. Ce sera donc Thierry qui nous racontera tout ça, le metteur en scène de la compagnie. On continuera ensuite avec cette fois une association qui a une antenne locale, ça s'appelle CCFD Terre Solidaire, c'est une association d'utilité publique qui œuvre depuis 1961 à propos de solidarité internationale. Il propose donc en ce sens deux projections de films, ça se passe ce week-end et la semaine prochaine, on en parlera donc avec deux bénévoles de l'association de ces belles projections qui auront lieu dans le Grésy Vaudan. Et pour finir l'émission, ce sera notre dernier rendez-vous du moment avec les 10 jours de rêve. Et oui les amis, c'est les 10 jours de rêve qui battaient leur plein depuis le 20 mai déjà. Et vu qu'on est le 29 mai, si les calculs sont bons, demain c'est fini, ça fera 10 jours. Et si vous n'avez pas encore fait votre révolution écologique, sociale et solidaire, eh bien il vous reste donc 2 jours pour la faire avec les 10 jours de rêve, un festival qui a lieu à Pontcharra et qui vous propose une multitude d'animations, d'ateliers en tout genre avec toutes les associations partenaires du collectif. Aujourd'hui, on recevra justement l'association L'Accorderie pour nous présenter leur mission et bien sûr donc la fin du programme des 10 jours de rêve que vous pouvez tous aller aussi découvrir sur leur site internet 10joursderêve.org. Voilà les amis pour le programme de cette émission. Et on est parti, comme d'habitude, en musique. Et puis puisqu'on parlait de paix durable, fin des conflits dans le monde, eh bien un titre qui est magnifique en ce sens, c'est celui de Marvin Gaye, What's Going On. On écoute ça et on revient juste après pour parler festival de musique dans le Grésy Vaudan. 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
1: Est-ce que vous la sentez, les amis, cette atmosphère qui se réchauffe, la température qui monte? Et oui, cela annonce une chose dans le Grésivaudan, c'est la saison des festivals qui commence et qui, là, va battre son plein. Alors justement, tenez-vous bien, tenez-vous prêts, les amis, pour la nouvelle édition du Warm Up Festival. Ça se passe le samedi 6 juin à la salle polyvalente de Sainte-Marie-d'Alois. Vous pourrez profiter d'une magnifique soirée de concert, ça va être incroyable. Et pour ne pas en parler plus en détail, nous voici donc en compagnie de Thierry. Bonjour Thierry.
2: Bonjour, bonjour. Et merci de nous accueillir, merci d'accueillir le club sportif et culturel de Sainte-Marie-d'Alois.
1: Magnifique, merci à vous d'être présent chaque année pour nous présenter ce beau festival. C'est pas la première fois d'ailleurs que vous l'organisez, donc ça fait la combientième édition déjà?
2: Alors, j'ai pas le chiffre exact, mais c'est au moins 15 ans d'existence à Sainte-Marie-d'Alois. Et chaque année, c'est toujours la même idée. On propose une soirée musique live, gratuite, conviviale et accessible à tout le monde.
1: Magnifique. Ça sera une grosse soirée musicale, donc ça se passe le 6 juin à la salle polyvalente à Sainte-Marie-d'Alois. Il y aura 5 concerts gratuits, comme vous dites, dès 17h30. Comment vous avez choisi et sélectionné un petit peu les groupes pour cette programmation ?
2: Alors, cette année, c'est un peu un retour aux fondamentaux, j'ai envie de dire. Donc, un démarrage avec un... Alors, on a deux scènes. On a une scène à l'intérieur avec des groupes, on va dire, plus confirmés. Et à l'extérieur, on a une scène découverte avec des groupes qui sont de plus en plus confirmés, j'ai envie de vous dire, et qui jouent en interconcert. Donc, cette année, on démarre avec un duo acoustique qui s'appelle Mylis & Gaps. Ce sont 50% c'est du local, donc le guitariste est habitant de Sainte-Marie-d'Alois et ce sont des jeunes prodiges en herbe, j'ai envie de vous dire. Mmh. Tous les deux passionnés de musique et en école de musique, donc ils vont ouvrir la soirée et ils vont être suivis, quand je disais retour aux fondamentaux, par une chorale. La chorale s'appelle Vibrons ma sœur. C'est une le nom en dit va en dire long sur la suite, hein. C'est une chorale assez interactive et qui vient de nos racines et je les ai déjà écoutés, elle dépote, ça décoiffe, il y a beaucoup d'énergie et d'harmonie et ça sera super pour ouvrir la soirée, justement la soirée qui va être plutôt rock à l'intérieur toujours. On va recevoir un groupe savoyard avec un rock français très énergique, avec une vraie identité sur scène et un son vraiment très direct. Ça sera une découverte, ça sera tous les ans avant notre tête d'affiche. On a toujours un groupe qui vient nous faire découvrir un style et un répertoire principalement de composition originale. Donc c'est toujours très apprécié au warm-up. Ensuite, on les avait reçus il y a 12 ans et là on a pour moi le meilleur groupe de reprise de cover de Led Zeppelin en Europe qui revient sur notre scène, c'est Zep7.
1: Et oui.
2: Donc là on a un groupe qui est solide, 20 ans d'existence, des centaines de concerts et ils sont vraiment réputés pour retrouver l'esprit, la puissance scénique du mythique groupe anglais qui est Zep7. Donc un énorme son live et une vraie présence sur scène. Là, je vous invite, alors tête d'affiche, on a toujours l'habitude de dire c'est à la fin. Ben nous, non, on le met pas à la fin. On le met vers 21h30, 21h45 pour que tout le monde en profite, y compris les enfants. Et c'est 1h30 de concert live avec Zep7. Et on va finir avec un groupe 100% local de cover cette soirée à l'intérieur toujours. Le groupe s'appelle les Tapas Nocturnes. Ils sont 80% de Sainte-Marie-d'Alois, le reste de Le Touvet, et ils répètent au Touvet, et ils vont nous faire des reprises. Alors, j'aurai la surprise du setlist, hein, mais souvent on est sur des covers rock, rock pop, tout ce qu'il faut pour faire danser le public et bien terminer la soirée. Voilà.
1: C'est ça.
2: Voilà pour les groupes à l'intérieur. À l'extérieur, scène découverte, donc à découvrir par les organisateurs et par le public. Avant, on appelait ça scène ouverte. Depuis l'an dernier, on ne peut plus ouvrir la scène puisque les groupes nous contactent, voire un an à l'avance.
1: Ah oui.
2: Pour avoir une place sur un créneau d'un quart d'heure ou une demi-heure. C'est dire si ça a de l'importance de laisser de la place. Et ça, je parle aux autres associations, de laisser de la place à des scènes ouvertes, à du live, de manière à ce que tous nos jeunes qui sont en école de musique puissent venir s'exprimer.

0: mais devant les familles, devant les amis, devant un public qu'ils ne connaissent pas, et tout ça autour d'une convivialité. Et bien entendu, je ne vais pas partir sans vous dire qu'on a un stand de restauration et buvette, parce que c'est grâce en partie à ça et aux subventions qu'on arrive à monter cette soirée qui est complètement gratuite pour tout le monde.
1: C'est magnifique. Et oui, 5 concerts par des professionnels complètement gratuits, une scène découverte. Barbecue donc pour se régaler tout au long de la soirée, chanter, danser, ça va être magnifique. C'est donc le 6 juin à la salle polyvalente de Sainte-Marie-d'Alois pour le Warm-Up Festival. Merci beaucoup Thierry pour toutes les infos. Je ne sais pas si vous souhaitiez rajouter quelque chose ou tout est dit.
0: Non, moi la même chose, rendez-vous le 6 juin dès 17h30. On va démarrer par la scène découverte, une heure de scène découverte dès 17h30, c'est à l'extérieur, c'est une scène découverte couverte, je vais faire le jeu de mots, la buvette est couverte, elle est à l'extérieur, donc tout est organisé pour se faire plaisir. Peut-être une petite touche, cette année on reçoit, pour ceux que c'est pour les passionnés de musique, on reçoit un luthier, Christian Devaucoux, qui est de Grenoble, qui va présenter ses guitares et ses basses, et puis... Pour les aficionados, il y en a qui pourront même les essayer. Okay. Voilà, donc il viendra présenter des instruments fabriqués dans la région. Et je vais remercier, si je peux, hein, le Grésivaudan, le département et la commune de Sainte-Marie-d'Alois pour nous aider tous les ans à faire que ce festival existe. Voilà.
1: Bien sûr. Il suffit de vous y rendre, les amis, c'est gratuit, pas besoin de prendre sa place. Donc venez profiter à Sainte-Marie-d'Alois, et puis voilà, c'est cool pour ceux qui avaient besoin d'être convaincus, les amateurs de musique, un petit animation de luthier, ça fait toujours plaisir. Merci beaucoup Thierry. On va se quitter
0: merci Radio Grésivaudan.
1: Avec grand plaisir. On va se quitter sur un titre d'un groupe dont vous avez parlé, qui sera là en milieu de soirée, c'est Diligente, si je me trompe pas.
0: C'est Diligente.
1: Ouais, je le prononce mal, ils nous font du rock français, on écoute ça, et puis sinon rendez-vous le 6 juin. Merci Thierry, à bientôt.
0: Merci beaucoup, au revoir.
1: Avec plaisir.

Vigente à découvrir donc sur scène le 6 juin à Sainte-Marie-d'Alois pour ce magnifique festival gratuit. Foncez-y les amis, ça va régaler.

0: et vous écoutez la télé au placard et c'est la meilleure chose que vous pouviez faire aujourd'hui. Nous allons vous parler dans cette partie d'émission de quelque chose que nous pratiquons quotidiennement à la radio et Ismaël, tu seras bien d'accord avec moi. Il s'agit d'improvisation. Improviser est effectivement notre sport quotidien à l'antenne. Improviser des sujets quand un invité ne vient pas, improviser des questions quand on perd le fil d'une interview, improviser quand une musique ne se lance pas, qu'il y a un bug technique ou qu'un blanc s'installe autour des micros. Et vous tous et toutes qui nous écoutez, vous affrontez les imprévus de l'existence avec talent car vous avez une capacité unique d'improvisation. Mais l'improvisation n'est pas qu'une méthode ancestrale de survie, c'est aussi un art, une véritable discipline artistique. Et aujourd'hui, j'aimerais mettre un coup de projecteur sur la compagnie locale, l'Alinéa, qui propose à l'année des ateliers d'improvisation et j'ai la chance d'avoir avec moi Thierry Tauchon, comédien, metteur en scène et fondateur de la compagnie avec nous pour discuter plus amplement de sa méthode et des dates à venir. Bonjour Thierry, est-ce que vous m'entendez bien ?
1: Oui, je vous entends bien. Bonjour Céline.
0: Bonjour à vous. Merci beaucoup de nous accorder un peu de votre temps pour un peu nous expliquer ce qu'il se passe à l'Alinéa. Alors tout d'abord, Thierry, vous avez été l'un des membres fondateurs de la Ligue Impro 38 à Grenoble à une période où l'improvisation n'était pas autant démocratisée qu'aujourd'hui. Comment vous expliquez que vous êtes tombé là-dedans ?
1: Comment je suis tombé là-dedans ? C'est votre question ?
0: Absolument.
1: Voilà. Alors, sans improvisation du tout, vous faisiez allusion à l'improvisation de la vie lorsque vous avez des problèmes techniques. Là, il s'agit d'improvisation théâtrale. Mais je ne vais pas improviser pour vous raconter comment ça s'est passé très, très simplement. La Ligue d'improvisation est née en 91 sous l'égide d'Alain Fer, qui venait, lui, de la Drôme. L'improvisation avait une existence qui venait... On parle surtout des matchs d'improvisation à l'époque, qui sont créés par les Québécois, qui se jouent dans les années 80 à Paris, au Bataclan et ailleurs, mais avec peu d'équipes. Et puis nous, voilà, en Grenoble, on crée Alain Fer, qui réunit plusieurs comédiens, crée la Ligue d'improvisation, qui a fait le bonheur de beaucoup de gens lors des matchs que nous jouions essentiellement au Théâtre en Rond à Sassenage et un peu partout, d'ailleurs, dans la région. Puis, ensuite, en se déplaçant dans les différentes villes où il y avait des ligues. Voilà. Donc, je suis rentré là-dedans parce que je suis comédien et qu'on m'a dit un jour, tiens, viens voir, est-ce que tu veux essayer ? J'y croyais pas au départ et quand j'ai mis le nez dedans, j'ai mis le doigt dedans, je n'en suis pas revenu.
0: Et voilà. Et c'est en 2014 donc, que vous créez l'Alinéa. Donc là, oui. C'est plutôt installé dans le Grésivaudan parce que c'est vrai que j'ai l'impression que Grenoble est un vrai... territoire où il y a une forte implication dans l'improvisation maintenant, mais peut-être moins dans les territoires autour. Est-ce que vous avez fondé l'Alinéa parce qu'il y avait un réel besoin qu'il y ait quelque chose aussi ailleurs que dans les grosses villes ?
1: Alors pas du tout. Donc il y a pas de lien de cause à effet. On était en 91 jusqu'en 96, 97. Moi je suis encore à la Ligue, mais beaucoup et la première équipe, fondatrice, Bernard Falconet, Stéphane Zopek, Maurice Hébert, donc Alain Fer, j'en parlais, Myriam Vasseur, et Thierry Tauchon, donc moi-même et d'autres qui étaient là en amateur à l'époque. C'est des années 90, derrière d'autres ont repris, c'est toujours la même ligue, elle continue d'exister. Moi, je suis metteur en scène comédien, comme vous disiez en introduction de votre émission, et je fais du théâtre essentiellement, d'ailleurs beaucoup sont des comédiens et des metteurs en scène aujourd'hui, que vous pouvez voir sur les plateaux divers de la région, mais je reviens à l'improvisation. La compagnie est créée pour créer des spectacles autour de mes projets ou de projets qui sont en collaboration où je suis en collaboration avec des musiciens, des chanteurs, danseurs et autres. Mais je crée cette aventure improvisation, puisque c'est votre question, pas en 2014, c'était même un moment très compliqué, puisque c'était au moment de la Covid. Je suis en résidence à la Pléiade à Alvar, et on me demande si je veux donner un stage, et je dis, tiens, si j'en fais, c'est de l'improvisation. Mes vieilles amours, je reprends ça, et voilà, c'est reparti depuis maintenant 5-6 ans. Un atelier qui tourne régulièrement à Alvar, un autre à Villarbonneau, et je propose, c'est un concept que j'ai appelé Mission Impossible, et qui propose de jouer un spectacles en fin de saison dans les deux villes dont je vous parle, Villarbonneau et Créant-Belledonne. Voilà.
0: On va parler des moments, les temps forts en juin où les auditeurs et les auditrices qui nous écoutent peuvent venir assister à des représentations pour en savoir un peu plus sur l'improvisation. Mais quand même, je pense que c'est important qu'on précise que beaucoup de personnes peuvent faire de l'improvisation, voire même peut-être tout le monde. En tout cas, on va parler de qu'est-ce qu'il est nécessaire. Car c'est vrai que quand on regarde des matchs d'improvisation, on peut être un peu subjugué par le talent des comédiens et des comédiennes. On peut se dire qu'il faut vraiment avoir beaucoup de créativité en soi, de répartie. Mais peut-être que finalement, il y a des méthodes que vous maîtrisez pour pouvoir en arriver à ce niveau-là. C'est quoi votre technique d'apprentissage à vous, Thierry ?
1: Alors, ma technique d'apprentissage. Vous savez, la technique d'apprentissage, elle est d'abord, vous êtes un comédien. Alors, l'improvisation n'est pas dispensée et n'est pas proposée que par des professionnels. Des amateurs qui font ça depuis des années et qui ont... beaucoup de talent aussi. Les techniques, elles sont à peu près... Enfin, les jeux, les exercices se retrouvent, se recoupent. Il faut savoir que l'improvisation a beaucoup évolué depuis les années 2000. Alors, depuis, allez, quinzaine d'années, on a beaucoup de différentes formes d'improvisation et de différentes, d'ailleurs, associations, compagnies qui proposent... et de lieux, même, qui sont devenus même des lieux d'improvisation dans la région grenobloise. Voilà, la technique... Moi, je n'ai pas de technique particulière, sinon celle que j'ai appris, c'est de venir avec la pêche, la patate. Comme vous le disiez, Céline, et ça c'est très important, tout le monde peut improviser. Après, il faut en avoir envie. Ça, c'est la première règle, en avoir envie. Et surtout, à apprendre qu'on pense des fois qu'on n'y arrivera pas, qu'on ne saura pas faire. Et lorsqu'on vient faire un stage, d'ailleurs, j'aimerais bien qu'on parle juste du stage qui a lieu demain aussi, il reste quelques places, on en parlera si vous voulez bien après. Voilà, on peut venir et puis se découvrir des talents qu'on n'imaginait pas. Donc, ce que je propose en général, c'est de partir des talents de chacun, quel que soit l'endroit où on est, et surtout de le développer. Moi, je donne des outils. Je donne des directions, voilà, pour aller vers l'improvisation. Et on apprend aussi à se connaître et à lâcher prise, voilà. Je fais un tour rapide, parce que c'est un peu plus dense que ça. Bien mais sûr. En gros, j'ai dit le principal, l'envie, la patate et puis le lâcher prise, voilà.
0: Ça passe aussi par des phases d'échauffement physique et mental pour pouvoir bien sûr être dans de bonnes dispositions. Et c'est vrai qu'on pourrait penser que pour faire de l'improvisation, il faut avoir beaucoup d'imagination, le sens de la répartie, comme je disais tout à l'heure, alors que peut-être que le premier talent dans l'improvisation, c'est aussi l'écoute des uns et des autres. Vous en pensez quoi de ça, Thierry ?
1: Exactement, on sent que vous avez de la pratique. oui, effectivement. Oui, alors l'écoute est essentielle, mais déjà ça aussi, ça s'apprend l'écoute. Et on va s'apercevoir comment. Alors, une fois de plus, vous avez une introduction tout à l'heure avec l'improvisation du quotidien. Elle n'a rien à voir avec l'improvisation théâtrale. Sinon que, oui, il s'agit de nous. Il s'agit de nous et de notre manière d'écouter, d'être au contact, de ne pas stresser. Dans la vie, c'est plus difficile. En impro, ça s'apprend. On apprend à maîtriser ses émotions aussi forcément, tout en apprenant à se lâcher. C'est toujours du paradoxe, l'improvisation. Ce que je dis toujours à toutes les personnes qui participent, c'est qu'ils vont avoir une chose et leur contraire. C'est aussi ça, la richesse de l'improvisation. Mais comme vous disiez, l'écoute, ça passe par des exercices, des jeux. Et on apprend à se libérer et à se connaître. Ça aussi, ça joue beaucoup. Et puis ensuite, on construit. On construit des histoires. Vous avez dit imaginaire. L'imaginaire... on l'a tous. Nous avons un enfant en nous, tous les artistes de théâtre vous le diront, un enfant en nous qu'il faut juste aller réveiller et ça donne des choses assez intéressantes. Je peux vous dire qu'hier soir, par exemple, sur les improvisations que les comédiens ont fait, j'ai vu leurs enfants réagir et j'ai passé un bon moment à les voir improviser, voilà.
0: Les auditeurs et les auditrices qui nous écoutent, je pense que certains ou certaines, en tout cas un grand nombre, je l'espère, ont envie aussi de pratiquer. Est-ce que, Thierry, vous proposez des temps d'atelier, de découverte ? Est-ce qu'il va y avoir des spectacles à venir prochainement ? Racontez-nous tout et quand est-ce que ça se passe et où surtout ?
1: Alors, il y a beaucoup d'informations, il ne faudra pas perdre vos auditeurs.
0: Jamais.
1: La première, c'est moi qui risque de les perdre avec tous ces numéros, ces dates et... Mais donc, la première que je peux donner, si là, vous avez une révélation et que vous avez envie de tenter l'aventure, vous pouvez dès demain. Il reste encore quelques places sur un stage qui est donné à Villarbonneau, stage qui a lieu à la salle, aidez-moi, comment elle s'appelle, Gérard Philippe. Voilà, l'adresse pourra être donnée, j'imagine, pas après. L'horaire, c'est 9h15 et on finit vers 17h30. On découvre sur une journée, comme ça, on va dire, les outils et les évolutions possibles pour aller vers l'improvisation, en tout cas la découvrir. Initiation, voilà. Ça, c'est demain.
0: Absolument. Et ensuite, il y a d'autres rendez-vous en tant que spectateur.
1: Alors, oui. Le 14 juin, dimanche 14 juin à 17h30, à Créhambeldonne, à la salle des fêtes de Saint-Pierre-d'Alvar, vous pouvez venir voir Mission Impossible 3. Donc c'est toujours même, c'est le même concept, hein, mais il s'agit d'une restitution du travail qu'ont fait les improvisateurs toute l'année, car ils sont dirigés toute l'année. Moi, personnellement, j'interviens pendant l'année sur les répétitions, mais la restitution se fait le 14 juin, donc, à Créhambeldonne. Voilà, venez, l'entrée est libre, l'entrée se fera au chapeau. Venez découvrir, que vous soyez du plateau là-haut ou pas. C'est intéressant de voir aussi les nouveaux et les anciens proposer leur travail. Même chose à Villarbonneau, Mission Impossible 5. Parce que là, on est plus avancé à Villarbonneau, on a joué plus souvent le concept. Donc là, le samedi 20 juin, à 20h30, même principe, le groupe de Villarbonneau va proposer son travail de l'année, ainsi que d'ailleurs des Alvardins qui seront là. Hein. Je fais toujours des échanges, hein, entre les différents improvisateurs avec qui je travaille, et il y en a beaucoup. Je parle d'improvisateurs amateurs, mais qui se retrouvent les uns les autres. Donc je redis bien, le samedi 20 juin à 20h30, à la salle Alteractive, qui se trouve à la ligne de Villarbonneau, sur le Verso. En fait, c'est sur la zone artisanale du Prunay. Voilà, donc ça se... Voilà, 233 rue Amable Matussière à Le Verso. Le lendemain, le dimanche 21 juin, à 17h30, un match d'improvisation sera donné. Alors là, pour la première fois, avec les plus confirmés des improvisateurs que j'ai eu à initier, à diriger, on va tenter le match. Hein, on va tenter le match, c'est-à-dire que là, on est dans les conditions réelles du match d'improvisation, comme les professionnels, avec un arbitre, des arbitres et les règles du match d'improvisation. Donc là, n'hésitez pas, venez nombreux.
0: Et bien voilà, donc ce sera avec des improvisateurs amateurs qui prennent la scène d'assaut pour deux soirées exceptionnelles. Ce sera donc le samedi 20 juin et le dimanche 21 juin. On va mettre toutes les informations avec l'interview sur le site internet, comme ça vous pourrez retrouver tous les éléments et on pourra aussi en mettre vos contacts, puisqu'il y a certains rendez-vous qui sont sur réservation, Thierry, si je me trompe pas.
1: Oui, alors voilà, n'hésitez pas à réserver, c'est mieux. Après, voilà, on espère qu'on aura bon monde. Cette période est quand même bien, bien dense, mais voilà, on a le temps et de venir voir le match et d'aller à la fête de la musique. Ça, c'est complètement possible. Voilà, bref, chacun sera comme il veut, mais venez nous voir, on sera ravis. Juste aussi donner, Céline, les interventions à l'année qui se font les jeudis soirs pour Villarbonneau. Tous les jeudis soirs, alors les horaires vont changer, mais il est alors au forum des associations de Villarbonneau, vous pouvez venir, je m'y trouverai avec les gens de la compagnie pour vous accueillir et vous parler de l'improvisation de l'année prochaine, du prochain spectacle de l'année prochaine et du travail d'initiation de toute l'année. Et également à Créhambeldonne, même principe, forum en septembre. En tout cas, à Villarbonneau, c'est le jeudi soir et c'est 2h chaque soir. Et Créhambeldonne, c'est le samedi matin et c'est 3h tous les 15 jours. Donc c'est le samedi matin tous les 15 jours et c'est 3h. Ce qui fait au total une soixantaine d'heures d'impro. Et c'est là que je trouve la matière pour aller vers les spectacles que je vous propose en fin d'année. Voilà. Mais personne n'est obligé aussi de participer au spectacle, hein, sachez-le. Il n'y a pas une obligation d'aller vers le spectacle. Tout est ouvert, toujours. L'ouverture absolue, la disponibilité maximum. Si on veut faire de l'impro, Il faut juste être disponible et personne n'est contraint.
0: Et ben voilà, il faut écouter et s'écouter soi-même surtout. Merci beaucoup Thierry d'avoir été avec nous ce matin. Je rappelle, donc c'est la compagnie La Linéa, et si vous avez envie de tenter l'expérience de l'improvisation, et ben voilà, vous avez de nombreux rendez-vous qui peuvent vous permettre de vous initier à cela. Et si vous êtes juste curieux, et bien venez nombreux voir les spectacles. Il y a de nombreux talents autour de chez nous qui n'attendent que vous les découvriez. Thierry, je vous souhaite une très belle journée. On se dit
1: merci,
0: à très bientôt.
1: Merci à vous Céline. N'hésitez pas à laisser le numéro de téléphone 06 80 93 17 97. C'est là que vous aurez toutes les informations. Céline, c'est moi qui vous remercie au centuple.
0: Eh ben, écoutez, on se dit à bientôt, Thierry. On sera amené à se recroiser. À bientôt.
1: Je pense. Merci.
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0: C'est parti, nous recevons donc l'association CCFD Terre Solidaire, une association reconnue d'utilité publique nationale, pour nous présenter deux événements qui vont avoir lieu cette semaine et la semaine prochaine sur le territoire. Et c'est donc Carlos et Jean-Hubert qui sont avec nous. Bonjour à tous les deux.
1: Bonjour.
0: Merci d'être avec nous aujourd'hui. Est-ce que pour commencer, je peux vous laisser nous présenter un petit peu plus en détail CCFD Terre Solidaire, quelles sont les missions de cette association ?
2: Alors, CCFD Terre Solidaire, donc une association qui a une soixantaine d'années, qui est donc au niveau national, a pour objectif d'aider au développement et dans les pays extérieurs. Et l'idée, c'est de s'appuyer sur les structures dans ces pays, les associations dans ces pays, qui sont le plus à même de savoir ce qu'il faut faire et de mobiliser les gens, et de venir en soutien financier, de venir également au niveau d'un plaidoyer et de les aider au niveau du plaidoyer dans leur pays et vis-à-vis de l'extérieur. Donc actuellement, le CCFD est présent dans environ 70 pays et appuie 500 structures partenaires à peu près, donc 500 associations locales avec lesquelles on travaille.
0: Et quand vous dites que le CCFD est présent, c'est à travers des personnes qui travaillent directement dans les territoires là concernés, ou c'est vraiment juste des liens avec ces associations ?
2: Alors, c'est au travers de chargés de mission qui vont rencontrer les associations, évaluer leurs besoins, voir les différentes conditions dans lesquelles ils vont travailler. Il n'y a pas de personnel CCFD permanent dans ces associations, mais on les aide ensuite, donc soit dans des financements d'actions particulières, soit dans des montages de dossiers pour des financements complémentaires auprès d'organismes comme l'AFD ou comme anciennement l'USAID, etc.
0: D'accord. Les actions qui sont mises en place, les projets là que vous financez, est-ce que vous avez des exemples un peu de choses qui sont mises en place récemment ?
2: On peut donner quelques exemples. Dernièrement, on a eu une association, l'aide sur une association au niveau de l'extraction dans des mines au nord de l'Afrique du Sud, proche de la frontière avec la Namibie, où effectivement les grandes sociétés internationales vont occuper des terres qui servaient avant aux bergers pour faire paître leurs moutons. Et le CCFD vient en soutien, alors financier pour l'association, mais vient aussi les aider à intervenir auprès des autorités locales pour sensibiliser également les populations européennes, puisque là aussi l'Europe peut agir, hein, puisque ce qui sort de ces mines, on le retrouve quand même souvent dans les produits européens. Mmh. Voilà, donc ça c'est une première action. Il y en a une deuxième, bah, par exemple liée à l'un des films qu'on va présenter en fin de semaine, qui est un partenariat avec une association marocaine qui s'appelle la FNSA, Fédération Nationale de Soutien Agricole, où là, on intervient pour les aider à mettre en place des formations sur l'agroécologie, sur la subsistance, l'autosuffisance alimentaire, hein, qui est l'un des points sur lequel travaille le CCFD, travaille beaucoup le CCFD. Et puis, comme souvent, les premières victimes dans ces conditions, ce sont les femmes et les enfants. Par exemple, la FNSA a développé deux organisations, une organisation des femmes dans le milieu agricole et une association des enfants dans le milieu agricole.
0: Carlos, vous vouliez compléter ?
1: Oui, non, c'est vrai que Jan Hubert, il a pratiquement tout dit vis-à-vis de ce travail qu'il s'est accepté. Elle fait avec les personnes qui sont dans leur pays ou dans leur territoire. Il y a une idée qui à moi ça m'a toujours touché, c'est qu'ils disent on va les enseigner à pêcher, on ne va pas les donner les poissons de Yakoui. Oui. Et là, pour moi, c'est quelque chose d'extraordinaire parce que c'est ça qu'il faut. Mm-hmm. Parce que sinon, on va dire, on va créer des gens à la cité. Et à partir de là, on peut éviter beaucoup des choses qui arrivent aujourd'hui. Un des films que nous avons présenté, c'est la problématique des personnes qui viennent travailler parce qu'ils vont dans leur pays, ils sont dans une situation compliquée. Et la situation avec laquelle on se retrouve ici, en Europe, c'est pas mieux.
0: Merci en tout cas pour cette belle présentation de l'association CCFD. Je ne vous ai pas demandé à quoi ça faisait référence, ces initiales.
1: Ah, je vous dirais que ça signifie Comité catholique contre la faim et pour le développement.
0: Contre la faim et
1: pour le développement.
0: D'accord.
1: Parce que ça, c'est quelque chose que je crois qu'aujourd'hui, on doit faire beaucoup attention aussi vis-à-vis de ces pays qu'on appelle sous-développés. Mm-hmm. Finalement, il faudra essayer de les aider à se développer, parce qu'aujourd'hui, avec la mondialisation, je crois qu'on a du travail.
0: Tout à fait. On est là aussi, donc...
3: Oui, bien sûr. Un petit point complémentaire. Ce qui est intéressant de noter, justement, c'est que la lutte pour le développement se traduit aussi par une lutte sur les causes de ce mal développement. Mmh. Et donc le CCFD Terre Solidaire a quatre axes sur lesquels il agit, qui est important, je crois, de le souligner. C'est la souveraineté alimentaire, donc ça on voit que c'est directement lié à la lutte contre la faim, mais également la justice économique, l'émigration internationale, pour ce qu'évoquait Carlos tout à l'heure, si les gens viennent ici, c'est qu'ils n'arrivent pas à survivre chez eux, et aussi sur la paix et le vivre ensemble. Vous voyez, c'est une association qui va chercher les racines des problématiques de la faim et des problématiques du développement. Et je pense que c'est ce côté qui est important aussi à souligner.
0: Tout à fait. Et tout ça depuis 1961 tout de même. On va donc présenter ces événements que vous mettez en place tout prochainement là sur le territoire. Deux événements, un vendredi 29 mai et un suivant le mardi 2 juin. Le 29 mai, ça se passe à Crôl. Racontez-nous.
3: Alors, en fait, c'est dans le cadre d'une semaine régionale qui s'appelle donc Plein Écran sur la solidarité, c'est-à-dire que l'ensemble des groupes CCFD de la région Rhône-Alpes se mobilisent pour projeter un certain nombre de films. Et donc, par exemple, au niveau de l'Isère, c'est quatre films différents qui sont proposés dans différents lieux. Il y a sept lieux de projection. Donc Crôl et Froge en font partie, mais il y a aussi Bourgoin-Jallieu, Voiron, enfin, etc. Et au total, sur la région Rhône-Alpes, pendant cette semaine, c'est 20 films différents, 20 projections qui auront lieu. L'objectif, c'est de sensibiliser autour des actions du CCFD Terre Solidaire pour faire venir des bénévoles, pour faire connaître notre action, pour... voilà, c'est le but du jeu. Donc... je vais peut-être dire juste un petit mot sur la projection du 29 mai. Donc ça se passera à la salle paroissiale de Crôl, mais c'est ouvert absolument à toutes les personnes. C'est une salle laïque et ouverte. Et le film qui sera projeté, c'est un film d'une réalisatrice allemande qui s'appelle The Pickers. Donc, qui raconte les problématiques des migrants qui viennent récolter les fruits dans les exploitations européennes. Donc, il y aura des exemples qui sont donnés pour l'Italie, l'Espagne, le Portugal, suivant les différents fruits. Et on verra le parcours, en particulier, d'un Malien qui s'appelle Sédou, qui vient, qui travaille sans aucun contrat, qui est payé à la caisse d'orange ramassée, qui vit dans un squat où il a dû construire lui-même sa petite baraque pour s'abriter. Voilà, donc c'est pour sensibiliser à cette migration, on pourrait dire, de travail, aux impératifs qu'ont ces personnes migrantes, puisqu'elles doivent financer une partie de leur famille qui reste au pays, elles doivent financer quelquefois des gens qui leur ont permis d'arriver en Europe. Et ce qui est intéressant dans ce film, c'est qu'au-delà, je dirais, de la mauvaise conscience qu'on pourrait avoir, il y a quand même un exemple dans le film où un producteur d'oranges
2: emploie ces migrants dans des conditions respectueuses, avec des contrats, en les payant à l'heure, en les logeant dans du dur. Donc voilà, ça redonne espoir, et en disant bah, finalement, je change mon modèle économique, c'est-à-dire que je ne cherche pas à produire des fruits au moins cher possible. Mmh. Parce qu'on a un autre exemple où produire au moins cher possible, bah, c'est payer 1 euro de la caisse au migrant. Mais en étant respectueux et en trouvant des filières de débouchés spécifiques où les gens sont prêts à m'acheter ces fruits à leur vraie valeur. Mmh.
0: Le film s'appelle ?
2: Le film s'appelle The Pickers.
0: The Pickers.
2: Et avec un sous-titre, Fruits amers. Donc The Pickers, c'est les ramasseurs de...
1: Les cueilleurs.
0: Les cueilleurs. Oui. Ce sera le 29 mai, donc vendredi, à Crolles. Est-ce que, je ne sais pas si vous en avez parlé un petit peu déjà, mais est-ce qu'il y a besoin de réserver, s'inscrire ? Est-ce que c'est payant ?
2: Absolument pas. C'est totalement libre. Il n'y a pas besoin de s'inscrire dans la limite des places disponibles. Il y aura simplement une proposition de participation aux frais de location de la salle et éventuellement au soutien des actions du CCFD, mais qui sera totalement libre. Mmh.

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1: Il vous reste deux jours, les amis, pour réaliser votre propre révolution écologique et sociale. Et oui, si vous n'êtes pas encore allé profiter des 10 jours de rêve à Pontcharra, il est encore temps. Le festival a débuté le 20 mai et depuis, c'est des dizaines d'animations, ateliers, rencontres, découvertes qui sont proposées par les associations du collectif des 10 jours de rêve pour construire ensemble une ville vivante et solidaire. Voilà, donc on a découvert un petit peu tout au long des 10 derniers jours le programme chaque jour sur Radio Grésivaudan et on va finir aujourd'hui notre série d'interviews avec Martine Monon qui nous vient, elle, de l'accorderie du Haut Grésivaudan et Cœur de Savoie. Bonjour Martine.
2: Oui, bonjour, merci de votre accueil.
1: Ben, merci à vous d'être avec nous aujourd'hui Martine. Est-ce que, pour commencer, vous pouvez nous parler un petit peu de cette association l'accorderie qui est donc partenaire cette année des 10 jours de rêve? Qu'est-ce que vous proposez en fait avec à l'accorderie?
2: Ah bah l'accorderie, donc qui est implantée en France depuis plus de 10 ans. Nous en fait nous disons cette année à Pontcharra, vise à faire du lien entre les gens pour que en fait on puisse s'échanger des services sans monnaie avec du temps.
1: Échanger du temps, des services, des compétences en fonction de ce que proposent les gens. C'est 416 accordeurs qui ont été mis en lien donc depuis 2016, la création de l'accorderie donc Cœur de Savoie et Haut Grésivaudan. Et en 10 ans, c'est également 25 000 heures qui ont été échangées. C'est donc conséquent et donc chacun peut participer donc à l'accorderie. Est-ce que vous utilisez donc les services de l'accorderie, Martine?
2: Alors moi, à titre perso, j'ai utilisé plusieurs fois pour changer un joint de robinet, faire garder mon chien et pour me faire une petite coupe, rectifier une petite coupe de cheveux. Voilà.
1: Ok. Oui, pardon.
2: Et en fait, c'est des services qui sont... on n'a pas besoin vraiment d'être des experts. Chacun peut faire... partager ce qu'il pratique habituellement. C'est des petits coups de main qu'on se rend.
1: Des petits coups de main. Et si vous souhaitez donc en savoir plus sur l'association et peut-être donc donner votre temps, eh bien, il y a un site internet pour ça, accorderie.fr, vous trouverez tout ce qu'il vous faut. On va sans plus attendre partir sur le programme donc de ce dernier jour des 10 jours de rêve. Ça sera donc demain, samedi 30 mai. Comment va commencer la journée, Martine, demain? Martine, excusez-moi, je ne sais pas si vous m'entendez bien, ça coupe un petit peu quand vous parlez, peut-être est-ce que vous pouvez essayer de vous déplacer un tout petit peu pour que tous les auditeurs vous entendent bien, la connexion serait peut-être meilleure.
2: Oui, en fait, les 10 jours proposent donc demain à la médiathèque un petit déj en bib. C'est un moment où on va échanger sur les nouveautés, les coups de cœur à la médiathèque Jean Pellerin à Pontcharra, sur les livres, les films, les podcasts et les expositions qu'on aura appréciées. Et donc c'est un moment pour partager la culture sous toutes ses formes, autour d'un moment convivial. L'animateur, bien sûr, c'est à la médiathèque pour un public dès 15 ans, avec une inscription qui est nécessaire. Voilà, ça c'est de 10h à midi à la médiathèque Jean Pellerin. Vous m'entendez toujours?
1: Oui, là c'est très bien. Parfait Martine,
2: très
1: merci.
2: Bien. Et donc en matinée encore à l'école, à l'ancienne école César Terrier, 88 rue des Alpes, il y a de 9h30 à 13h le forum des associations qui œuvrent dans le domaine de la solidarité. Donc toutes les associations qui sont engagées dans ce domaine à Pontcharra sont chaleureusement invitées. L'objectif, c'est de faire connaître les actions de chacun, de renforcer les liens entre les associations, et c'est en deux temps. Il y a la présentation de chacune, suivie d'un temps d'échange d'expérience avec l'appui d'un animateur. Donc ça, c'est organisé par l'accueil SDF et Sens Premier. Donc c'est suivi après d'un petit repas partagé, un temps convivial. Et donc la matinée, elle se finit sur cette note. Et l'après-midi, ça s'enchaîne avec la fête des 10 ans de la Corderie, donc de 14 à 22 heures. Donc c'est un programme où on aura des jeux en plein air, des activités, des ateliers, des quiz, des boîtes aux talents, mur des envies, en fait plein de choses avec surtout de la musique. Il y a la chouette de Chaparillon qui viendra, il y a le hip-hop danseur Next Tape qui vont faire une démo. Il y a après un petit temps de discours à 18h, un pot d'anniversaire avec les représentants de la mairie. Allez, 19h, on finit en beauté avec une soirée musicale qui suivra le repas partagé qu'on aura fait tous ensemble. C'est une soirée musicale dansante de Bernard et les Grizzlies. Retour dans les années 80 et plus. Voilà, c'est pour partager un bon moment en famille. C'est une journée bien active.
1: Oui, voilà. Magnifique journée. Tout plein d'associations donc, qui seront là pour vous faire passer un bon moment. C'est tout public, pas besoin de s'inscrire et c'est gratuit. Et si vous souhaitez retrouver toutes les infos, les amis, rendez-vous sur le site internet 10joursderêve.org et vous trouverez donc toute la programmation pour cette dernière journée des 10 jours de rêve. Si vous n'avez pas encore profité de cet événement, il ne faut pas manquer. Le dernier jour, c'est donc à Pontcharrat. Merci beaucoup Martine Monon pour toutes ces infos. Je ne sais pas si vous souhaitiez rajouter une dernière chose, peut-être.
2: Oui, notre accorderie a un gros projet pour l'année qui vient. On va essayer, on est sur un projet d'espace de vie sociale. Et donc, on prend de l'ampleur de plus en plus parce qu'on est, on sent que le lien social, le lien entre les gens, c'est très important. Que ce soit en échange individuel ou en un petit atelier collectif qu'on réalise ici. C'est quelque chose de fondamental. Voilà.
1: Et oui, merci beaucoup Martine. Accorderie.fr, les amis, si vous souhaitez en savoir plus sur cette association ou même pour les rencontrer directement, rendez-vous demain à Pontcharrat. Merci et à bientôt.
2: Merci beaucoup.
1: Au revoir.
2: À bientôt. Au revoir.

0: Les amis, cette émission touche à sa fin. La télé au placard, c'est fini pour aujourd'hui. Un grand merci à toutes et à tous de nous avoir écoutés. Un grand merci à tous nos invités du jour. Restez bien avec nous, il est presque midi si vous nous écoutez en direct. Tout de suite, c'est les informations de Radio France Internationale. Si vous écoutez la rediffusion, il est presque 18h. Et je vous laisse en compagnie des poules aussi. Ont des oreilles, votre émission de découverte musicale préférée dans le Grésivaudan. Et gros bisous à tous. Profitez bien de votre week-end et à très vite sur Radio Grésivaudan.
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2: Il est midi ici à Paris, 13h à Bucarest. Bonjour à tous.
3: Karine Bellicha.
2: À la une, c'est l'événement le plus grave depuis le début de l'invasion russe de l'Ukraine en 2022, dit Bucarest, après la chute d'un drone sur son territoire contre un bâtiment résidentiel. L'OTAN dénonce un acte irresponsable de Moscou. Des drones aussi utilisés au Liban par le Hezbollah, et l'armée israélienne n'était pas préparée pour y faire face, nous dira Frédéric Misselin de Jérusalem. Et puis sur le front d'Ebola, même si aucun traitement spécifique ni vaccin n'existe pour le moment pour ce variant Bundibugyo, des essais cliniques jugés prometteurs par l'OMS sont testés. Patien Ligaudy nous en dira plus. Le Conseil suprême de défense s'est réuni autour du président roumain ce matin. Une réunion convoquée après la chute d'un drone dans ce pays membre de l'OTAN. Ce n'est pas une première, mais cette fois-ci, c'est un immeuble d'habitation qui a été touché, faisant 2 blessés dans la ville de Galats, une ville de 250 000 habitants située à la frontière avec l'Ukraine. Lors d'une attaque de la Russie menée à l'ouest de l'Ukraine, l'appareil s'est détaché avant de foncer sur la ville roumaine, située à une quinzaine de kilomètres de la frontière. À Bucarest, Guillaume Bernès.
4: Sur les réseaux sociaux, les images tournent en boucle. Un bruit de bourdon, puis cette explosion. L'engin, d'origine russe selon les autorités roumaines, a pénétré le territoire depuis l'Ukraine voisine avant d'exploser sur le toit d'un immeuble de Galats. L'impact a provoqué un incendie dans un appartement. Ses 2 occupants ont subi des écorchures. Les 70 habitants de l'immeuble ont été évacués. Le ministre de la Défense roumaine tente déjà de calmer le jeu. Nous ne sommes pas confrontés à une attaque contre la Roumanie, mais aux conséquences d'un conflit à proximité de notre frontière, a déclaré un représentant. Reste qu'avec cette attaque, la Russie franchit une étape. C'est la première fois depuis le début de la guerre en Ukraine qu'un drone fait des blessés dans le pays membre de l'OTAN. Le président Nikou Chordan a convoqué un conseil de défense afin de prendre des mesures proportionnées à l'égard de la Russie. Fin de citation. Le mois dernier, un drone avait déjà endommagé un poteau électrique et l'annexe d'une maison, provoquant les premiers dégâts sur une habitation. La Roumanie a enregistré près d'une trentaine d'incursions de drones russes dans son espace aérien en 3 ans. Guillaume Bernès, Bucarest, RFI.
2: Et la Roumanie demande à ses partenaires de l'OTAN des mesures pour accélérer le transfert de capacités anti-drones vers la Roumanie. Pour faire face à ces incursions, 2 avions de chasse F-16 ont été dépêchés. Des drones aussi utilisés au Proche-Orient. Ces armes bon marché sont adoptées par le Hezbollah dans sa guerre contre Israël. À Jérusalem, les explications de Frédéric Misselin.
5: Des drones explosifs qui frappent des chars, des bulldozers, des soldats. L'armée israélienne n'était pas préparée à cette menace, considérée désormais comme prioritaire par l'état-major. Ces drones ne coûtent pas cher. Certains modèles sont guidés par fibre optique et cela les rend difficilement détectables. Michael est militaire, ce réserviste témoigne de façon anonyme. Il explique, en restant délibérément flou, qu'il était déployé sur le front nord il y a 2 semaines et là-bas, les drones inquiètent.
6: Oui, c'est effectivement un grand danger, assez effrayant puisque l'armée n'a actuellement pas de réponse efficace et que des gens sont tués. La nuit dernière, une soldate a été tuée par un drone. Donc oui, ça fait peur. Mais c'est une question tactique et ponctuelle à laquelle l'armée doit répondre aujourd'hui. Plus généralement, cela nous dit que finalement, quand une armée se trouve sur le territoire d'un autre pays en permanence, elle devient une cible, elle devient vulnérable.
5: Pour l'instant, les Israéliens n'arrivent pas à stopper ces nouvelles techniques d'attaque du Hezbollah. En attendant, ils déploient des filets de mailles sur les véhicules et les postes militaires. Frédéric Misselin, Jérusalem, RFI.
2: Et le mouvement chiite continue ses attaques contre les soldats israéliens. au Liban et contre le nord de l'État hébreu. Israël poursuit ses opérations militaires contre le Hezbollah, mais la violation permanente du cessez-le-feu n'empêche pas des représentants militaires libanais et israéliens de se retrouver aujourd'hui une nouvelle fois à Washington, une rencontre au Pentagone sur les questions sécuritaires, avant une nouvelle session pour parler direct en début de semaine prochaine, toujours dans la capitale américaine. Pendant ce temps-là, y a-t-il une percée dans les négociations de paix au Moyen-Orient ? À en croire les Américains, de grands progrès ont été effectués. Un accord cadre serait établi entre Téhéran et Washington et il doit désormais être validé par Donald Trump. Le texte prévoirait une extension du cessez-le-feu sur 2 mois, l'engagement de la République islamique de ne pas chercher à obtenir la bombe atomique en remettant à plus tard les négociations sur le nucléaire. Mais les Iraniens appuient sur la pédale de frein et affirment que le document n'est pas encore finalisé. Le chef de l'OMS est à Kinshasa depuis hier soir et il se veut rassurant malgré la propagation de la maladie en RDC. Reconnaissant que la situation est complexe, il affirme qu'Ebola peut être stoppé. Tedros Adhanom Ghebreyesus doit se rendre dans la province de l'Ituri aujourd'hui, épicentre de l'épidémie qui a déjà tué 246 personnes sur plus de 1000 cas suspects enregistrés. L'Organisation mondiale de la santé qui a publié hier, ses premières recommandations sur les vaccins et les traitements expérimentaux contre Ebola. Patient Ligaudy, bonjour.
3: Bonjour Karine.
2: Aucun vaccin ni traitement n'est aujourd'hui homologué contre cette souche rare du virus, mais quelques candidats ont été jugés suffisamment prometteurs pour être évalués dans des essais cliniques.
3: Et oui, première priorité, soigner les malades. 3 candidats thérapeutiques ont été retenus jusqu'ici. Parmi ces 3 candidats, il y a 2 anticorps monoclonaux, c'est-à-dire ce qu'on peut considérer comme des super anticorps développés en laboratoire et injectés aux patients, et il y a l'antiviral remdesivir. Une combinaison associant un anticorps monoclonal et les remdesivir doit également être évaluée. Et deuxième priorité, protéger les personnes exposées au virus. Pour les contacts des cas confirmés ou probables, les experts recommandent d'évaluer obeldesivir, c'est un antiviral administré par voie orale. Ici, l'objectif est de déterminer si ce médicament peut empêcher le développement de la maladie après une exposition au virus.
2: Reste la question des vaccins, patients.
3: Et oui, Karine, le candidat jugé les plus prometteurs est le RVSV Boudibongo. Selon les experts, il faudra encore 7 à 9 mois avant qu'il puisse être évalué dans un essai clinique. Et le deuxième candidat vaccin est développé par l'Université d'Oxford. Il pourrait être disponible pour une évaluation dans un délai de 2 à 3 mois. Une absence remarquée dans ces recommandations, celle du candidat vaccin annoncé récemment par la Russie. Africa CDC a indiqué avoir été informé par le ministre russe de la Santé qu'un vaccin développé par l'Institut Gamaléa basé à Moscou pourrait offrir une protection contre les virus Boudibougio. Et Karine, des réunions sont donc prévues dans les prochains jours, justement avec l'Institut Gamaléa à ce propos.
2: Patient Ligaudy, Peter Madiar est à Bruxelles, bien déterminé à récupérer les milliards d'euros des fonds européens. Ils sont toujours gelés par ses partenaires de l'Union en raison de la politique illibérale eurosceptique de son prédécesseur Viktor Orban. Mais la Commission de Bruxelles tempère les ardeurs du nouveau dirigeant hongrois. Les négociations pour débloquer cet argent viennent à peine de commencer, prévient l'exécutif européen. Total tient son assemblée générale annuelle à Paris. Le géant pétrolier français présentera à ses actionnaires ses résultats, notamment ceux très bons depuis le début de la crise au Moyen-Orient. L'entreprise a ainsi généré près de 6 milliards de dollars de bénéfices au premier trimestre, mais Total reste sous le feu des critiques, notamment en France, où la société est accusée d'abuser de sa position et d'obtenir de fortes marges grâce à ses activités de trading, Aurélien de Vernois.
7: C'est la réponse systématique de Total aux critiques pointant du doigt le fait que l'entreprise paie très peu d'impôts sur les sociétés en France, voire même parfois pas du tout. Total contribue dans les pays où elle produit son pétrole et son gaz. Sauf qu'une part non négligeable de ses profits viennent de Suisse ou de Singapour, pas vraiment connus pour leurs champs pétroliers. Total y a installé des filiales spécialisées dans le trading, c'est-à-dire la spéculation sur les stocks d'hydrocarbures. En misant sur la crise dans le détroit d'Ormuz, TOTSA à Genève a ainsi encaissé 1 milliard de dollars de bénéfices. Oui, admet le patron de Total, Patrick Pouyanné, dans une interview au Figaro, mais dans le trading, on ne gagne pas à tous les coups et cela ne représente que 10% des résultats de l'entreprise, sans toutefois préciser leur part dans les bénéfices. Or, celle-ci oscillerait entre 40 et 80% ces dernières années, selon une enquête de l'Observatoire des multinationales, le tout avec un niveau d'imposition relativement faible, 14% à Singapour contre 25% en France. Tout bénéfice donc pour les actionnaires, beaucoup moins pour les finances publiques françaises.
2: Et puis la journée sera-t-elle aussi folle aujourd'hui qu'hier à Roland-Garros? Novak Djokovic rencontre cet après-midi le jeune Brésilien João Fonseca après l'élimination de Yannick Sinner hier, qui avait pourtant un boulevard devant lui avec le forfait de Carlos Alcaraz. C'est la fin de ce journal.
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9: En juillet, on a reçu une lettre. Elle dit qu'on va être expropriés de notre terrain, le terrain que je tiens de mes parents. Ils veulent me prendre mes oliveraies pour creuser une ligne électrique souterraine et transporter l'énergie jusqu'à la centrale. Et qu'est-ce qu'on va manger demain?
10: Et que vamos comer el día de mañana?
11: Grand reportage, Sébastien Farcy.
12: L'Union européenne a promis d'atteindre la neutralité carbone dans 25 ans et pour y arriver, les pays sont lancés dans une course à l'énergie renouvelable. C'est particulièrement le cas en Andalousie, dans le sud de l'Espagne, qui est l'une des régions les plus ensoleillées d'Europe. Là, plusieurs centaines de fermes solaires de grande ampleur sont en cours de développement. Oui, sauf que pour installer tous ces panneaux, les autorités espagnoles rachètent des terrains agricoles et exproprient parfois de force les paysans. Le solaire est d'un coup devenu bien moins populaire. Touche pas à mon olivier, le monde rural andalou en guerre contre l'énergie solaire. C'est un grand reportage de Noémie Leweller.
13: Allez-vous-en!
14: Les fonctionnaires de la région d'Andalousie sont en train d'entrer pour rédiger l'acte d'expropriation. Ce ne sont peut-être pas eux qui décident, mais ils sont responsables de l'exécution des expropriations.
13: À l'Opéra, à 2 heures au nord de Grenade, en voiture, les riverains ont décidé de se mobiliser. Ils sont aujourd'hui environ 2.

0: spécial car plusieurs des propriétaires fonciers touchés par ce type de projet ont été convoqués pour être expropriés. Il faut préciser que la région d'Andalousie, par le biais de la législation, dégage de l'espace pour que ces projets et ces entreprises puissent exproprier de leurs terres des propriétaires en utilisant une loi datant des années 50 du régime franquiste. Nous nous opposons donc à cette expropriation forcée d'une propriété privée en faveur d'une entreprise privée parce qu'elle ne va pas dans le sens de l'intérêt général public.
1: La loi sur l'expropriation forcée a été promulguée en 1954. Elle dispose que nul ne peut être exproprié si ce n'est pour cause d'utilité publique ou d'intérêt social, la région où l'État en décide. C'est sous ce motif que Dolores Queiroz est priée de laisser son terrain pour qu'une ligne électrique souterraine et des panneaux solaires y soient installés.
2: Moi, je vais me démener parce que je ne vais pas les laisser me l'enlever. Ce terrain n'est pas une source de revenus énorme. On ne vit pas de ça, nous, mais c'est surtout sentimental. Ça vient de ma famille, de mes ancêtres. Et je ne vais pas laisser une entreprise venir juste parce qu'elle le veut et me prendre mon terrain. Je ne vais pas accepter cela. Ni consentir à ça.
1: Les entreprises indemnisent en moyenne les propriétaires à hauteur de 1200 à 2000 euros par an et par hectare d'olivier. Mais ces terres peuvent rapporter jusqu'au double à certains producteurs d'huile d'olive. Partout dans le pays, des milliers d'agriculteurs, toutes cultures confondues, auraient été expropriés. Impossible d'en connaître le nombre exact. Plus loin, une septuagénaire et ses deux fils sont eux aussi venus crier leur colère sur la place du village. Eux vivent de leur culture. Paula Medina a appris son expropriation en recevant un simple courrier qu'elle tient entre ses mains.
3: En juillet, on a reçu une lettre. Elle dit qu'on va être exproprié de notre terrain, le terrain que je tiens de mes parents. Ils veulent me prendre mes oliveraies pour creuser une ligne électrique souterraine et transporter l'énergie jusqu'à la centrale. Mais qu'est-ce qu'on va manger demain? Dans une commune aussi petite, pourquoi ils nous mettent autant de centrales électriques? Moi, je ne suis pas d'accord. Je ne vais rien signer. C'est un combat à la David contre Goliath.
1: Dans cette lutte inégale, Dolores, Paula et plusieurs dizaines d'autres propriétaires sont accompagnés par l'avocate Ana Rocio Diaz, présente ce jour-là à leur côté à l'intérieur de la mairie, interdite d'accès au micro. C'est donc par téléphone que nous l'avons contactée. Elle a porté plainte devant le tribunal local, mais aussi devant le Parlement européen. Elle conteste le caractère d'utilité publique de ces parcs solaires gigantesques.
4: Il devrait y avoir une planification pour dire dans quelle zone on peut ou non mettre ces projets. Or, l'Espagne n'a toujours pas réalisé cette planification pour dire dans quelle zone on peut ou non mettre ces projets. Et l'une des choses que l'Espagne devrait faire, eh bien, c'est d'éviter des installations sur des terrains agricoles productifs. Ils détruisent l'environnement, ils détruisent les emplois, non seulement pour ceux qui travaillent sur la parcelle, mais aussi dans toutes les infrastructures autour, parce que de cette parcelle dépend un village, une coopérative.
1: S'ajoute à cela la menace sur l'habitat d'espèces vulnérables, notamment le lynx sibérique. En tout, 7 projets de centrales photovoltaïques ont été validés par l'administration à l'Opéra et dans 2 communes voisines. 100 000 arbres devraient disparaître.
0: Je vais vous montrer la zone où les plaques seront installées, afin que vous puissiez voir la grande étendue d'oliviers qui seront arrachés.
1: Première productrice d'huile d'olive au monde, la campagne de Jaén est presque entièrement recouverte de champs d'oliviers. Il s'étale à perte de vue.
0: C'est ici que commence le terrain de la centrale. La première des 5 centrales installées dans la localité de l'Opéra, jusqu'à l'autoroute, c'est-à-dire sur les 3 prochains kilomètres. D'ici, jusqu'à 3 kilomètres plus loin. Vous voyez qu'ils ont déchargé du matériel. Il y a beaucoup de fer. Ce sont les piquets sur lesquels les panneaux solaires seront montés. Toutes ces oliveraies, c'est fini. Ils ont déjà commencé à couper des arbres. Ce sont des oliviers centenaires. On voit l'épaisseur des troncs. Jusqu'à l'horizon, des oliviers, des oliviers, des oliviers. Tout ça va être arraché. La centrale se trouvera à environ 500 mètres du village.
5: Mais alors ils vont arracher combien de kilomètres carrés d'oliviers ?
0: Alors environ 5 km par 4, donc 20 km carrés.
5: Et quand ?
0: Quand ils auront fini les expropriations.
1: Raphaël, comme d'autres militants ailleurs, reproche aux promoteurs de détourner la loi en fragmentant leur projet en plusieurs parcelles de moins de 50 mégawatts, ce qui facilite la procédure. Ils peuvent alors présenter la demande de permis, non pas au niveau national, auprès du ministère de l'écologie, mais au niveau local, à la région andalouse réputée plus permissive. Les études d'impact environnemental seraient notamment moins poussées.

0: Tu vois ce qu'ils font? Tout ça, ce sont des arbres. Et ils continuent de les arracher. Ils vont enlever tout ça. Là, ça vient d'être fait. Ils leur coupent d'abord la tête, et puis après, ils les arrachent avec des machines.
1: Même terrains en friche, mêmes oliviers décapités, à 2 heures environ en voiture vers l'est de l'Andalousie, dans la province d'Almeria, aux abords du désert de Tabernas. Les western spaghetti de Sergio Leone ont rendu célèbres ces canyons et montagnes pelées couleur ocre. Mais les paysages ont bien changé depuis.
0: Moi, je ne pensais pas que c'était possible en Europe.
1: Claudia Scholler est intarissable sur le sujet. Cette Allemande sexagénaire a pris la tête de la plateforme locale de lutte contre les méga-projets d'énergie photovoltaïque. Ces projets, ici, ils sont déjà réalité. Depuis 3 ans, ils se multiplient.
0: Ici, il va y avoir entre 1000 et 2000 hectares de panneaux solaires, de plaques solaires.
1: Soit 10 à 20 km carrés, la surface d'une ville de 25 000 à 50 000 habitants.
0: C'est vraiment pas normal ce qui se passe ici. C'est à pleurer, non? Et ensuite, on va aller dans une zone où tout est déjà construit, qui est énorme aussi.
1: Ce bruit là derrière moi, c'est celui d'un champ de panneaux solaires. Ils sont en train de s'orienter en fonction de la lumière du soleil. Nous sommes entourés d'un immense parc photovoltaïque de plusieurs centaines d'hectares. Alors Claudia, quand vous voyez ça, qu'est-ce que ça vous inspire, ce paysage ?
0: Je suis arrivée ici, dans cette zone, il y a 24 ans. J'ai trouvé un paradis avec des paysages vierges, désertiques, avec un silence qu'on peut toucher. Et maintenant, voir cette violation et ces méga-entreprises qui ne respectent rien, ça me paraît être un énorme scandale. C'est criminel et je vais continuer à me bouger.
1: Alors, est-ce que vous êtes contre l'énergie renouvelable ?
0: Non, pas du tout. Moi-même, je vis depuis 24 ans uniquement avec de l'énergie solaire dans mon gîte, un lieu de retraite. Mais il faut s'opposer à ces méga-projets d'investisseurs du monde entier qui détruisent la vie d'animaux, de plantes et d'une région entière. Et on peut faire ça mieux, mais ça ne les intéresse pas. Seul le commerce pur et dur compte pour eux.
1: Faire ça mieux, comme par exemple utiliser les toits des maisons, des bâtiments industriels ou des serres agricoles pour y installer des panneaux solaires. C'est la proposition de Claudia et de beaucoup d'autres écologistes, bien qu'ils soient très divisés sur la question du renouvelable. Mais le rendement d'un panneau solaire individuel serait inférieur aux panneaux des grands parcs photovoltaïques. Ce serait donc insuffisant pour atteindre l'objectif de 81% de part d'énergie renouvelable dans le mix énergétique à l'horizon 2030, objectif que s'est fixé la région. C'est du moins l'avis d'Alfonso Vargas, le président de l'Association des énergies renouvelables d'Andalousie, un organisme qui regroupe 80 acteurs.
2: Tout le monde n'a pas une maison et la possibilité de poser des panneaux dessus, et même avec ça, on n'atteindrait pas les objectifs que nous nous sommes fixés. Ceux qui défendent ça vivent dans un monde idéal. Pour atteindre ces 81%, il faudrait installer beaucoup, beaucoup de panneaux solaires photovoltaïques, et malheureusement, juste avec le photovoltaïque sur les toits, on n'y arriverait pas. Oui, il y a une possibilité d'arriver au niveau de l'autosuffisance énergétique dans le secteur industriel, mais on n'y est pas encore.
1: 20 000 hectares de parcs solaires ont déjà été approuvés pour ces 3 prochaines années. Cela équivaut à 2 fois la surface de Paris, mais représente moins d'1% des terres cultivables en Andalousie, selon Alfonso Vargas. Toujours selon lui, une minorité d'agriculteurs serait réticent.
2: Les expropriations font beaucoup de bruit, mais je peux vous assurer que ce n'est pas courant. Normalement, on signe un accord avec le propriétaire. Personne ne peut nier que les énergies renouvelables sont une arme pour lutter contre le changement climatique, mais c'est inévitable qu'au niveau local, il y ait parfois des groupes qui puissent voir ça comme une menace. Mais moi, je crois que les avantages sont supérieurs aux inconvénients, sans nier que dans un projet en particulier, il puisse y avoir des choses à améliorer.
1: Ce discours rodé est repris par la majorité des défenseurs des projets géants de renouvelables.
3: Je pense que nous devons continuer à déployer les énergies renouvelables à plein régime, parce que nous sommes dans une situation d'urgence climatique.
1: Juan Requejo Liberal est consultant de planification territoriale et énergétique. Il accompagne les promoteurs de photovoltaïque dans leurs projets.
3: Parce que nous ne pouvons pas perdre un seul jour en continuant à aller à la la station-service tous les jours, comme si de rien n'était.
1: Quant aux dommages qui seraient causés à l'environnement et à la biodiversité, l'argument est vite balayé.
3: Le principal problème pour la biodiversité, c'est le modèle de gestion agrochimique des champs pratiqué dans toute l'Europe. Aujourd'hui, un champ reçoit une quantité extraordinaire de fertilisants et de produits phytosanitaires qui rendent le sol infertile. Et pourtant, on préférerait continuer à empoisonner les champs plutôt que d'utiliser de l'énergie renouvelable. Et moi, je ne suis pas d'accord. Après 5 ans, il y a beaucoup plus de biodiversité dans un parc photovoltaïque que dans tous les champs agricoles agrochimiques autour.
1: Nous avons contacté à de multiples reprises et pendant des semaines plusieurs des grandes entreprises de production d'électricité présentes dans la région.
4: Hola,
5: buenos días.
1: Naturgy, Iberdrola, Greenalia, Solaria, Xelio, elles ont toutes refusé de nous répondre.
6: Je voulais vous dire que nous n'allions pas pouvoir participer au reportage. Nous devons faire attention aux médias auxquels nous parlons et pour cette fois-ci, ce n'est pas dans notre intérêt.
1: Un accord de location pour 25 ou 30 ans est plus facile à obtenir pour l'installation d'un panneau solaire que pour le passage d'une ligne à haute tension. C'est ce qui est arrivé à Claudia Scholler. 3 pylônes électriques ont été placés sur sa propriété malgré son refus. Elle a été dédommagée à hauteur de 4 500 € par pylône, mais elle a perdu l'acheteur intéressé par son bien. La concentration de parcs solaires n'est-elle qu'une impression visuelle ? Pour s'implanter, les promoteurs choisissent la plupart du temps des zones déjà dotées de sous-stations électriques pour se raccorder au réseau. Ils regroupent leurs parcelles autour et n'ont alors plus qu'à construire des lignes à haute tension souterraines ou aériennes.
7: Et ça, c'est quoi, là,
8: la sous-station ?
0: La station.
7: Et station de quai ?
8: De accumuler.
0: La station pour stocker, pour conserver l'énergie, puis de là, l'envoyer, où que ce soit.
7: Ah oui, c'est pour ça qu'on voit des tours et des lignes de haute tension.
1: Là, on entend les grésillements que cela provoque. Les entreprises peuvent alors non seulement stocker, mais aussi exporter l'énergie solaire vers le reste de l'Espagne ou même vers l'étranger. Difficile, voire impossible de connaître le pourcentage vendu à l'international. Or, c'est ce qui agace les militants, que l'énergie produite ne leur bénéficie pas directement ou trop peu. Un slogan s'affiche souvent sur leurs t-shirts, tracts et banderoles. Les énergies renouvelables, oui, mais pas comme ça. C'est le cas de beaucoup de riverains de Lucaínina de las Torres, venus assister ce jour-là à une conférence organisée par Claudia Scholler et des professeurs de l'Université de Grenade. Elle s'intitule « La zone de Tabernas, un paysage en danger ». Elle est donnée par 3 professeurs d'université, géographes, urbanistes et sociologues. Une 50aine de personnes ont fait le déplacement. Assises en demi-cercle, elles échangent et partagent leurs expériences.
0: Il y a tant d'intérêts en jeu et si peu d'aide pour les citoyens. C'est hallucinant.
9: Je ne sais pas si on peut supporter de voir l'environnement dans lequel on a grandi, où on a des souvenirs, être totalement ravagé. C'est douloureux.
1: Une journée comme celle-ci vise justement à promouvoir la concertation avec la population locale. Alberto Matarán Ruiz est professeur d'urbanisme et d'aménagement du territoire, mais c'est aussi un activiste.
7: Pourquoi ça a de l'importance, Alberto, ce type de rencontre, ce type de journée ?
10: C'est important parce qu'il faut reconnaître et connaître ce que la population du territoire a à dire, ce qu'elle ressent, ce dont elle souffre, ce dont elle a besoin et ce qu'elle propose.
1: Il y a une question qui reste en suspens, effectivement, c'est quelle est l'alternative ? Si on n'a pas recours à ces méga projets d'énergie renouvelable, comment on fait ?
10: Le fait est que ce territoire produit déjà beaucoup plus d'énergie qu'il n'en a besoin. Il a donc été proposé ici que les territoires produisent l'énergie dont ils ont besoin sur leur lieu de consommation. Quand l'énergie est produite là où elle se consomme, les gens sont plus responsables et consomment moins parce qu'ils se rendent compte de l'impact que ça génère. Parce qu'en plus, c'est inefficace. L'énergie est produite ici, dans le sud, mais consommée en Europe centrale. C'est inefficace en termes de transport.
1: En Espagne comme ailleurs, les multinationales des énergies fossiles dominent le marché du renouvelable. Ce paradoxe est absurde du point de vue d'Alberto Matarano Ruiz et de ses collègues.
10: Ce sont ceux qui nous ont amenés à la situation d'urgence dans laquelle nous nous trouvons, et ce sont eux qui prétendent nous sauver de cette situation d'urgence, toujours avec la même formule, une formule coloniale de pillage du territoire, d'extraction de ressources, en laissant les impacts et en empochant les bénéfices.
1: Ce type d'événement vise aussi à établir les faits. L'information manque. Bien souvent, les projets ne sont publiés en mairie qu'un à deux mois avant le début des travaux. C'est de cette manière que beaucoup de riverains sont mis au courant, sauf pour les plus réactifs, qui suivent les mises à jour de la Ruta de la Placa, la route du panneau solaire. Une carte actualisée chaque jour par Rodolfo Gil, un franco-espagnol domicilié dans la commune de Coïn, juste au nord de Malaga.
4: Tu vois la Ruta de la Placa, c'est notre groupe de WhatsApp.
1: En plus de son travail chez un concessionnaire de voitures, Rodolfo passe en moyenne 2 heures chaque jour à parcourir tous les documents officiels qu'il trouve sur Internet pour mettre la carte à jour.
4: C'est un Google Map, en fait, où c'est qu'on dessine toutes les installations qu'il nous présente tous les jours. Ça veut dire que tous les jours, on regarde les tableaux d'annonces au niveau national, régional, et on dessine où c'est que va l'installation en couleur pour que les gens de la zone sachent où c'est qu'ils vont implanter leur projet. Et on a un groupe de WhatsApp où c'est qu'il y a des gens de toute l'Andalousie qui sont en train de se battre sur leur au niveau local, où c'est que j'informe de cette nouvelle installation pour qu'ils puissent avoir l'information avant tout le monde, parce qu'il y a vraiment toute l'information est cachée en fait. Ça veut dire que ton terrain est mis dans un projet et tu ne le sais que quand ils vont te enlever le terrain en fait.
7: Et il y a combien de projets alors à l'heure actuelle ?
4: Dans l'Andalousie, on est dans les 1000.
7: 1000 projets en tout. Éolien, photovoltaïque, hydrogène et lignes à haute tension.
4: Ouais.
7: Qui ne sont pas encore sortis de terre ou qui sont déjà en cours de construction ?
4: Il y a de tout. 25-30% est monté déjà, ou est en montage.
1: Ici, à Coïn, sur la côte sud de l'Andalousie, cette opposition a porté ses fruits. Un projet de parc solaire a été réduit. De 1000 hectares prévus, il est tombé à 400 hectares. Mais ce n'est pas assez pour les riverains mobilisés qui demandent sa disparition complète. Dans des cas exceptionnels, les tribunaux statuent en leur faveur, lorsque l'intérêt public n'est pas suffisamment démontré ou que l'impact sur l'environnement est jugé néfaste. La transition énergétique est urgente, mais elle fait face à ce défi majeur, gagner la bataille de l'opinion publique pour que l'Union européenne parvienne à la neutralité climat d'ici à 2050.
5: Touche pas à mon olivier, le monde rural andalou en guerre contre l'énergie solaire. C'était un grand reportage de Noémie Loweller, réalisation Eva Piedel.

Bienvenue une nouvelle fois dans cette émission Bluesy. Le blues, le meilleur, mais pas que le blues aussi. Là, ça virait un petit peu du côté du boogie aussi. Enfin bon, bref, il y aura une petite touche de soul par-ci par-là, peut-être même un peu de gospel, sait-on jamais. En attendant, pour l'instant, il s'agissait de George Thorogood avec « If you don't stop drinking, I'm gonna leave ».

Etta James qui reprend un titre de Isaac Hayes, Your Good Thing is About to End. C'était peut-être bien là la touche de soul dont je parlais en tout début d'émission.

Quel bon son en provenance de la Louisiane. C'était Henry Gray, pianiste, Clarence Edwards, guitariste, chanteur, et Short Fuse pour les accompagner. Un extrait de l'album Thibodeau's Café, Cléo.

Une fois n'est pas coutume dans cette émission, The Sky is Crying, on l'a diffusé souvent, mais c'était rarement Elmore James qui l'interprétait. Là, c'était bien lui, donc avec un enregistrement qui date des années 50, me semble-t-il. C'est absolument sublime.

Elliot and the Untouchables, Voodoo Stew. C'est maintenant au tour de Clarence Gatemouth Brown d'officier dans l'émission. Le voici avec un extrait de l'album Long Way Home, Underhand Boogie.

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1: Alors, ce que nous venons d'entendre, c'est extrait d'un album qui s'appelle Blues Obscurities et qui porte très bien son nom d'ailleurs. Hein. On retrouve dans ce disque des artistes pour la plupart méconnus, voire carrément inconnus. Celui que nous avons entendu à l'instant s'appelle West Texas Slim, finalement avec un style assez proche de celui de Guitar Slim. C'était Lou Della et on en redemande. One, a two.

Shakura Saïda avec Chasing the Sun. Place maintenant à un artiste qui joue en général en solo, mais qui est aussi un multi-instrumentiste, donc harmonica, guitare bien sûr, mais aussi une forme de batterie qu'il actionne avec les pieds, enfin bon bref, presque un homme orchestre, en tout cas un magnifique chanteur, magnifique guitariste. Il s'appelle Hans Olsson, Lordy Lordy.

Other Side of the Tracks, c'était Mighty Sam McClain. Eh bien, l'émission est en train de s'achever. Merci, merci encore mille fois de l'avoir suivi. On se quitte avec Tale Dragger, un amateur de Howling Wolf, et le titre du jour, Bought Me a New Home. Eh bien voilà, à très bientôt.

0: 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Géraldine Georges, 45 ans, 1m65, 65 kg, a disparu depuis mardi 28 avril. 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
1: Bonjour à toutes, bonjour à tous et bienvenue dans À chacun son cinéma. Je suis ravie de vous retrouver pour cette émission spéciale en hommage à Leïla Chahid et avec un petit retour sur le temps fort du cinéma palestinien. Alors nous entendrons Serge Le Perron, réalisateur du documentaire Mémoire de Palestine sur Leïla Chahid, et j'ai à mes côtés Laman Tartara qui réagira sur ce documentaire et sur quelques films palestiniens ou qui nous parlent de Palestine. Bonjour Laman.
2: Bonjour Mireille.
1: Et merci de vous joindre à nous.
2: Je vous en prie.
1: Je vous propose de se mettre tout de suite dans l'ambiance.
2: Super.

0: La manne, je vous laisse nous dire le titre.
1: Voilà, donc c'est Fayrouz, hein, c'est ça. Donc il y a Raït Mennon.
0: C'est Fayrouz, parce que Leïla Chaïd aimait beaucoup Fayrouz. Fayrouz, en fait, s'appelait Nouad Haddad. Est-ce que je l'ai bien dit ?
1: Oui, très bien.
0: Voilà, je n'ai pas précisé que vous êtes palestinienne, donc vous parlez beaucoup mieux que moi. C'est une chanteuse libanaise, Fayrouz.
1: Oui, tout à fait.
0: Elle est née en 1934 à Beyrouth. Mmh. Elle est considérée comme l'une des divas de la musique arabe moderne. Absolument. Et on dit que son style se caractérise essentiellement par le mixage entre musique proche orientale et musique orientale.
1: Mmh.
0: Et c'est pourquoi, et pour ça, parce que Leïla l'aimait beaucoup, sa musique et sa voix nous accompagneront tout au long de l'émission.
1: C'est super.
0: Vous aussi, vous l'aimez bien ?
1: J'adore, j'adore. Peut-être pas tout, mais quand même, globalement, oui, j'aime bien.
0: Et est-ce que ce morceau, vous l'aimez ?
1: Ah oui, j'aime bien.
0: C'est moi qui l'ai choisi.
1: Beaucoup, bah, vous avez bien choisi, hein, Mireille.
0: Alors, comment s'est imposé cet hommage à Leïla Chaïd ? Ainsi que se préparer le temps fort du cinéma palestinien à Chambéry, dans le cadre du festival Palestine en vue, qui a été initié il y a 11 ans, en Auvergne-Rhône-Alpes, par les RAP, Échange Rhône-Alpes-Auvergne-Palestine, nous apprenions la disparition de Leïla Chaïd, cette figure incontournable de la cause palestinienne, diplomate palestinienne, déléguée générale de Palestine en France de 1994 à novembre 2005, puis auprès de l'Union européenne, de la Belgique et du Luxembourg de 2005 à 2015. Alors, Patrice Palumbo, directeur des cinémas Astrée Forum de Chambéry, et l'équipe en charge de préparer la programmation de ce temps fort ont immédiatement décidé de choisir en ouverture le documentaire de Serge Perron, Mémoire de Palestine, sorti en 2024. Mais à ce moment-là, Leïla Chaïd et Serge Perron n'avaient pas pu venir pour le présenter pour des raisons de santé, tous les deux pour des raisons de santé. Et cette fois-ci, Serge a bousculé son emploi du temps pour être présent et débattre avec le public en fin de séance. Alors, ce fut un moment extrêmement précieux. Je pense que vous avez...
1: Oui.
0: Hein, vous êtes d'accord
1: oui.
0: avec moi ?
1: Tout à fait, je suis tout à fait d'accord. Oui, c'était un moment fort et nécessaire.
0: Eh bien, nous l'avons rencontré et écoutons-le. Serge Le Perron, bonjour. Le 28 février 2026, Leïla Chaïd nous a quittés définitivement. Et vous aviez fait un documentaire extraordinaire avec elle, Mémoire de Palestine, qui était sorti en 2024. Et comment vous avez connu Leïla Chaïd ? Je précise aussi que votre premier film, c'est L'Olivier, c'est déjà sur la Palestine.
2: Oui, c'est un film collectif qu'on avait fait en 1975, L'Olivier, qui était sous-titré « Qui sont les Palestiniens ?» Effectivement, à une époque où cette question était encore très très peu connue, et où on était encore beaucoup sous l'influence israélienne, d'Exodus, les grands films, description d'un combat, etc. Et où l'histoire du peuple palestinien n'existait pas toujours. Mais d'ailleurs, c'est à cette époque que j'ai connu Leïla Chaïd, quand on a fait avec des amis l'Olivier, un groupe qui s'appelait le groupe Cinéma Vincennes. On était prof et étudiant d'ailleurs à l'université de Vincennes, au département cinéma. Et elle était devenue à ce moment-là présidente de l'Union des étudiants palestiniennes. Et bon, c'est des rencontres de génération, de jeunesse comme ça, qui ont eu lieu entre elle et moi, et nous, etc. Et on est restés effectivement amis après, quand elle est devenue représentante de l'autorité, de l'OLP d'abord à Paris, puis représentante de l'autorité palestinienne en France, puis en Europe. Toute sa carrière, on va dire, politique, comme ça, évidemment, on l'a suivi de près. Et on a continué avec des amis cinéastes, d'ailleurs, plasticiens, écrivains, etc., à intervenir dans les réunions qu'elle organisait sur le plan culturel, mais pas seulement sur le plan culturel, mais par exemple sur le plan culturel, effectivement, ce dont elle parle dans le film, là, le printemps palestinien, qui était une grande chose comme ça, qui avait été faite en France. Elle a fêté mai 68, par exemple, à Beyrouth en 2018, en nous invitant aussi pour parler des liens qu'il y avait entre la France et la Palestine, depuis toujours, quoi, depuis les origines. On parlait tout à l'heure du général de Gaulle. Et c'est vrai qu'il avait eu une position très pro-palestinienne d'ailleurs, très pro-anti-israélienne d'ailleurs en 67, hein, quand il y avait eu l'envahissement de la Cisjordanie.
0: Ce documentaire n'est pas sur elle, c'est autour de sa famille et c'est, on peut dire, la petite histoire et la grande histoire qui se retrouvent.
2: Oui, c'est ça, parce qu'il se trouve que Leïla Chahid, donc, est la petite fille d'un des dirigeants de la révolution de 1936. Sa mère, Shirine Chahid, a grandi et née à Jérusalem en 1920. Alors que son grand-père de Leïla Chahid était un des dirigeants de la lutte contre les Anglais en 1936 et son arrière-grand-père était maire de Jérusalem dans les années 10-1920 comme ça. Donc c'est une grande famille effectivement palestinienne qui a été chassée donc de la Palestine en 1936 par les Anglais et qui donc est venue à Jérusalem, s'est réfugiée à Jérusalem, qui était encore sous mandat international, mais où surtout a dû se réfugier après au Liban. C'est pour ça que Leïla est née au Liban en 1949. À travers son histoire à elle et à toute sa famille, ça permet effectivement de reconstituer l'histoire de la Palestine, de ce qui lui est arrivé, quoi, avec cette prémonition extraordinaire de son père quand il voit qu'elle est toute petite et qu'il voit les Arméniens fuir le génocide en Turquie comme ça, et qu'il se dit, et si ça nous arrivait à nous, et ce sentiment qu'il a à ce moment-là, qu'un jour ça va leur arriver aussi à eux, partir sur les routes comme ça, abandonner son pays et être un exilé à vie, quoi, tout ailleurs. C'est ça effectivement ce que permet le film à travers les images que Leïla redécouvre, hein, je lui montre les images, elle ne le sait pas d'ailleurs, elle ne les a pas vues avant, enfin, elle les a peut-être vues dans d'autres circonstances, mais elle en découvre d'ailleurs certaines, les Arméniens, par exemple, la traversée du Jourdain en 67, etc. Tout ça, elle le découvre, elle l'entend surtout, le son aussi, enfin, et c'est pour ça qu'il y a cette émotion, parce qu'elle est en situation, quoi.
0: D'ailleurs, elle se découvre un moment, elle dit « Ah, je ne m'étais jamais vue dans un des films ».
2: C'était avec Chirac, quand elle suit Chirac, incognito d'ailleurs un petit peu, parce que Chirac lui avait fait une place en disant qu'il faisait partie de ça. À mon avis, le Mossad était au courant, mais enfin, ils avaient laissé faire. Et donc, c'est elle donc, qui avait prévenu les commerçants qu'on avait obligés à fermer leur boutique, de leur dire « ouvrez, ouvrez », et que là, Chirac va serrer la main à tout le monde et qui fait ce scandale.
0: Alors, il y a aussi un autre aspect très intéressant, la place des femmes dans la vie de Leïla, mais la place des femmes dans ce documentaire.
2: Mais oui, c'est ça aussi. D'ailleurs, il y a un moment très beau dans le documentaire où elle s'aperçoit que donc, le livre de sa mère a été écrit en anglais hein, pour répondre aux fonctionnaires qui voulaient la faire naître en Israël en 1920, alors que ça n'existe pas aux fonctionnaires anglais. Hein. Bon. Ensuite, il a été traduit en arabe, en français, en hébreu, etc. À partir de là, oui, les choses se sont révélées. Effectivement, c'était très important de faire savoir toute cette histoire très particulière. Et alors, Leïla dit, c'est quand je l'ai lu en arabe qu'elle s'est aperçue que c'était un livre féministe. C'est-à-dire qu'elle ne parlait que des femmes, finalement. C'est-à-dire qu'elle ne parlait pas des grands dirigeants, et Leïla ne remet pas en cause le rôle des grands dirigeants palestiniens, militaires et tout. Mais simplement, logiquement, sa mère parle des femmes, des manifestations qu'elle faisait à Jérusalem contre le consulat anglais, et puis toutes ces femmes, ses mères, ses épouses, qui ne se contentaient pas de raccommoder les chaussettes, etc., mais qui faisaient de la politique, allaient aussi dans les manifestations et qui participaient au combat, effectivement. Justement, toutes ces images qu'on voit après, pendant les événements de Jordanie, le massacre fait par le roi Hussein contre les Palestiniens en Jordanie, où on voit effectivement que là, déjà, les femmes sont très importantes. Jusqu'au dernier, les dernières images qu'on voit dans le film, qui sont les manifestations à Jérusalem, là aussi, c'est des femmes qui empêchent qu'on réquisitionne des maisons qui légalement appartiennent à des Palestiniens et que les Israéliens veulent confisquer à leur profit. Quoi. Donc c'est vrai que les femmes sont très importantes depuis l'origine, finalement.
0: Il y a une anecdote très intéressante, familialement parlant, chez Leïla. C'est lorsque sa maman est née, son père était ravi d'avoir une petite fille comme premier enfant. Et Leïla a souligné, c'était assez extraordinaire chez les Arabes.
2: Oui, elle plaisante bien avec ça. Et d'ailleurs, c'était aussi extraordinaire qu'elle devienne la première représentante féminine d'une organisation étudiante arabe. La première, il y avait les Marocains, les Tunisiens, les Algériens, etc. C'était tous des hommes qui dirigeaient ces organisations. Et la première à avoir été dirigée par une femme, c'est les étudiants palestiniens, les étudiants, voilà. Oui, bien sûr. Et donc, c'est drôle, parce qu'elle dit, c'est en le lisant en arabe que j'ai compris que c'était un livre féministe, littéralement. C'est-à-dire qui était fait du point de vue d'une femme, quoi.
0: Toujours sur ce sujet, il y a une photo magnifique de quatre générations de femmes.
2: Oui, c'est ça. Oui, cette photo qui est prise par son oncle, l'oncle Moussa, là, justement, qui va créer d'ailleurs après 48 une ferme dans laquelle les jeunes palestiniens vont pouvoir venir réapprendre la culture, l'agriculture, etc. Et donc, il avait fait ses études en Angleterre, il était revenu diplômé et avec un appareil photo. Et donc, c'est l'un des premiers appareils photo comme ça. C'est vrai qu'il n'y a pas de photos des familles à l'époque, ou sinon chez des photographes officiels, quoi. Mais des photos comme ça qu'on prend dans la rue ou qu'on prend en famille. Son père a eu ce premier appareil grâce auquel cette photo a circulé. D'ailleurs, c'est un miracle qu'elle ait traversé les générations, d'ailleurs, les exils, les transmissions et tout, et que Leïla ait pu la récupérer et dire la petite fille, là, c'est ma mère. Il y a la mère, la grand-mère, l'arrière-grand-mère, et puis elle, effectivement, qui est là. Ouais.
0: Aux obsèques de Leïla, il y a eu un hommage de la nouvelle directrice de l'Institut du Monde Arabe.
2: Et la nouvelle présidente de l'Institut du Monde Arabe, Anne de Gendre, si je me souviens bien. C'est quelqu'un qui a déjà, enfin, qui connaît très bien le monde arabe, qui parle arabe, etc., qui a été très, très impliquée déjà sur ces questions, quoi. C'est une femme, effectivement, là aussi c'est un changement important. Elle a fait un hommage très très bien à Leïla Shahid et donc a annoncé que la librairie de l'Institut du Monde Arabe allait désormais s'appeler la librairie Leïla Shahid. Bon, ça c'était effectivement très bien.
0: Et est-ce que ce film a été vu en Israël, en Palestine?
2: Il y a eu cette projection auquel j'ai participé, c'était en novembre 2024, oui c'est ça, un peu avant que je puisse pas venir ici d'ailleurs, parce que j'ai fait une embolie pulmonaire après, enfin donc j'étais un peu bloqué. J'ai été montrer le film effectivement à Jérusalem, pour un festival de cinéma arabe d'ailleurs, où il y avait des films égyptiens, syriens, irakiens, enfin de tout le Moyen-Orient. Et là, j'ai pu montrer le film, c'était effectivement très, très émouvant, parce qu'entre autres, c'était les gens reconnaissaient la voix de la mère de Leïla Shahid, ils ont la même voix, paraît-il. Donc, comme c'est elle qui lit effectivement le texte de sa mère, il y avait tous ces gens de cette famille, des différentes générations, des vieilles personnes et des descendants de ces familles qui connaissaient Leïla, mais qui découvraient quand même, qui réentendaient, enfin que ça réactivait en eux cette mémoire, quoi, cette histoire, ces souvenirs.
0: Je vous dis un grand, grand merci parce que, je ne l'ai pas encore dit, mais vous avez fait un grand voyage pour venir nous présenter ce film et nous en parler de cette façon-là. Merci beaucoup.
2: Merci à vous en tout cas de m'avoir accueilli. Merci.
0: Vous connaissiez Serge Le Perron, Laman?
1: Non, je n'ai entendu parler juste à travers ce film.
0: Parce qu'en fait, c'est un des principaux enseignants de cinéma des 40 dernières années. Et il a aussi été critique au Cahier du cinéma. Bien sûr, réalisateur de nombreux films, dont ce film dont il a parlé, L'Olivier, qui fut un des tout premiers films quand même sur l'histoire et la résistance des Palestiniens contre la colonisation israélienne. Mm-hmm. Il faut se rappeler ça. Vraiment, ça a été une très très belle rencontre. On va laisser un peu la parole à Férouz là maintenant.
1: Oui, très bien.
0: Et la musique avec.

0: Alors Lamane, le titre de cette chanson magnifique de Fairouz.
1: Oui, effectivement magnifique. Lama al-bab, c'est-à-dire au moment où on était au seuil de la porte.
0: Ah voilà, au moins nous avons la traduction.
1: Oui.
0: Merci beaucoup.
1: De rien.
0: Donc vous étiez présente lors de la projection du documentaire de Serge Le Perron.
1: Oui.
0: Comment avez-vous reçu ce film ?
1: Eh bien, j'ai bien aimé. Ça a vraiment remué beaucoup de...
0: J'imagine.
1: Oui, effectivement, d'émotions. Et j'ai bien aimé, c'était bien, ça parlait de mémoire. Et de la mémoire de la mère de Leïla Shahid, qui quand même... donne un récit assez intimiste, c'est de sa vie privée, de la vie normale, une enfance et un début de jeunesse heureuse, jusqu'au moment où tout bascule. Voilà, ce mandat britannique, les attaques contre la révolution, et puis après l'exil à la fin, et la Nakba. Mais on voit bien que bon, ce récit qui est quand même assez intime, mais il est absolument inséparable de ce qui est arrivé au peuple palestinien en général. D'accord, le personnel s'en mêle au général ici.
0: Oui, parce que ce documentaire est fait à partir... Leïla, je crois, Leïla Shahid a dit « Moi, je ne veux pas qu'on fasse quelque chose sur moi, sur ma personne. »
1: Oui.
0: Mais à partir du livre qu'a écrit sa mère.
1: Oui, tout à fait. C'était à partir de ce livre. Voilà. Et puis Leïla, en quelque sorte, c'était une continuation, quoi, parce que c'est comment dire, ce que la mère avait subi. Et bien, il a été subi par plein de gens, y compris par Leïla. Et puis après, il fallait continuer, il fallait faire quelque chose. Et Leïla, c'était l'héritière de ce quelque chose. Parce que la mère de Leïla, justement, ils n'ont pas juste subi ce bouleversement, hein, cette catastrophe qui est arrivée aux Palestiniens, mais elle a quand même essayé de résister. Et en même temps, voilà, en même temps, de nous raconter ces souvenirs qui sont mêlés à ce qui se passe au plan général.
0: Et elle avait appelé ce livre « Souvenirs de Jérusalem ».
1: Exactement, parce qu'en fait, elle a passé sa enfance et sa jeunesse, au début de sa jeunesse à Jérusalem, une vie qu'elle a connue comme une ville pacifique, où coexistaient plusieurs communautés, plusieurs religions, qui vivaient en toute harmonie, et puis après qui étaient bouleversées par ce qui est arrivé. D'abord sur le mandat britannique, et comme il a favorisé le projet sioniste, et puis après, plus tard, ça sera d'abord son exil à elle, et puis après, plus tard, ouais, sa famille aussi, et l'exil après de centaines de milliers de Palestiniens en 48, plus tard. Et donc, on voit le contraste, quoi. Jérusalem, ville de paix, d'harmonie, comment elle devient après.
0: Et puis, quelques anecdotes qui sont très très parlantes aussi. Et je pense que vous avez aussi, comme moi, l'importance de ce débat vous est apparue. Vraiment, j'ai trouvé que les gens réagissaient bien, et vous aviez réagi aussi à ce moment-là.
1: Oui, oui, tout à fait. Tout à fait, parce que là, on le sent, quoi. On voit, il n'y a rien qui a changé. Hein. C'est exactement ça. Ça nous adresse. Ça s'adresse à tout le monde. C'est pour ça que j'ai dit que c'était un récit intimiste au départ personnel, mais qui s'applique à tout le monde. Et donc je me suis reconnue en quelque sorte dans le récit de Serine Husseini Shahid, et plus tard dans les commentaires de Leïla Shahid.
0: Et pour moi, Leïla est d'une grande humanité.
1: Oui, tout à fait.
0: Et ça a été un vrai choc, sa disparition.
1: Absolument. Moi, j'ai été vraiment... J'étais choquée, j'étais triste. Je trouve que c'est une perte immense. Justement, sa grande humanité, c'est elle qui a fait d'elle une magnifique diplomate qui arrive quand même à transmettre la souffrance du peuple palestinien, à transmettre ce qu'il a subi, l'injustice qu'il a subi, et à transmettre aussi sa résilience, son soumoud et sa volonté de protéger son histoire, son passé, aller vers l'avenir. Et justement, humanité qui se combine à une force de conviction de Leïla, qui font que c'est la meilleure représentante, justement, de la cause palestinienne jusqu'à là. Mais bon, je me dis aussi que bon, la Palestine qui a enfanté quelqu'un comme Leïla Shahid peut-on enfanter d'autres femmes qui continuent à porter le flambeau et puis à lutter jusqu'à ce que la Palestine obtienne justice.
0: C'est l'espoir. C'est l'espoir qui domine.
1: Absolument.
0: Malgré tout.
1: Malgré tout, absolument. C'est pour ça, c'est, en fait, c'est, ses souvenirs de mémoire de Jérusalem. Hein. Oui. Donc ça, c'est l'importance des mémoires, quoi. Oui. Et la mémoire, c'est tout à fait important, quoi. C'est ça qu'on garde le récit. Et c'est comme ça qu'on garde l'identité et l'histoire. Et on construit sur cette mémoire, sur ce passé, pour aller vers l'avenir. Donc c'est très important. Il y a toujours de l'espoir. Sans espoir, il n'y a plus rien.
0: Il n'y a plus de vie.
1: Voilà, tout à fait.
0: Alors, nous allons, avant de nous séparer, nous allons dire un petit mot sur le temps fort du cinéma palestinien qui s'est terminé il y a peu. Il y avait 4 documentaires, 2 fictions. Juste votre coup de cœur.
1: Alors là, il y en avait un qui s'appelait Merci. Thank you for banking with us. Merci oui. d'avoir choisi notre banque, quelque chose comme ça.
0: C'est exactement ça.
1: Voilà, c'est ça. Je l'ai adoré, ça, par la réalisatrice Leila Abbas. J'ai adoré, c'est vrai qu'on ne parle pas directement de politique, de la situation politique. L'occupation est toujours là, hein, on la voit, en arrière-plan. Voilà, d'une façon ou d'autre. Ça m'a touchée parce qu'en fait, c'est filmé et ça se passe à Ramallah. Donc ça me dit quelque chose, ça me parle, comme on dit, hein, voilà, familièrement. Et justement, on parle des problèmes sociétaux. En l'occurrence, là, l'histoire de l'héritage, où assez souvent, quand même, les filles héritent la moitié qu'un garçon. Et ici, c'est l'histoire, c'est comme les filles qui essayent de s'accaparer, de prendre tout l'argent que le père avait laissé. Elle avait la volonté de le laisser à ses filles, parce que c'est surtout celle qui reste avec lui, Noura. Alors, mais elle n'a pas eu le temps, parce qu'elle est décédée avant. Alors on peut dire que quand même, c'est quoi cette arnaque? Comment elles ont essayé de falsifier pour avoir l'argent, priver leur frère et tout ça. Mais c'est fait d'une façon un peu humoristique.
0: Oui, il y a de l'humour. Oui.
1: Exactement, beaucoup d'humour, qui est quand même atténué un tout petit peu. Atténué, mais le problème, il est abordé. Voilà, justement. Et on est content à la fin. Moi, j'étais contente parce qu'on voit qu'il y a quand même une persévérance des filles à récupérer ce qui leur revient. Et en même temps, une sorte d'émancipation. Voilà. Et ça va résoudre leurs problèmes personnels en même temps.
0: Il y a quelque chose qui prime, vous m'aviez dit,
1: oui.
0: en sortant.
1: Oui.
0: Le testament prime.
1: Ah oui, ça oui. Normalement, dans la religion, c'est le testament qui doit fixer la part de chacun. Or, dans la tradition musulmane en général, hein, d'après les interprétations des religieux, eh ben on va recourir à la règle de 2 fois plus pour le garçon que pour la fille, parce que en fait c'est le garçon là qui travaille, qui amène de l'argent à la famille, etc. Sauf que ça évolue. Mais normalement, ce qui prime, c'est justement le testament, où tout le monde a la même part. Mais ça, on le néglige parce qu'on vit dans une société comme ça, encore, comment dire, patriarcale, où les hommes mènent la barque, et puis voilà. Donc ce film, pour ça, c'est quand même un défi et une tentative, justement, de changer la donne ou les règles. Et donc, je trouvais très, très bien.
0: Ah, mais ce film, vous avez raison, puis on n'avait pas envie qu'il s'arrête.
1: Oui, absolument, tout à fait, tout à fait.
0: Alors, je voudrais quand même rajouter un mot sur un film qui n'était pas dans le temps fort du cinéma palestinien. C'est Collapse,
1: oui.
0: face à Gaza, de la réalisatrice israélienne Anna Teven, qui est sortie récemment, et lui aussi d'une grande humanité. Et je me dis que Leila l'aurait beaucoup aimé.
1: Oui, c'est sûr, certainement. Parce que quand même, Anna Teven, il fait quand même preuve d'un grand courage et d'une sorte d'intégrité, absolument, dans la façon dont elle traite exactement ce que les Palestiniens ont subi après le 7 octobre, et surtout la réaction de la société israélienne, qui devient de plus en plus violente, de plus en plus fasciste, hein, en quelque sorte. On est en train de regarder le nivellement de Gaza, comme si on était en train de regarder un film. Voilà. C'est les colons qui sont autour, là, qui viennent, le regardent avec la longue vue, etc. Et donc là, avec Anat, elle a été d'un grand courage pour montrer ça. Et pour montrer que quand même, en plus, tout n'a pas commencé le 7 octobre. Qu'en fait, une longue histoire de dépossession, une longue histoire d'occupation et de dépossession des terres, et il fallait s'y attendre. Voilà. Et donc, j'ai bien aimé. Je trouve qu'il est quand même courageuse, surtout qu'elle quand même constitue une partie d'une minorité, hein, une petite, toute petite minorité. Et là-bas, pour dire ce genre de choses, eh ben, ça devient risqué presque.
0: C'est une forme de résistance.
1: Tout à fait. Tout à fait. Une forme de résistance, en espérant que quand même qu'elle va peut-être entraîner d'autres gens, mais bon, pour le moment, ça n'a pas l'air de fonctionner. Il y en a certainement des gens qui partagent son point de vue, mais ils ne sont encore pas audibles.
0: Mais c'est risqué aussi.
1: Oui, tout à fait, voilà.
0: En tout cas, s'il passe près de chez vous, n'hésitez pas à aller voir ce film, Collapse, de Anna Tevan. Non ?
1: Tout à fait, voilà, Anna Tevan, oui.
0: Eh bien, Leïla, on va la laisser là. On est très, très, très contente d'avoir fait cet hommage. Et c'était aussi une façon de faire briller une étoile dans nos cœurs.
1: Oui.
0: Je dirais ça.
1: Oui, très bien. C'est très bien dit. C'est beau.
0: Voilà, chacun son cinéma. C'est fini pour aujourd'hui. La Manne Tartara, un grand merci et ravi d'avoir pu partager avec vous ces moments magnifiques et poignants.
1: Merci, je vous en prie.
0: Et nous nous séparons avec Férouz. Quel titre ? Redites-nous. Alors, et la traduction, bien sûr.
1: Nassama alayna al-hawa. Quand la brise a soufflé sur nous. D'accord.
0: Ah, très bien.
1: Assam alayna al-hawa.
0: Parfait. Et bien sûr, un grand merci à Serge Leperron, à toute l'équipe de préparation du temps fort du cinéma palestinien, ainsi qu'à Patrice Palumbo, directeur des cinémas Astré Forum de Chambéry, sans qui ces événements ne pourraient avoir lieu. Merci à notre technicien Gérard L'Espérance pour la mise en onde. Toujours impeccable, comme d'habitude. Merci à vous toutes et tous pour votre fidélité et se rappeler que les images peuvent elles aussi résister. D'où l'importance de voir les films en salle.
1: Absolument. Absolument.
0: Oui. Parce qu'on peut partager en salle.
1: Exactement. Exactement.
0: Eh bien, continuons à fréquenter les salles obscures. Oui. Et d'ailleurs, Quentin le dit très bien.
2: Vive la scène!

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0: c'est moi, Jacques Chirac. 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
2: J'ai manifesté pendant près d'un mois contre les lois qui sont passées là, et effectivement, oui, j'ai levé le poing.
3: Ils sont extrêmes?
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0: C'était Josie Bazar avec son titre Midi Minuit, single unique avant la sortie de son album Le Chien le 17 avril.
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0: Enfin, il est 16h. 16h sur Radio Grésivaudan, c'est l'heure du goûter et de la nouveauté musicale. Installez-vous bien confortablement. Alors, qu'est-ce qu'on a aujourd'hui ?
1: Pour l'artiste dont nous allons parler à présent, le rap est un mode de vie,
0: un réflexe carrément. Je vous présente Al Walid. Il écrit, produit avec un feu intérieur qu'on ressent dès les premières notes. Amoureux de la technique, des placements inattendus, du texte ciselé, Al Walid amène une vraie fraîcheur. Ses racines algériennes et marocaines s'entremêlent à son héritage helvétique. Toutes ces influences se nourrissent les unes les autres et construisent une proposition hyper singulière et audacieuse. Sa musique, c'est des balles de colère, d'amour, de lucidité brutale face à l'hypocrisie ambiante. Son album « Y a un soleil en moi » sorti en 2024 impressionne par la maturité et la singularité de la proposition. La suite s'annonce magnifique et la suite, justement, c'est un tout nouvel album « Sarman » sorti l'année dernière dans lequel on va se plonger tout de suite avec le titre « Dada ».

0: Rappeur déterminé, passionné, puisque c'est du bon, on continue avec un titre sorti en début d'année également, en featuring avec différents rappeurs. On écoute ça tout de suite, ça s'appelle Passeport Suisse Al-Wali.
1: 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C'est ma musique, elle plaît aux femmes et aussi aux mecs. Mais je préfère quand c'est des femmes qui me reconnaissent.
2: Vas-y, béné.
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Eh ben c'était pas mal. 16h sur Radio Grésil-Houdan, c'est l'heure de la nouveauté musicale. À bientôt pour de nouvelles découvertes.

0: 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Géraldine Georges, 45 ans, 1m65, 65 kg, a disparu depuis mardi 28 avril. Lors de sa disparition, Géraldine était vêtue d'une veste blanche, pull marron, pantalon vert, chaussures basses type running avec sac à dos marron clair. Sa voiture a été retrouvée au lieu-dit La Boutière sur la commune de Laval en Belledonne. Il est possible qu'elle ait quitté le site à bord d'un autre véhicule. Si vous l'avez prise en stop ou si vous l'avez vue, merci de communiquer toute information au numéro 06 28 21 01 35 08 28 21 01 35.
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2: Et bonjour, bonjour à toutes et à tous et bienvenue dans la télé au placard, l'émission de Grésy Vaudan Actu. Les amis, j'espère que ça va bien, que vous êtes en forme, que vous profitez de cet été qui est lancé. Ça y est, c'est parti, il fait beau, il fait chaud, il n'y a plus de saison mais c'est pas grave. Ça fait plaisir et ça fait plaisir de vous retrouver aujourd'hui sur Radio Grésy Vaudan. Les amis, on est parti pour une heure d'info locale comme tous les jours de 11h à midi en direct de 17h à 18h en rediffusion sur Radio Grésy Vaudan. Et aujourd'hui, nous sommes le vendredi 29 mai 2026. Le 29 mai, c'est une journée qui a été proclamée comme étant la journée internationale des casques bleus des Nations Unies par les Nations Unies. Voilà, ils se font leur propre journée internationale. Rien de tel. Mais elle est importante pour rendre hommage donc à tous les hommes et à toutes les femmes qui ont servi dans des opérations de maintien de la paix et pour honorer la mémoire de ceux qui ont perdu la vie au service de la paix. Le maintien de la paix avec l'aide des casques bleus est un des moyens qui permet d'aider les pays déchirés par les conflits à créer des conditions de paix durables. Voilà, les casques bleus, et qu'il s'agisse des soldats, officiers, policiers et personnels civils, dont beaucoup sont des volontaires d'ailleurs issus de nombreux pays, eh bien ils sont actifs dans de nombreux pays et observent les processus de paix qui émergent dans les situations post-conflit. Voilà, l'aide de tous ces bénévoles prend de nombreuses formes qui visent globalement à renforcer l'état de droit et le développement économique et social du pays. Donc d'ailleurs, si vous souhaitez vous engager en faveur de la paix, vous pouvez aussi rejoindre donc les jeunes volontaires de l'ONU. Il faut avoir entre 18 et 29 ans si je ne me trompe pas, mais vous pouvez trouver toutes les informations complètes situées sur le site tout simplement de l'ONU, ONU, voilà. Et gros bisous à tous les casques bleus qui nous écoutent. Je ne sais pas s'il y en a. Bref, allez, place au sommaire de cette émission, les amis.
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2: Go, go, go, on est parti. Allez, au programme de cette émission, une émission bien chargée avec de nombreuses interviews. Aujourd'hui, on commencera avec une interview pour vous présenter le Warm-Up Festival qui a lieu comme chaque année à Sainte-Marie-d'Alois. Toute une soirée de concerts gratuits. Ça se passe le 6 juin, samedi 6 juin, donc dans une semaine tout pile. J'en dis pas plus parce que dans quelques instants, on en parlera plus en détail. On continuera ensuite avec une autre interview, cette fois pour parler théâtre, avec une compagnie locale, la compagnie L'Alinéa, qui nous présentera donc sa méthode de travail et surtout son spectacle de fin d'année où vous êtes tous les bienvenus. Ce sera donc Thierry qui nous racontera tout ça, le metteur en scène de la compagnie. On continuera ensuite avec cette fois une association qui a une antenne locale, ça s'appelle CCFD Terre Solidaire, c'est une association d'utilité publique qui œuvre depuis 1961 à propos de solidarité internationale. Il propose donc en ce sens deux projections de films, ça se passe ce week-end et la semaine prochaine, on en parlera donc avec deux bénévoles de l'association de ces belles projections qui auront lieu dans le Grésy Vaudan. Et pour finir l'émission, ce sera notre dernier rendez-vous du moment avec les 10 jours de rêve. Et oui les amis, c'est les 10 jours de rêve qui battaient leur plein depuis le 20 mai déjà. Et vu qu'on est le 29 mai, si les calculs sont bons, demain c'est fini, ça fera 10 jours. Et si vous n'avez pas encore fait votre révolution écologique, sociale et solidaire, eh bien il vous reste donc 2 jours pour la faire avec les 10 jours de rêve, un festival qui a lieu à Pontcharra et qui vous propose une multitude d'animations, d'ateliers en tout genre avec toutes les associations partenaires du collectif. Aujourd'hui, on recevra justement l'association L'Accorderie pour nous présenter leur mission et bien sûr donc la fin du programme des 10 jours de rêve que vous pouvez tous aller aussi découvrir sur leur site internet 10joursderêve.org. Voilà les amis pour le programme de cette émission. Et on est parti, comme d'habitude, en musique. Et puis, puisqu'on parlait de paix durable, fin des conflits dans le monde, eh bien, un titre qui est magnifique en ce sens, c'est celui de Marvin Gaye, What's Going On. On écoute ça et on revient juste après pour parler festival de musique dans le Grésivaudan. 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
1: Est-ce que vous la sentez, les amis, cette atmosphère qui se réchauffe, la température qui monte? Et oui, cela annonce une chose dans le Grésivaudan, c'est la saison des festivals qui commence et qui, là, va battre son plein. Alors justement, tenez-vous bien, tenez-vous prêts, les amis, pour la nouvelle édition du Warm Up Festival. Ça se passe le samedi 6 juin à la salle polyvalente de Sainte-Marie-d'Alois. Vous pourrez profiter d'une magnifique soirée de concert, ça va être incroyable. Et pour ne pas en parler plus en détail, nous voici donc en compagnie de Thierry. Bonjour Thierry.
2: Bonjour, bonjour. Et merci de nous accueillir, merci d'accueillir le club sportif et culturel de Sainte-Marie-d'Alois.
1: Magnifique, merci à vous d'être présent chaque année pour nous présenter ce beau festival. C'est pas la première fois d'ailleurs que vous l'organisez, donc ça fait la combientième édition déjà?
2: Alors, j'ai pas le chiffre exact, mais c'est au moins 15 ans d'existence à Sainte-Marie-d'Alois. Et chaque année, c'est toujours la même idée. On propose une soirée musique live, gratuite, conviviale et accessible à tout le monde.
1: Magnifique. Ça sera une grosse soirée musicale, donc ça se passe le 6 juin à la salle polyvalente à Sainte-Marie-d'Alois. Il y aura 5 concerts gratuits, comme vous dites, dès 17h30. Comment vous avez choisi et sélectionné un petit peu les groupes pour cette programmation ?
2: Alors, cette année, c'est un peu un retour aux fondamentaux, j'ai envie de dire. Donc, un démarrage avec un... Alors, on a deux scènes. On a une scène à l'intérieur avec des groupes, on va dire, plus confirmés. Et à l'extérieur, on a une scène découverte avec des groupes qui sont de plus en plus confirmés, j'ai envie de vous dire, et qui jouent en interconcert. Donc, cette année, on démarre avec un duo acoustique qui s'appelle Mylis & Gaps. Ce sont 50% c'est du local, donc le guitariste est habitant de Sainte-Marie-d'Alois et ce sont des jeunes prodiges en herbe, j'ai envie de vous dire. Mmh. Tous les deux passionnés de musique et en école de musique, donc ils vont ouvrir la soirée et ils vont être suivis, quand je disais retour aux fondamentaux, par une chorale. La chorale s'appelle Vibrons ma sœur. C'est une le nom en dit va en dire long sur la suite, hein. C'est une chorale assez interactive et qui vient de nos racines et je les ai déjà écoutées, elles dépotent, ça décoiffe, il y a beaucoup d'énergie et d'harmonie et ça sera super pour ouvrir la soirée, justement la soirée qui va être plutôt rock à l'intérieur toujours. On va recevoir un groupe savoyard avec un rock français très énergique, avec une vraie identité sur scène et un son vraiment très direct. Ça sera une découverte, ça sera tous les ans avant notre tête d'affiche. On a toujours un groupe qui vient nous faire découvrir un style.

0: affiche, on a toujours l'habitude de dire c'est à la fin. Ben nous, non, on le met pas à la fin. On le met vers 21h30, 21h45 pour que tout le monde en profite, y compris les enfants. Et c'est une heure et demie de concert live avec Zepset. Et on va finir avec avec un groupe 100% local de cover cette soirée à l'intérieur toujours. Le groupe s'appelle les Tapas Nocturnes. Ils sont 80% de Sainte-Marie-d'Aloin, le reste de Le Touvet, et ils répètent au Touvet, et ils vont nous faire des reprises. Alors, j'aurai la surprise du setlist, hein, mais souvent on est sur des covers rock, rock pop. Tout ce qu'il faut pour faire danser le public et bien terminer la soirée, voilà.
1: C'est ça.
0: Voilà pour les groupes à l'intérieur. À l'extérieur, scène découverte, donc à découvrir par les organisateurs et par le public. Avant, on appelait ça scène ouverte. Depuis l'an dernier, on ne peut plus ouvrir la scène puisque les groupes nous contactent, voire un an à l'avance.
1: Ah oui.
0: Pour avoir une place sur un créneau de un quart d'heure ou une demi-heure. C'est dire si ça a de l'importance de laisser de la place, et ça je parle aux autres associations, de laisser de la place à des scènes ouvertes, à du live, de manière à ce que tous nos jeunes qui sont en école de musique puissent venir s'exprimer devant les familles, devant les amis, devant un public qu'ils ne connaissent pas, et tout ça autour d'une convivialité, et bien entendu, je vais pas partir sans vous dire qu'on a un stand de restauration et buvette, parce que c'est grâce en partie à ça et aux subventions qu'on arrive à monter cette soirée qui est complètement gratuite pour tout le monde.
1: C'est magnifique. Et oui, 5 concerts par des professionnels complètement gratuits, une scène découverte. Barbecue donc pour se régaler tout au long de la soirée, chanter, danser, ça va être magnifique. C'est donc le 6 juin à la salle polyvalente de Sainte-Marie-d'Aloin pour le Warm Up Festival. Merci beaucoup Thierry pour toutes les infos. Je ne sais pas si vous souhaitiez rajouter quelque chose. Où tout est dit.
0: Non, moi la même chose, rendez-vous le 6 juin dès 17h30. On va démarrer par la scène découverte, une heure de scène découverte dès 17h30. C'est à l'extérieur. C'est une scène découverte couverte, je vais faire le jeu de mots. la buvette est couverte, elle est à l'extérieur, donc tout est organisé pour se faire plaisir. Peut-être une petite touche, cette année on reçoit, pour ceux que c'est pour les passionnés de musique, on reçoit un luthier, Christian Devaucou, qui est de Grenoble, qui va présenter ses guitares et ses basses, et puis pour les aficionados, il y en a qui pourront même les essayer. Okay. Voilà, donc il viendra présenter des instruments fabriqués dans la région, et je vais remercier, si je peux, hein, le Grésivaudan, le département et la commune de Sainte-Marie-d'Aloin pour nous aider tous les ans à faire que ce festival existe. Voilà.
1: Bien sûr. Il suffit de vous y rendre, les amis, c'est gratuit, pas besoin de prendre sa place. Donc venez profiter à Sainte-Marie-d'Aloin, et puis voilà, c'est cool pour ceux qui avaient besoin d'être convaincus, les amateurs de musique, et un petit animation luthier, ça fait toujours plaisir. Merci beaucoup Thierry. On va se quitter.
0: Merci Radio Grésivaudan.
1: Avec grand plaisir. On va se quitter sur un titre d'un groupe dont vous avez parlé, qui sera là en milieu de soirée, c'est Diligente, si je ne me trompe pas.
0: Diligente.
1: Ouais, je le prononce mal. Ils nous font du rock français, on écoute ça. Et puis sinon, rendez-vous le 6 juin. Merci Thierry, à bientôt.
0: Merci beaucoup, au revoir.
1: Avec plaisir.

Billy Gente à découvrir donc sur scène le 6 juin à Sainte-Marie d'Alois pour ce magnifique festival gratuit. Foncez-y les amis, ça va régaler.

0: et vous écoutez la télé au placard, et c'est la meilleure chose que vous pouviez faire aujourd'hui. Nous allons vous parler dans cette partie d'émission de quelque chose que nous pratiquons quotidiennement à la radio, et Ismaël, tu seras bien d'accord avec moi. Il s'agit d'improvisation. Improviser est effectivement notre sport quotidien à l'antenne. Improviser des sujets quand un invité ne vient pas. Improviser des questions quand on perd le fil d'une interview. Improviser quand une musique ne se lance pas, qu'il y a un bug technique ou qu'un blanc s'installe autour des micros. Et vous tous et toutes qui nous écoutez, vous affrontez les imprévus de l'existence avec talent, car vous avez une capacité unique d'improvisation. Mais l'improvisation n'est pas qu'une méthode ancestrale de survie, c'est aussi un art, une véritable discipline artistique. Et aujourd'hui, j'aimerais mettre un coup de projecteur sur la compagnie locale L'Alinéa, qui propose à l'année des ateliers d'improvisation, et j'ai la chance d'avoir avec moi Thierry Tauchon, comédien, metteur en scène et fondateur de la compagnie, avec nous pour discuter plus amplement de sa méthode et des dates à venir. Bonjour Thierry, est-ce que vous m'entendez bien ?
1: Oui, je vous entends bien. Bonjour Céline.
0: Bonjour à vous, merci beaucoup de nous accorder un peu de votre temps pour un peu nous expliquer ce qu'il se passe à l'Alinéa. Alors tout d'abord, Thierry, vous avez été l'un des membres fondateurs de la Ligue Impro 38 à Grenoble, à une période où l'improvisation n'était pas autant démocratisée qu'aujourd'hui. Comment vous expliquez que vous êtes tombé là-dedans ?
1: Comment je suis tombé là-dedans, c'est votre question ?
0: Absolument.
1: Voilà. Alors, sans improvisation du tout, vous faisiez allusion à l'improvisation de la vie lorsque vous avez des problèmes techniques. Là, il s'agit d'improvisation théâtrale. Mais je ne vais pas improviser pour vous raconter comment ça s'est passé très, très simplement. La Ligue d'improvisation est née en 91, sous l'égide d'Alain Fer, qui venait, lui, de la Drôme. L'improvisation avait une existence qui venait... On parle surtout des matchs d'improvisation à l'époque, qui sont créés par les Québécois, qui se jouent dans les années 80 à Paris, au Bataclan et ailleurs, mais avec peu d'équipes. Et puis nous, voilà, en Grenoble, on crée Alain Fer, qui réunit plusieurs comédiens, crée la Ligue d'improvisation, qui a fait le bonheur de beaucoup de gens lors des matchs que nous jouions essentiellement au Théâtre en Rond à Sassenage et un peu partout, d'ailleurs, dans la région. Puis, ensuite, en se déplaçant dans les différentes villes où il y avait des ligues. Voilà. Donc, je suis rentré là-dedans parce que je suis comédien et qu'on m'a dit un jour, tiens, viens voir, est-ce que tu veux essayer ? J'y croyais pas au départ et quand j'ai mis le nez dedans, j'ai mis le doigt dedans, je n'en suis pas revenu.
0: Et, voilà. Et c'est en 2014 donc, que vous créez l'Alinéa. Donc là, oui. C'est plutôt installé dans le Grésivaudan, parce que c'est vrai que j'ai l'impression que Grenoble est un vrai territoire où il y a une forte implication dans l'improvisation maintenant, mais peut-être moins dans les territoires autour. Est-ce que vous avez fondé l'Alinéa parce qu'il y avait un réel besoin qu'il y ait quelque chose aussi ailleurs que dans les grosses villes ?
1: Alors pas du tout. Donc il y a pas de lien de cause à effet. On était en 91 jusqu'en 96-97. Moi je suis encore à la Ligue, mais beaucoup et la première équipe, fondatrice, Bernard Falconet, Stéphane Zopek, Maurice Hébert, donc Alain Fer, j'en parlais, Myriam Vasseur, Thierry Tauchon, donc moi-même et d'autres qui étaient là en amateur à l'époque. C'est des années 90, derrière d'autres ont repris, c'est toujours la même ligue, elle continue d'exister. Moi, je suis metteur en scène comédien, comme vous disiez en introduction de votre émission, et je fais du théâtre essentiellement. D'ailleurs, beaucoup sont des comédiens et des metteurs en scène aujourd'hui, que vous pouvez voir sur les plateaux divers de la région. Mais je reviens à l'improvisation. La compagnie est créée pour créer des spectacles autour de mes projets ou de projets qui sont en collaboration où je suis en collaboration avec des musiciens, des chanteurs, danseurs et autres. Mais je crée cette aventure improvisation, puisque c'est votre question, pas en 2014, c'était même un moment très compliqué, puisque c'était au moment de la Covid. Je suis en résidence à la Pléiade à Alvar, et on me demande si je veux donner un stage, et je dis, tiens, si j'en fais, c'est de l'improvisation. Mes vieilles amours, je reprends ça, et voilà, c'est reparti depuis maintenant 5-6 ans. Un atelier qui tourne régulièrement à Alvar, un autre à Villarbonneau, et ce que je propose, c'est un concept que j'ai appelé Mission Impossible, et qui propose de jouer un spectacles en fin de saison dans les deux villes dont je vous parle, Villers-Bonneau et Créant-Belledonne. Voilà.
0: On va parler des moments, les temps forts en juin où les auditeurs et les auditrices qui nous écoutent peuvent venir assister à des représentations pour en savoir un peu plus sur l'improvisation. Mais quand même, je pense que c'est important qu'on précise que beaucoup de personnes peuvent faire de l'improvisation, voire même peut-être tout le monde. En tout cas, on va parler de qu'est-ce qu'il est nécessaire. Car c'est vrai que quand on regarde des matchs d'improvisation, on peut être un peu subjugué par le talent des comédiens et des comédiennes. On peut se dire qu'il faut vraiment avoir beaucoup de créativité en soi, de répartie. Mais peut-être que finalement, il y a des méthodes que vous maîtrisez pour pouvoir en arriver à ce niveau-là. C'est quoi votre technique d'apprentissage à vous, Thierry ?
1: Alors, ma technique d'apprentissage. Vous savez, la technique d'apprentissage, elle est d'abord, vous êtes un comédien. Alors, l'improvisation n'est pas dispensée et n'est pas proposée que par des professionnels. Hein, des amateurs qui font ça depuis des années et qui ont... beaucoup de talent aussi. Les techniques, elles sont à peu près... Enfin, les jeux, les exercices se retrouvent, se recoupent. Il faut savoir que l'improvisation a beaucoup évolué depuis les années 2000. Alors, depuis, allez, quinzaine d'années, on a beaucoup de différentes formes d'improvisation et de différentes, d'ailleurs, associations, compagnies qui proposent... et de lieux, même, hein, qui sont devenus même des lieux d'improvisation dans la région grenobloise. Voilà, la technique... Moi, je n'ai pas de technique particulière, sinon celle que j'ai appris, c'est de venir avec la pêche, la patate. Comme vous le disiez, Céline, et ça c'est très important, tout le monde peut improviser. Après, il faut en avoir envie. Ça, c'est la première règle, en avoir envie. Et surtout, à apprendre qu'on pense des fois qu'on n'y arrivera pas, qu'on ne saura pas faire. Et lorsqu'on vient faire un stage, d'ailleurs, j'aimerais bien qu'on parle juste du stage qui a lieu demain aussi, il reste quelques places, on en parlera si vous voulez bien après. Voilà, on peut venir et puis se découvrir des talents qu'on n'imaginait pas. Donc, ce que je propose en général, c'est de partir des talents de chacun, quel que soit l'endroit où on est, et surtout de le développer. Moi, je donne des outils. Je donne des directions, voilà, pour aller vers l'improvisation. Et on apprend aussi à se connaître et à lâcher prise. Voilà. Je fais un tour rapide, hein, parce que c'est un peu plus dense que ça. Bien Mais sûr. En gros, j'ai dit le principal, l'envie, la patate et puis le lâcher prise, voilà.
0: Ça passe aussi par des phases d'échauffement physique et mental, hein, pour pouvoir bien sûr être dans de bonnes dispositions. Et c'est vrai qu'on pourrait penser que pour faire de l'improvisation, il faut avoir beaucoup d'imagination, le sens de la répartie, comme je disais tout à l'heure, alors que peut-être que le premier talent dans l'improvisation, c'est aussi l'écoute des uns et des autres. Vous en pensez quoi de
1: Exactement.
0: Ça, Thierry ?
1: On sent que vous avez de la pratique.
0: Je commence un peu.
1: Oui, effectivement. Oui, alors l'écoute est essentielle, mais déjà ça aussi, ça s'apprend l'écoute. Et on va s'apercevoir comment. Alors, une fois de plus, hein, vous avez une introduction tout à l'heure avec l'improvisation du quotidien, elle n'a rien à voir avec l'improvisation théâtrale. Sinon que, oui, il s'agit de nous. Il s'agit de nous et de notre manière d'écouter, d'être au contact, de ne pas stresser. Dans la vie, c'est plus difficile. En impro, ça s'apprend. On apprend à maîtriser ses émotions aussi forcément, tout en apprenant à se lâcher. C'est toujours du paradoxe, l'improvisation. Hein. Ce que je dis toujours à toutes les personnes qui participent, c'est que oui, ils vont avoir une chose et leur contraire. C'est aussi ça, la richesse de l'improvisation. Mais comme vous le disiez, l'écoute, ça passe par des exercices, des jeux. Et on apprend à se libérer et à se connaître. Ça aussi, ça joue beaucoup. Et puis ensuite, on construit. On construit des histoires. Vous avez dit imaginaire. L'imaginaire, on l'a tous. Nous avons un enfant en nous, tous les artistes de théâtre vous le diront, un enfant en nous qu'il faut juste aller réveiller et ça donne des choses assez intéressantes. Je peux vous dire qu'hier soir, par exemple, sur les improvisations que les comédiens ont fait, j'ai vu leurs enfants réagir et j'ai passé un bon moment à les voir improviser, voilà.
0: Les auditeurs et les auditrices qui nous écoutent, je pense que certains ou certaines, en tout cas un grand nombre, je l'espère, ont envie aussi de pratiquer. Est-ce que, Thierry, vous proposez des temps d'atelier, de découverte ? Est-ce qu'il va y avoir des spectacles à venir prochainement ? Racontez-nous tout et quand est-ce que ça se passe et où surtout ?
1: Alors, il y a beaucoup d'informations, il ne faudra pas perdre vos auditeurs.
0: Jamais.
1: La première, c'est moi qui risque de les perdre avec tous ces numéros, ces dates et... Mais donc, la première que je peux donner, si là, vous avez une révélation et que vous avez envie de tenter l'aventure, vous pouvez dès demain. Il reste encore quelques places sur un stage qui est donné à Villarbonneau, stage qui a lieu à la salle, aidez-moi, comment elle s'appelle, Gérard Philippe. Voilà, l'adresse pourra être donnée, j'imagine, par après. L'horaire, c'est 9h15 et on finit vers 17h30. On découvre sur une journée, comme ça, on va dire, les outils et les évolutions possibles pour aller vers l'improvisation, en tout cas la découvrir, initiation, voilà. Ça, c'est demain.
0: Absolument. Et ensuite, il y a d'autres rendez-vous en tant que spectateur.
1: Alors, oui. Le 14 juin, dimanche 14 juin à 17h30, à Créhambeldonne, à la salle des fêtes de Saint-Pierre-d'Alvar, vous pouvez venir voir Mission Impossible 3. Donc, c'est toujours même, c'est le même concept, hein, mais il s'agit d'une restitution du travail qu'ont fait les improvisateurs toute l'année, car ils sont dirigés toute l'année. Moi, personnellement, j'interviens pendant l'année sur les répétitions, mais la restitution se fait le 14 juin, donc, à Créhambeldonne. Voilà, venez, l'entrée est libre, l'entrée se fera au chapeau, venez découvrir, que vous soyez du plateau là-haut ou pas. C'est intéressant de voir aussi les nouveaux et les anciens proposer leur travail. Même chose à Villarbonneau, Mission Impossible 5. Là, on est plus avancé à Villarbonneau, on a joué plus souvent le concept. Donc là, le samedi 20 juin, à 20h30, même principe, le groupe de Villarbonneau va proposer son travail de l'année, ainsi que d'ailleurs des Alvardins qui seront là. Hein. Je fais toujours des échanges, hein, entre les différents improvisateurs avec qui je travaille, et il y en a beaucoup. Je parle d'improvisateurs amateurs, mais qui se retrouvent les uns les autres. Donc, je redis bien, le samedi 20 juin à 20h30, à la salle Alteractive, qui se trouve à la ligne de Villarbonneau, sur le Verso. En fait, c'est sur la zone artisanale du Prunet. Voilà, donc ça se... Voilà, 233 rue Amable Matussière, à Le Verso. Le lendemain, le dimanche 21 juin, à 17h30, un match d'improvisation sera donné, alors là, pour la première fois, avec les plus confirmés des improvisateurs que j'ai eu à initier, à diriger. On va tenter le match. Hein, on va tenter le match, c'est-à-dire que là, on est dans les conditions réelles du match d'improvisation, comme les professionnels, avec un arbitre, des arbitres et les règles du match d'improvisation. Donc là, n'hésitez pas, venez nombreux.
0: Et bien voilà, donc ce sera avec des improvisateurs amateurs qui prennent la scène d'assaut pour deux soirées exceptionnelles. Ce sera donc le samedi 20 juin et le dimanche 21 juin. On va mettre toutes les informations avec l'interview sur le site internet, comme ça vous pourrez retrouver tous les éléments et on pourra aussi en mettre vos contacts, puisqu'il y a certains rendez-vous qui sont sur réservation, Thierry, si je ne me trompe pas.
1: Oui, alors voilà, n'hésitez pas à réserver, c'est mieux. Après, voilà, on espère qu'on aura monde. Cette période est quand même bien, bien dense, mais voilà, on a le temps et de venir voir le match et d'aller à la fête de la musique. Ça, c'est complètement possible. Voilà, bref, chacun sera comme il veut, mais venez nous voir, on sera ravis. Juste aussi donner, Céline, les interventions à l'année qui se font les jeudis soirs pour Villarbonneau. Tous les jeudis soirs, alors les horaires vont changer, mais il est alors au forum des associations de Villarbonneau, vous pouvez venir, je m'y trouverai avec les gens de la compagnie pour vous accueillir et vous parler de l'improvisation de l'année prochaine, du prochain spectacle l'année prochaine et du travail d'initiation de toute l'année, et également à Créhambeldonne. Même principe, forum en septembre. En tout cas, à Villarbonneau, c'est le jeudi soir et c'est 2h chaque soir. Et Créhambeldonne, c'est le samedi matin et c'est 3h tous les 15 jours. Donc c'est le samedi matin tous les 15 jours et c'est 3h. Ce qui fait au total une soixantaine d'heures d'impro. Et c'est là que je trouve la matière pour aller vers les spectacles que je vous propose en fin d'année. Voilà. Mais personne n'est obligé aussi de participer au spectacle, hein, sachez-le. Il n'y a pas une obligation d'aller vers le spectacle. Tout est ouvert, toujours. L'ouverture absolue, la disponibilité maximum. Si on veut faire de l'impro, il faut faut juste être disponible et personne n'est contraint.
0: Et ben voilà, il faut écouter et s'écouter soi-même surtout. Merci beaucoup Thierry d'avoir été avec nous ce matin. Je rappelle, donc c'est la compagnie La Linéa, et si vous avez envie de tenter l'expérience de l'improvisation, et ben voilà, vous avez de nombreux rendez-vous qui peuvent vous permettre de vous initier à cela. Et si vous êtes juste curieux, et bien venez nombreux voir les spectacles. Il y a de nombreux talents autour de chez nous qui n'attendent que vous les découvriez. Thierry, je vous souhaite une très belle journée. On se dit
1: merci,
0: à très bientôt.
1: Merci à vous Céline. N'hésitez pas à laisser le numéro de téléphone 06 80 93 17 97. C'est là que vous aurez toutes les informations. Céline, c'est moi qui vous remercie au centuple.
0: Eh ben, écoutez, on se dit à bientôt, Thierry. On sera amené à se recroiser. À bientôt.
1: Je pense. Merci.
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0: C'est parti, nous recevons donc l'association CCFD Terre Solidaire, une association reconnue d'utilité publique nationale, pour nous présenter deux événements qui vont avoir lieu cette semaine et la semaine prochaine sur le territoire. Et c'est donc Carlos et Jean-Hubert qui sont avec nous. Bonjour à tous les deux.
1: Bonjour.
0: Merci d'être avec nous aujourd'hui. Est-ce que pour commencer, je peux vous laisser nous présenter un petit peu plus en détail CCFD Terre Solidaire? Quelles sont les missions de cette association?
2: Alors, CCFD Terre Solidaire, donc une association qui a une soixantaine d'années, qui est donc au niveau national, a pour objectif d'aider au développement et dans les pays extérieurs. Et l'idée, c'est de s'appuyer sur les structures dans ces pays, les associations dans ces pays, qui sont le plus à même de savoir ce qu'il faut faire et de mobiliser les gens, et de venir en soutien financier, de venir également au niveau d'un plaidoyer et de les aider au niveau du plaidoyer dans leur pays et vis-à-vis de l'extérieur. Donc actuellement, le CCFD est présent dans environ 70 pays et appuie 500 structures partenaires à peu près, donc 500 associations locales avec lesquelles on travaille.
0: Et quand vous dites que le CCFD est présent, c'est à travers des personnes qui travaillent directement dans les territoires là concernés, ou c'est vraiment juste des liens avec ces associations?
2: Alors, c'est au travers de chargés de mission qui vont rencontrer les associations, évaluer leurs besoins, voir les différentes conditions dans lesquelles ils vont travailler. Il n'y a pas de personnel CCFD permanent dans ces associations, mais on les aide ensuite, donc soit dans des financements d'actions particulières, soit dans des montages de dossiers pour des financements complémentaires auprès d'organismes comme l'AFD ou comme anciennement l'USAID, etc.
0: D'accord. Les actions qui sont mises en place, les projets là que vous financez, est-ce que vous avez des exemples un peu de choses qui sont mises en place récemment?
2: On peut donner quelques exemples. Dernièrement, on a eu une association, l'aide sur une association au niveau de l'extraction dans des mines au nord de l'Afrique du Sud, proche de la frontière avec la Namibie, où effectivement les grandes sociétés internationales vont occuper des terres qui servaient avant aux bergers pour faire paître leurs moutons. Et le CCFD vient en soutien, alors financier pour l'association, mais vient aussi les aider à intervenir auprès des autorités locales pour sensibiliser également les populations européennes, puisque là aussi l'Europe peut agir, hein, puisque ce qui sort de ces mines, on le retrouve quand même souvent dans les produits européens. Mmh. Voilà, donc ça c'est une première action. Il y en a une deuxième, bah, par exemple liée à l'un des films qu'on va présenter en fin de semaine, qui est un partenariat avec une association marocaine qui s'appelle la FNSA, Fédération Nationale de Soutien Agricole, où là, on intervient pour les aider à mettre en place des formations sur l'agroécologie, sur la subsistance, l'autosuffisance alimentaire, hein, qui est l'un des points sur lequel travaille le CCFD, travaille beaucoup le CCFD. Et puis, comme souvent, les premières victimes dans ces conditions, ce sont les femmes et les enfants. Par exemple, la FNSA a développé deux organisations, une organisation des femmes dans le milieu agricole et une association des enfants dans le milieu agricole.
0: Carlos, vous vouliez compléter?
1: Oui, non, c'est vrai que Jean Hubert, il a pratiquement tout dit vis-à-vis de ce travail que le CCFD elle fait avec les personnes qui sont dans leur pays ou dans leur territoire. Et il y a une idée qui à moi ça m'a toujours touché, c'est qu'ils disent on va les enseigner à pêcher, on ne va pas les donner les poissons de jacuí. Oui. Et là pour moi c'est quelque chose d'extraordinaire parce que c'est ça qu'il faut. Mm-hmm. Parce que sinon on va dire on va créer de yo la cité. Et à partir de là on peut éviter beaucoup des choses qui arrivent aujourd'hui. Un des films que nous avons présenté, c'est la problématique des personnes qui viennent travailler parce qu'ils vont dans leur pays, ils sont dans une situation compliquée. Et la situation avec laquelle on se retrouve ici, en Europe, c'est pas mieux.
0: Merci en tout cas pour cette belle présentation de l'association CCFD. Je ne vous ai pas demandé à quoi ça faisait référence, ces initiales.
1: Ah, je vous dirais que ça signifie Comité catholique contre la faim et pour le développement.
0: Contre la faim et
1: pour le développement.
0: D'accord.
1: Parce que ça, c'est quelque chose que je crois qu'aujourd'hui, on doit faire beaucoup attention aussi vis-à-vis de ces pays qu'on appelle sous-développés. Mm-hmm. Finalement, il faudra essayer de les aider à se développer, parce qu'aujourd'hui, avec la mondialisation, je crois qu'on a du travail.
0: Tout à fait. On est là aussi, donc...
3: Si vous permettez, bien sûr. Un petit point complémentaire. Ce qui est intéressant de noter, justement, c'est que la lutte pour le développement se traduit aussi par une lutte sur les causes de ce mal développement. Mmh. Et donc le CCFD Terre Solidaire a quatre axes sur lesquels il agit, qui est important, je crois, de le souligner. C'est la souveraineté alimentaire, donc ça on voit que c'est directement lié à la lutte contre la faim, mais également la justice économique, l'émigration internationale, pour ce qu'évoquait Carlos tout à l'heure, hein, si les gens viennent ici, c'est qu'ils n'arrivent pas à survivre chez eux, et aussi sur la paix et le vivre ensemble. Vous voyez, c'est une association qui va chercher les racines des problématiques de la faim et des problématiques du développement. Et je pense que c'est ce côté qui est important aussi à souligner.
0: Tout à fait. Et tout ça depuis 1961 tout de même. On va donc présenter ces événements que vous mettez en place tout prochainement là sur le territoire. Deux événements, un vendredi 29 mai et un suivant le mardi 2 juin. Le 29 mai, ça se passe à Crolles. Racontez-nous.
3: Alors, en fait, c'est dans le cadre d'une semaine régionale qui s'appelle donc Plein écran sur la solidarité, c'est-à-dire que l'ensemble des groupes CCFD de la région Rhône-Alpes se mobilisent pour projeter un certain nombre de films. Et donc, par exemple, au niveau de l'Isère, c'est quatre films différents qui sont proposés dans différents lieux. Il y a sept lieux de projection. Donc Crolles et Froges en font partie, mais il y a aussi Bourgoin-Jallieu, Voiron, enfin, etc. Et au total, sur la région Rhône-Alpes, pendant cette semaine, c'est 20 films différents, 20 projections qui auront lieu. L'objectif, c'est de sensibiliser autour des actions du CCFD Terre Solidaire pour faire venir des bénévoles, pour faire connaître notre action, pour... voilà, c'est le but du jeu. Donc... je vais peut-être dire juste un petit mot sur la projection du 29 mai. Donc ça se passera à la salle paroissiale de Crolles, mais c'est ouvert absolument à toutes les personnes. C'est une salle laïque et ouverte. Et le film qui sera projeté, c'est un film d'une réalisatrice allemande qui s'appelle The Pickers. Donc, qui raconte les problématiques des migrants qui viennent récolter les fruits dans les exploitations européennes. Donc, il y aura des exemples qui sont donnés pour l'Italie, l'Espagne, le Portugal, suivant les différents fruits. Et on verra le parcours, en particulier, d'un Malien qui s'appelle Sédou, qui vient, qui travaille sans aucun contrat, qui est payé à la caisse d'orange ramassée, qui vit dans un squat où il a dû construire lui-même sa petite baraque pour s'abriter. Voilà, donc c'est pour sensibiliser à cette migration, on pourrait dire, de travail, aux impératifs qu'ont ces personnes migrantes, puisqu'elles doivent financer une partie de leur famille qui reste au pays, elles doivent financer quelquefois les gens qui leur ont permis d'arriver en Europe. Et ce qui est intéressant dans ce film, c'est qu'au-delà, je dirais, de la mauvaise conscience qu'on pourrait avoir, il y a quand même un exemple dans le film où un producteur d'oranges
2: emploient ces migrants dans des conditions respectueuses, avec des contrats, en les payant à l'heure, en les logeant dans du dur. Donc voilà, ça redonne espoir. Et en disant, bah, finalement, je change mon modèle économique, c'est-à-dire que je ne cherche pas à produire des fruits au moins cher possible. Mmh. Parce qu'on a un autre exemple où produire au moins cher possible, bah, c'est payer 1 € de la caisse au migrant. Mais en étant respectueux et en trouvant des filières de débouchés spécifiques où les gens sont prêts à acheter ces fruits à leur vraie valeur. Mmh.
0: Le film s'appelle ?
2: Le film s'appelle The Pickers.
0: The Pickers.
2: Et avec un sous-titre Fruits amers. Donc The Pickers, c'est les ramasseurs de...
1: Les cueilleurs.
0: Les cueilleurs. Oui. Ce sera le 29 mai, donc vendredi, à Crolles. Est-ce que, je ne sais pas si vous en avez parlé un petit peu déjà, mais est-ce qu'il y a besoin de réserver, s'inscrire ? Est-ce que c'est payant ?
2: Absolument pas. C'est totalement libre. Il n'y a pas besoin de s'inscrire dans la limite des places disponibles. Et il y aura simplement une proposition de participation aux frais de location de la salle et éventuellement au soutien des actions du CCFD, mais qui sera totalement libre.

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1: Il vous reste deux jours, les amis, pour réaliser votre propre révolution écologique et sociale. Et oui, si vous n'êtes pas encore allé profiter des 10 jours de rêve à Pontcharrat, il est encore temps. Le festival a débuté le 20 mai et depuis, c'est des dizaines d'animations, ateliers, rencontres, découvertes qui sont proposées par les associations du collectif des 10 jours de rêve pour construire ensemble une ville vivante et solidaire. Voilà, donc on a découvert un petit peu tout au long des 10 derniers jours le programme chaque jour sur Radio Grésivaudan et on va finir aujourd'hui notre série d'interviews avec Martine Monon qui nous vient, elle, de l'accorderie du Haut Grésivaudan et Cœur de Savoie. Bonjour Martine.
2: Oui, bonjour, merci de votre accueil.
1: Ben, merci à vous d'être avec nous aujourd'hui Martine. Est-ce que, pour commencer, vous pouvez nous parler un petit peu de cette association l'accorderie qui est donc partenaire cette année des 10 jours de rêve? Qu'est-ce que vous proposez en fait à l'accorderie?
2: Ah bah l'accorderie qui est implantée en France depuis plus de 10 ans. Nous en fait nous disons cette année à Pontcharrat vise à faire du lien entre les gens pour que en fait on puisse s'échanger des services soignés avec du temps.
1: Échanger du temps, des services, des compétences en fonction de ce que proposent les gens. C'est 416 accordeurs qui ont été mis en lien donc depuis 2016, la création de l'accorderie donc Cœur de Savoie et Haut Grésivaudan. Et en 10 ans, c'est également 25 000 heures qui ont été échangées. C'est donc conséquent et donc chacun peut participer donc à l'accorderie. Est-ce que vous utilisez donc les services de l'accorderie, Martine?
2: Alors moi, à titre perso, j'ai utilisé plusieurs fois pour changer un joint de robinet, faire garder mon chien et pour me faire une petite coupe, rectifier une petite coupe de cheveux. Voilà.
1: Ok. Voilà. Oui, pardon.
2: Et en fait, c'est des services qui sont... on n'a pas besoin vraiment d'être des experts. Chacun peut faire... peut partager ce qu'il pratique habituellement. C'est des petits coups de main qu'on se rend.
1: Des petits coups de main. Et si vous souhaitez donc en savoir plus sur l'association et peut-être donc donner votre temps, eh bien, il y a un site internet pour ça, accorderie.fr, vous trouverez tout ce qu'il vous faut. On va sans plus attendre partir sur le programme donc de ce dernier jour des 10 jours de rêve. Ça sera donc demain, samedi 30 mai. Comment va commencer la journée, Martine, demain? Martine, excusez-moi, je ne sais pas si vous m'entendez bien, ça coupe un petit peu quand vous parlez, peut-être est-ce que vous pouvez essayer de vous déplacer un tout petit peu pour que tous les auditeurs vous entendent bien, la connexion sera peut-être meilleure.
2: Oui, en fait, les 10 jours proposent donc demain à la médiathèque un petit déj en bib. C'est un moment où on va échanger sur les nouveautés, les coups de cœur à la médiathèque Jean Pellerin à Pontcharrat, sur les livres, les films, les podcasts et les expositions qu'on aura appréciées. Et donc c'est un moment pour partager la culture sous toutes ses formes, autour d'un moment convivial. L'animateur, bien sûr, c'est à la médiathèque pour un public dès 15 ans, avec une inscription qui est nécessaire. Voilà, ça c'est de 10h à midi à la médiathèque Jean Pellerin. Vous m'entendez toujours?
1: Oui, là c'est très bien. Parfait Martine,
2: très
1: merci.
2: Bien. Et donc en matinée encore à l'école, à l'ancienne école César Terrier, 88 rue des Alpes, il y a de 9h30 à 13h le forum des associations qui œuvrent dans le domaine de la solidarité. Donc toutes les associations qui sont engagées dans ce domaine à Pontcharrat sont chaleureusement invitées. L'objectif, c'est de faire connaître les actions de chacun, de renforcer les liens entre les associations, et c'est en deux temps. Il y a la présentation de chacune, suivie d'un temps d'échange d'expérience avec l'appui d'un animateur. Donc ça, c'est organisé par l'accueil SDF et Sens Premier. Donc c'est suivi après d'un petit repas partagé, un temps convivial. Et donc la matinée, elle se finit sur cette note. Et l'après-midi, ça s'enchaîne avec la fête des 10 ans de la Corderie, donc de 14 à 22 heures. Donc c'est un programme où on aura des jeux en plein air, des activités, des ateliers, des quiz, des boîtes aux talents, mur des envies, en fait plein de choses avec surtout de la musique. Il y a la chouette de Chaparillon qui viendra, il y a le hip-hop danseur Next Step qui vont faire une démo. Il y a après un petit temps de discours à 18h, un pot d'anniversaire avec les représentants de la mairie. Et 19h, on finit en beauté avec une soirée musicale qui suivra le repas partagé qu'on aura fait tous ensemble. C'est une soirée musicale dansante de Bernard et les Grizzlies, retour dans les années 80 et plus. Voilà, c'est pour partager un bon moment en famille. C'est une journée bien active.
1: Oui, voilà. Magnifique journée, tout plein d'associations donc, qui seront là pour vous faire passer un bon moment. C'est tout public, pas besoin de s'inscrire et c'est gratuit. Et si vous souhaitez retrouver toutes les infos, les amis, rendez-vous sur le site internet 10joursderêve.org et vous trouverez donc toute la programmation pour cette dernière journée des 10 jours de rêve. Si vous n'avez pas encore profité de cet événement, il ne faut pas manquer. Le dernier jour, c'est donc à Pontcharrat. Merci beaucoup Martine Monon pour toutes ces infos. Je ne sais pas si vous souhaitiez rajouter une dernière chose, peut-être.
2: Oui, notre accorderie a un gros projet pour l'année qui vient. On va essayer, on est sur un projet d'espace de vie sociale. Et donc, on prend de l'ampleur de plus en plus parce qu'on est, on sent que le lien social, le lien entre les gens, c'est très important, que ce soit en échange individuel ou en un petit atelier collectif qu'on réalise ici. C'est quelque chose de fondamental. Voilà.
1: Et oui, merci beaucoup Martine. Accorderie.fr, les amis, si vous souhaitez en savoir plus sur cette association ou même pour les rencontrer directement, rendez-vous demain à Pontcharrat. Merci et à bientôt.
2: Merci beaucoup.
1: Au revoir.
2: À bientôt. Au revoir.

Les amis, cette émission touche à sa fin. La télé au placard, c'est fini pour aujourd'hui. Un grand merci à toutes et à tous de nous avoir écoutés. Un grand merci à tous nos invités du jour. Restez bien avec nous, il est presque midi si vous nous écoutez en direct. Tout de suite, c'est les informations de Radio France Internationale. Si vous écoutez la rediffusion, il est presque 18h. Et je vous laisse en compagnie des poules aussi. Ont des oreilles, votre émission de découverte musicale préférée dans le Grésivaudan. Et gros bisous à tous. Profitez bien de votre week-end et à très vite sur Radio Grésivaudan.

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1: oreilles. Et bonjour à tous, comme chaque vendredi, dans les poules aussi ont des oreilles. Cette semaine, nous sommes beaucoup dans le studio, comme pas mal de semaines récemment, mine de rien. Mais déjà, je suis avec mes deux co-animateurs, Max et Valentin. Bonjour Max et Valentin.
2: Bonjour, nous ne sommes qu'une seule et même personne.
3: Salut.
2: Nous sommes Max et Valentin.
1: Et donc, moi-même, Cola, à la régie, comme d'habitude. Cette semaine, qu'est-ce qu'il y a d'un petit peu spécial? Déjà, il fait chaud. on peut le préciser.
2: C'est bientôt fini.
1: Je pense que vous êtes déjà au courant, chers auditeurs, mais voilà, on est en train de grignoter les derniers jours de chaud, apparemment. Après, ça devrait se calmer un petit peu.
2: Pour l'instant, on ne fait pas encore trop les frais de la canicule dans le studio, mais on nous a suffisamment vendu le fait qu'il faisait très très chaud dans le studio en été. Donc, s'il y a des personnes qui ont des ventilateurs à nous refiler, ben, vous pouvez les mettre à Radio Grésivaudan, on en a vraiment besoin. Voilà, le studio est pas suffisamment ventilé.
1: Voilà, moi je trouve que c'est encore pire dans les bureaux surtout. Les studios ça va, les bureaux c'est des fois un peu dur de travailler.
2: Et qu'est-ce qu'on a annoncé d'autre? On a annoncé peut-être des lives qu'on va faire demain, des délocs, mais peut-être qu'on pourra en parler à la fin de l'émission.
1: Oui, mais on vous le dit quand même déjà pour une raison très simple, c'est que samedi, donc demain, vous êtes des privilégiés, ceux qui nous écoutaient le vendredi soir, puisque cette fois, il n'y a plus de rediffusion, il n'y a pas de rediffusion ce samedi demain, le 30, puisque le 30, pour prendre notre créneau, nous avons une émission délocalisée au Festival Magic Bus à Grenoble, de 18h à 20h, qui fait que le créneau est occupé. Mais bon, c'est quand même nous derrière, enfin moi et Max et Céline, que vous entendrez à ce moment-là pour interviewer des artistes et des organisateurs du Magic Bus Festival. Donc ça sera demain de 18h à 20h.
2: Voilà, et surtout vous ne serez pas perdus parce que ça sera donc de la musique et des artistes locaux. Donc,
1: artistes qu'on a déjà reçus dans les poules aussi, certains.
2: Voilà, exactement. Donc ce sera un programme musical comme vous en avez l'habitude maintenant le samedi soir à 18h. Voilà, donc vous resterez connectés. Puis il y aura aussi le samedi midi de midi à 13h30 un autre studio délocalisé au festival 10 jours de rêve à Pontcharra. Là on sera sur de la solidarité et de l'écologie, on sera pas sur les mêmes thématiques.
1: Pas de la musique déjà.
2: Mais ça peut rester quand même intéressant si c'est des choses qui vous parlent.
1: Voilà, ça c'est le sommaire de demain. On peut faire le sommaire juste de cette émission là tout de suite. Et aujourd'hui on retrouve déjà une tête qu'on connaît, qu'on a déjà invité il y a quelques semaines en la présence de Rémi. Rémi qui faisait partie du groupe Memo, qu'on avait invité il y a 3 semaines maintenant, et qui revient avec un autre groupe, avec deux autres personnes devant nous, qui s'appelle Telekidan et qui est un groupe de musique iranienne, moderne iranienne. Et on va les recevoir tout de suite. Max, je te laisse un petit peu présenter un peu plus.
2: Je veux bien que tu me mettes un petit jingle pour me lancer, pour que j'arrive à m'échauffer la voix, s'il te plaît. Un très bon choix, d'ailleurs, de jingle, s'il te plaît.
1: Oui.
2: Toujours.
1: Toujours.
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2: Allez, voilà, super. Merci, Cola, pour ce choix de jiggle formidable. Ce soir, les amis, donc, on reçoit le groupe Telekidan, qui va nous faire voyager et danser en même temps. Porté par la voix de Sadi, jeune artiste iranien, Telekidan propose une subtile fusion entre les traditions et les musiques persanes et des influences plus occidentales. Leur répertoire fluctue entre le pop, la pop et le rock, entre tradition et modernité, et à travers une palette variée d'instruments. Telekidan nous invite donc au voyage et à la danse avec parfois des rythmiques, vous allez voir, qui nous semblent un petit peu familières. Ce soir, donc, nous avons 3 membres du groupe. Nous avons donc Sadi, son fondateur et son chanteur. Derrière son micro, nous avons Finn à la guitare, qui est donc avec sa guitare, et Rémi aux percussions, qu'il a aujourd'hui à un super méga caron pimpé avec plein de pièces supplémentaires. Vous allez voir, ça sonne vraiment très très bien. Eh bien, on va commencer tout de suite par un petit live avec un premier titre qui est en français, enfin le titre français s'appelle Pour elle, mais donc les chansons sont en persan. Et voilà, j'en dis pas plus, je vous laisse découvrir Telekidan tout de suite, c'est à vous.
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0: Waouh, trop bien. Ça, Télé Kidan commence très très fort. Ça y est, ils s'installent, ils ont terminé leur premier live. Merci beaucoup, c'était très très très chouette. Déjà, bonjour à tous les trois.
1: Bonjour.
2: Bonjour.
3: Bonsoir.
0: Merci beaucoup d'être venu là dans les studios de Radio Grésivaudan pour une petite session live avec nous.
4: Avec plaisir.
0: Première question peut-être pour ouvrir le bal. Télé Kidan, c'est un projet donc qui est assez qui t'est assez personnel, toi, Sadi, peut-être. Enfin, en tout cas, il est venu avec toi, on va dire, quand tu es arrivé en France. Et est-ce que il y a un lien avec cette chanson que vous nous avez proposée en début de cette émission?
3: Pas du tout.
0: Okay.
3: Il y a pas de lien en fait. C'est juste. Déjà, je me permets un peu de raconter pourquoi.
0: Je pense que c'est bien.
3: C'est le moment.
0: Ouais, vas-y, ouais. Tu peux commencer par ça.
3: En fait, moi, quand j'étais en Iran, j'ai grandi dans une famille que mon papa, il était chanteur. Il faisait la musique traditionnelle de persan. Et ensuite, il y avait un héritage, c'est que mon frère, il a fait la même chose, la musique traditionnelle. Et moi, j'ai grandi dans une famille que, à part de ma maman, tout le monde chantait. Et du coup. Mais moi, je n'étais pas en mode de chanter vraiment un peu traditionnel. J'étais un peu plus côté un peu pop, plus moderne. Mais quand même, je chantais pour mon papa, pour faire plaisir à mon papa, un peu traditionnel. Mais j'apprenais quand même pas mal de choses de la musique traditionnelle de Perse. Et j'essayais de un peu convertir vers la musique de pop. Du coup, j'avais toujours l'idée d'avoir un groupe et... Quand même, quand j'étais en Iran, du coup, je chantais dans des fois les fêtes de mariage. Ils m'ont invité dans leurs fêtes. Et des fois, on chantait avec mon groupe. Mais j'ai eu jamais l'occasion de sortir mon album ou tout ce que j'avais écrit, tout ça. Mais heureusement que je suis arrivé en France. Et je dis toujours ça, en fait, c'est que j'avais la chance de tomber sur des bons amis. Et du coup, avec mes amis, du coup, on a commencé. Après, je laisse mes amis de parler de ça. Du coup, c'était l'occasion de créer Télé Kidan. Voilà.
0: Très bien. Ben oui, peut-être qu'on peut parler. On peut parler des amis, justement.
1: Ouais. Alors, comment vous avez rejoint cette formation? Comment vous l'avez rencontré, du coup?
4: Alors moi, au début, la première fois que j'ai rencontré Sadi, c'était dans un truc que les Grenoblois connaissent sûrement, le CAPS. Je ne sais pas si vous deux connaissez ça.
0: Moi, je ne suis pas Grenoblois, donc je ne peux pas...
4: Moi, je décrirais ça vulgairement comme une commune un peu hippie moderne dans un bâtiment avec des gens très sympas, une vie communale, voilà, avec... par exemple, un sèche-salade. Ça se dit sèche-salade? Qu'est-ce qu'on dit?
0: Une essoreuse à salade.
4: Une essoreuse à salade. Moi, je suis anglais, je précise, pour des fois où je dirais des choses bizarres comme sèche-salade. Donc, il y avait une essoreuse à salade par quatre appartements, par exemple. Voilà. Les choses se partageaient, les amitiés se partageaient. J'ai rencontré donc Sadi à l'époque, mais je ne savais pas qu'il chantait ou qu'il avait cette idée de projet. Et après, j'ai rencontré un ami qui est très cher à nous tous, c'est Yvan, que voilà, si jamais il entend cette émission, je lui
3: bonjour
4: souhaite...
3: Yvan.
4: Bonjour Yvan, reviens le plus vite possible de son voyage merveilleux autour du monde. Et donc, lui jouait du ukulélé, mais à la différence de beaucoup de gens qui jouent du ukulélé, qui connaissent un peu quelques chansons, lui, il était très calé en chansons de jazz, en accords de toutes sortes, et donc il avait déjà commencé à jouer un peu avec Sadi. Il m'a proposé de me joindre à eux et puis on a fait une première répète au parc Paul Mistral où on a joué Cher Abaï, une chanson que j'ai pas dû réviser très longtemps parce que c'est les mêmes accords que I Will Survive de Gloria Gaynor, ce qui était chouette. Donc on a pu tout de suite jammer un peu là-dessus et puis voilà, à la fin on avait passé un bon moment, on s'est dit on va monter le projet, on va essayer de trouver d'autres personnes dont Rémi, notre percussionniste.
0: Vas-y, parle Rémi, parce que tu ne voulais pas parler, mais vas-y, parle. C'est le moment
2: j'ai
0: de dire.
2: J'ai déjà été introduit au début. Donc ce groupe, moi, on m'a appelé. Qui c'est qui m'a appelé? C'est une amie qui connaissait du coup Sadi et Finn bien, parce qu'ils avaient vécu ensemble au CAPS, justement. Et on m'a dit que Telikidan, un super groupe de pop iranienne, cherchait quelqu'un qui savait jouer le caron. Alors le caron, c'est assez spécifique. Il y a

0: de temps, hein.
1: Trois ans
0: déjà.
2: Waouh, déjà.
0: Et donc, voilà, c'est un régal de jouer avec eux.
3: Oh. Et le projet, en général, il y a combien d'années? Juste, vous, quand vous êtes rencontrés tous les deux, ça a commencé 2022, 2021, c'est ça que j'ai... Enfin, les premières traces que j'ai trouvées en ligne.
1: Je pense que c'était 2022, il me semble.
3: 2022,
1: ouais. C'était en 2022 qu'on s'est dit, là, c'est le moment de vraiment commencer à faire quelque chose.
2: Et puis la répartition du groupe a changé pas mal à travers le temps, parce que bon, ça a commencé nous trois, après il y avait Rémi, on avait un bassiste, une bassiste, super bassiste, Emma, qui nous avait rejoint pour un transon, on avait une violoniste, Clara, excellente aussi, qui
1: nous a réglé. Il y a un moment, on était six, il me semble, des fois sur scène, on était six, on était beaucoup.
2: Voilà. Et puis, maintenant, on a aussi le frère de Rémi, Sylvain.
1: Bonjour Sylvain.
0: Bonjour Sylvain.
2: Et donc, avec Sylvain, on était 6, ouais, c'est ça. Ouais.
0: Il fait du piano, Sylvain.
4: Ouais. Oui, c'était justement ma question, parce qu'on voit sur vos réseaux, certaines vidéos, vous êtes 3, certaines vous êtes 4, certaines vous êtes 5 ou 6 même. Donc voilà, vous avez éclairé ce point-là.
3: Et d'ailleurs, notamment lors de votre dernier live, j'ai vu qu'aux percussions, c'était pas toi Rémi, c'était une autre personne.
0: Personne n'est irremplaçable.
1: Hein. Jamais.
0: Sauf Sadi.
1: C'est vrai. En fait, il n'était pas dispo et du coup, moi j'avais un ami. En fait, notre concert c'était à Lyon. Mm-hmm. Du coup, Rémi n'était pas dispo et du coup, moi j'étais en contact avec un ami qui faisait la percu, pas comme Rémi. J'espère qu'il nous entend pas ce soir.
0: Dieu,
2: il était très bien. Il était très bien.
1: Du coup, voilà, c'était le moment qu'on a remplacé.
2: Mais personne ne peut remplacer Rémi.
1: Jamais.
3: Mais dans l'idée, vous êtes assez ouvert à changer les formules, à essayer des nouvelles choses.
2: Bien sûr. Oui, et d'ailleurs, si d'autres musiciens.
0: Voilà, c'est le moment de faire une annonce, je pense.
2: Qu'est-ce qu'on cherche en priorité? Peut-être on fait par priorité. Un ou une bassiste, ça serait sympa.
3: Oula.
0: Oh, ça c'est le
3: projet. Les aléas du direct.
0: Si vous
3: c'est à
0: entendez
3: côté de chez nous, c'est pas nous,
0: en direct, une petite alarme, chers auditeurs et auditrices, ce n'est rien de grave. C'est la salle du projet juste à côté de la radio qui se met à s'exciter de temps en temps.
2: Okay. Nous, donc, on ne va pas prendre feu.
0: Non, nous, on ne va pas prendre feu.
3: Il y a quelques portes entre nous et le projet.
0: Oui, voilà. Si ça crave vraiment... Ah, bon, voilà, bon, ça s'est arrêté.
3: Ça s'est arrêté très vite.
0: Petite pause. Tu disais votre annonce.
2: Je disais un ou une bassiste, on serait ravis d'accueillir, et puis tout autre instrument mélodique, violon, peut-être clarinette, pourquoi pas. Enfin voilà, s'il y en a d'autres qui voudraient enrichir le son de Telekidan.
1: Non, on est ouvert, voilà, si jamais.
0: Des instruments traditionnels seraient bien aussi.
2: Des instruments,
3: c'est ce que j'allais vous poser comme question. Est-ce que c'est une volonté d'introduire des instruments traditionnels, notamment iraniens?
1: En fait, pourquoi pas? En fait, nous, on a, par exemple, nous, pour les chansons sur notre set, il y a pas mal des chansons qui sont pas mal. Il y a quand même 5-6 chansons qui sont reprises. Mais nous, on a quand même modifié, on a harmonisé, on a converti en version de Telekidan. Mm-hmm. Si jamais il y a un instrument iranien, il y a quelqu'un qui fait l'instrument iranien, avec plaisir, du coup, on peut quand même, comment on dit, transformer avec notre version. Je pense que ce serait top d'avoir quand même.
2: Ce qui est intéressant, en fait, je ne vais pas dire que je suis un expert de tout ce qui se passe dans le monde de musique iranien, mais j'ai l'impression que la musique moderne, dans le pop iranien, les instruments traditionnels, ils ne sont pas si répandus. Les artistes que nous, on a vus au début pour faire des reprises, les groupes c'était tous un peu piano, guitare, chant, sur les percussions, des fois des percussions un peu plus traditionnelles, mais sinon je sais pas, on ressentait peut-être une volonté justement de faire quelque chose de différent par rapport à ça, ce qui peut être un peu compliqué avec certains des instruments. Par exemple, il y avait une
0: le
2: fille voilà qui jouait
0: du santour.
1: Parce que moi je faisais en
2: mais le santour, c'est un instrument diatonique où on peut jouer dans le santour qu'elle avait, on peut jouer dans deux tonalités différentes, et donc pour les morceaux qu'on a déjà qui sont dans plein de tonalités différentes, ça demandait de changer des tonalités ou de recomposer des choses spécifiquement pour ça.
3: Est-ce que tu parlais justement des artistes dont vous inspirez un petit peu

0: moi, je, ouais, voilà, j'ai, quand j'ai cherché à me renseigner sur le groupe, sur votre page Insta, j'ai regardé un petit peu des stories qui passaient, etc. J'en voyais plein, je découvrais plein de trucs. Est-ce que vous avez des références qui vous marquent particulièrement dans ce qui se fait en Iran, en pop, des artistes qui vous inspirent particulièrement?
1: On a un artiste qui s'appelle Shadmer, que mes amis, ils aiment bien cet artiste. Qui fait un peu pop, un peu moderne aussi. Mm-hmm. Parce que quand on parle de pop, les gens ils pensent qu'on parle de un musique qui est toujours en mode dansé. Mais en fait, chez nous, Telekidan, nous on a quand même des chansons comme ça, mais on essaie quand même d'être un peu moderne, un peu calme. Mais ouais, on a quand même.
2: Et Raza aussi dans Mamounam.
1: Ouais, Reza Sadir.
2: Reza, pardon.
1: Oui, on a en fait, ouais, il y a pas mal des chanteurs qu'on a utilisé comme Reza Sadiri ou Shadmer ou Mohsen Yeganeh, mmh. qu'on utilise leurs chansons mais à notre façon, du coup, comme je vous ai dit, voilà.
0: Et c'est des artistes, pour resituer, est-ce que c'est des artistes qui sont actuels en Iran,
1: ouais.
0: Ou est-ce que c'est un peu
1: ça? Non, ils sont actuels. Ils, okay, sont connus, ils font des concerts plutôt aux États-Unis, en Iran, tout ça.
2: Shadmer, il est un peu vieux maintenant, ouais, peut-être, sans disrespect à Shadmer, mais il sort encore des tubes, ouais.
3: Moi, je voulais vous demander, juste avant qu'on marque une petite pause, c'est toi qui écris, ça dit, les textes, tu les écris en persan. Est-ce que ça vous arrive, Fine, Rémi, de chanter avec Sadi et de lire, d'interpréter du persan? Alors, ou même peut-être aussi de chanter en anglais ou en français de temps en temps dans certaines musiques.
2: Alors, ça nous arrive de chanter vraiment quelques phrases. C'est vrai qu'on n'est pas super bon élève et on aimerait apprendre plus de persan pour pouvoir plus accompagner. Mais... Mais en attendant, de temps en temps, on fait quelques interjections, c'est-à-dire que sur scène, Sadi va nous amener le micro et on va chanter
1: c'est
2: par exemple. Ouais. Des fois, même quand on n'a pas envie, le micro va arriver.
1: Ils ont appris quand même des petits mots de nos chansons.
2: Voilà.
4: Moi, je sais dire 1, 2, 3, 4.
2: Ah ouais.
4: Yak, do, se, jar.
3: Ah ben, c'est déjà un super bon début.
4: Pour un batteur, c'est ce qu'il faut.
2: Ouais.
5: Et est-ce que, du coup, là, toutes vos chansons sont en persan, du coup. Est-ce que vous envisagez potentiellement d'avoir, sur des prochaines chansons, des passages en français ou de faire ce mélange-là de culture, du coup
2: On avait l'idée de faire, par exemple, des chansons, des reprises de chansons, par exemple, existantes en français, de faire une version en persan, du coup, où Sadi traduirait les paroles à sa façon, et de... Du coup, partager un peu les paroles entre les paroles originales. Par exemple, on pensait à...
4: La danse des canards.
2: Voilà,
0: très,
2: on a
0: très
2: presque
0: bon exemple. Osé.
2: On va sortir ça très bientôt. Et sinon, Parle moins fort de Dalida. Je ne sais pas qui c'est qui fait l'original, mais c'est le thème du parrain. La plupart des gens le connaissent comme ça. Mmh. Et il y a des paroles à la fois en anglais... en portugais, en français bien sûr, et on se disait pourquoi pas ajouter des paroles en persan aussi, mmh, et essayer de faire toutes ces langues dans une seule chanson. Mmh.
3: Très bien, très beau projet. Mais en attendant, nous, on va écouter peut-être un autre morceau, donc pas en live cette fois, un morceau que vous avez joué dans une de vos bedroom sessions qu'on peut retrouver sur YouTube, qui est le titre Rial. Est-ce que Sadi, tu veux peut-être nous dire à deux mots sur ce qui va nous, ouais, sur ce qu'on va entendre justement, ouais.
1: En fait, la plupart des chansons que sont à nous, genre des compos, c'est moi qui ai écrit. Il y en a certains que j'ai écrit en Iran, il y en a certains que j'ai écrit en France. Et ça, cette chanson, Rial, s'appelle de. Ça veut dire, en français, ça veut dire le rêve. Ça, c'est un rêve que, en fait, cette chanson, j'ai écrit pour moi-même. J'avais rien à faire, du coup, j'ai écrit cette chanson pour moi. Je pense que c'était le moment où j'étais un peu en mode triste. Du coup, voilà, c'est un peu triste, mais. Musicalement, il est bien. Voilà.
3: Eh bien, on écoute ça tout de suite, c'est parti.

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2: 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Et vous êtes toujours sur Radio Grésivaudan. Vous venez d'entendre donc la musique Rial, qui est une musique du groupe Telekidan, que l'on reçoit actuellement en interview. Donc pour continuer cette interview, justement toutes ces belles chansons qu'on a entendues donc jusqu'à présent, est-ce que vous comptez un jour peut-être les enregistrer en studio?
3: Oui, ça c'est toujours en actualité, du coup à chaque fois on sort nouvelle compo, nouvelle composition, et après on dit là c'est le moment d'enregistrer notre album. En fait ça ne nous arrive jamais, mais je pense que bientôt on essaye de être vraiment sérieux. Parce qu'actuellement, moi, je suis pas très active. Je suis honnête, je suis pas très active. Et là, on vient de reprendre de nos concerts, de tout ce qui nous fait plaisir. Et pour l'instant, on était un peu en mode pause. Là, maintenant, on va reprendre. Du coup, bientôt, peut-être, on va sortir.
4: Est-ce que là, votre répertoire, vous êtes à combien de musique?
5: C'est une bonne question. Combien de chansons on a, je pense, entre 15 et...
3: 15-16, il me semble.
5: Ouais, entre 15 et 18, un truc comme ça. Avec les chansons il y a des chansons qui sont vraiment gravées dans le répertoire, qu'on est sûr qu'on les fait tout le temps. D'autres qu'on essaye, et puis voilà. Et puis, ça dit, souvent, pour chaque concert, il a une nouvelle chanson qui nous dit, voilà, là, j'ai trouvé ça, ça peut être bien. C'est vrai que là, la chanson qu'on vient d'écouter, Rial, on a composé d'un coup 4 ou 5 chansons, je crois, d'un coup, parce qu'on voulait en fait candidater pour un tremplin à l'université de Grenoble, à l'Aquarium. Et donc, ça nous a forcé à écrire on les a écrit en quelques semaines, 5 chansons comme ça. Mais au final, c'était bien, c'était des chansons qui tournaient bien. Et voilà, je crois que la plupart, on les fait à chaque concert.
6: Vous parlez du tremplin Pulsation, c'est ça? Vous avez
5: exactement,
6: fait il y a
5: ça, ouais.
6: 2 ans, 2024, si j'ai bien cherché.
5: Oui, c'est ça, ouais, exactement.
6: Est-ce que justement, je pouvais vous rebondir rapidement là-dessus, est-ce que vous trouviez que c'était... déjà, est-ce que vous aviez aimé l'expérience? Et surtout, est-ce que vous trouvez que la scène étudiante, elle était assez réceptive à ce que vous faisiez? Enfin, parce que du coup, c'est dans le cadre... c'est le CROUS qui organise ce tremplin-là.
5: Bien sûr.
6: Et donc, c'est des étudiants de l'UGA qui sont principalement moteurs de l'événement de A à Z. Comment vous sentiez la réception de votre groupe dans cet événement-là?
5: Pour nous, je crois que c'était chouette. C'était vraiment c'était un bon événement. On était contents d'être pris et sur scène. Après, je ne me rappelle plus si nous, on était les premiers sur scène, peut-être. Donc, on avait un peu peur que la salle n'ait pas le temps de chauffer. Mais nous, directement, les gens, ils étaient assez contents. Il y avait vraiment... plein de styles de musique différentes cette soirée. Je crois qu'après nous, il y avait un groupe de métal. Mmh. Après, il y avait un duo de chansons françaises à la fin. Il y avait une rappeuse aussi, ouais.
7: C'était chouette, on était bien accueillis. Des bonnes énergies, quoi.
2: Et puis vous avez fait deuxième, il me semble, non?
7: Parlons pas de compétition.
2: On est juste là pour jouer et s'amuser.
5: Ouais, nous, à deuxième, je trouvais que c'était bien. Vu le niveau était assez élevé, donc je crois qu'on était content d'être deuxième.
2: Ouais. Alors, je voudrais maintenant vous poser une question sur une autre facette. Donc, on a parlé plutôt de la partie musicale. Et pour voir la partie plutôt visuelle, j'ai remarqué que sur votre chaîne YouTube, vous avez une bannière avec un dessin où on te voit, donc toi, Sadi, avec des musiciens derrière. Donc, qui est-ce qui l'a faite? C'est toi
5: Ça, c'est moi, du coup, parce que j'aime bien le dessin et j'aime bien faire un peu plein de choses. J'ai un peu cette maladie où j'essaye de toucher à tout dans la vie. Et donc, okay. Du coup, je me concentre sur rien. Mais l'avantage, c'est que quand je suis dans un groupe comme ça et qu'on cherche quelqu'un pour dessiner un logo ou un truc comme ça, voilà, ça me plaît de faire ça. La bannière là, c'est la deuxième version, parce que la première version, j'ai dessiné Sadi, mais j'ai oublié un de ses yeux.
2: Et donc, qu'un œil.
5: Il y avait, voilà, Sadi avec un seul œil. Je sais pas pourquoi, j'ai pas trop remarqué. Et puis il m'a dit, il y a quand même un truc qui cloche, la fine, faudrait qu'on le redessine. Et donc, voilà, ouais.
7: Et du coup, il a préféré dessiner une grenade, le fruit, c'est ça ?
5: Ah, ça c'était avant. Ça c'était avant de faire ces dessins-là. On a choisi un motif inspiré des tapis iraniens. Il y avait un motif avec une grenade et des fleurs. Mm-hmm. Donc voilà, j'avais envoyé plusieurs suggestions et puis on est.
6: Qui est toujours en page, le motif de votre page Insta, je crois.
5: C'est ça. Ouais. Oui.
2: Ah oui, ok.
7: C'est notre logo.
5: Ouais. Et la grenade a une signification particulière en fait parce que le mot Telekidan, mais peut-être c'est une autre question et je spoil déjà.
6: Non, c'est une question que normalement on pose au début de l'émission mais qu'on a oublié de poser cette fois-ci.
5: Peut-être je laisse Ali répondre. Le mot Telekidan en fait, pourquoi on a choisi ce nom, parce que il y a Yvan, notre cher Yvan, reviens Yvan, qui a mis du coup sur Google pop traduction pop en iranien et ça lui avait dit Telekidan, sauf que la signification en fait de Telekidan, que je prononce peut-être mal, c'est plus une explosion ou un pop du genre un pop physique pop, mais on avait trouvé que ça sonnait bien.
7: Mais je crois que c'était pas Telekidan,
3: c'était Telekidan en fait, il a mal prononcé le mot et on s'est dit ah c'est original.
5: C'est quoi le mot de base?
3: En fait de base pop ça veut dire Telekidan,
5: Telekidan.
3: Et du coup il a dit ah, j'ai vu ça sur Translate, il dit Telekidan. Bah, après, on s'est dit, oh, moi je ne comprends pas, ça veut dire quoi Telekidan? Bah, donc, on choisit ça. Du coup, on a choisi.
4: Ah, ça n'a pas vraiment une signification.
3: Non, il y a.
5: Mais quelque part, ça veut presque dire pop. Et comment on fait de la pop iranienne? On s'est dit.
3: Mais apparemment, les Iraniens, ils ne comprennent pas ça. Moi, j'ai dit, quand vous pensez comme ça, ils disent non, je ne comprends pas.
4: Okay. Eh bien, on va peut-être enchaîner avec une autre session live, si vous êtes partant. Est-ce que peut-être, avant de commencer, tu veux nous dire de quoi ça va parler les deux prochains titres que vous allez jouer?
3: Oui. D'abord, la première qu'on a chantée, j'ai oublié de vous dire, en fait, c'est que pour elle, moi j'ai écrit ça pour ma chérie dans ma vie, qui m'aide beaucoup dans ma vie en général. Et du coup, deuxième qu'on vous allez écouter, c'est Bedgol Midam, c'est une reprise d'un chanteur iranien qui s'appelle Mohsen Yeghaneh. Ça parle de l'amour, de la beauté, l'amour.
4: Qui sont des thèmes qui reviennent quand même de manière assez récurrente.
3: Exactement.
4: Dans tes textes.
3: Ouais. Et après, la troisième que vous allez écouter, chanson qui s'appelle Baroye, c'est que c'est une chanson que il y a 3 ans, il y avait des manifestations en Iran et un chanteur iranien, en fait, il a utilisé les tweets sur Twitter des gens. Il a pris toutes les phrases et du coup, il a fait une chanson. Et moi, je me permets de dédier cette chanson aux gens qui ont participé aux manifs il y a 4 mois. Le régime islamique iranien, ils ont tué 40 000 personnes pendant 2 jours. Et là, je pense que tout le monde a oublié ça. Et les gens, ils parlent plus des trois de Hormuz et de pétrole. Mais je pense qu'ils ont tous oublié que l'humanité est toujours là. Et du coup, voilà, comme je vous ai dit, l'État, il a tué 40 000 personnes pendant 2 jours. Et je me permets de dédier cette chanson, la chanson de Baroye, pour ceux qui ont... tu parles au régime.
4: Très bien. Ben, merci beaucoup pour ce message. Et puis peut-être qu'on pourrait y revenir aussi un petit peu après si tu as d'autres choses à nous dire. Mais en tout cas, on vous laisse vous installer, reprendre vos places, vos instruments. Et donc, on enchaîne avec le deuxième live de Telekidan en live dans Les Poules aux Cils ont des oreilles sur Radio Grésivaudan jusqu'à 19h.

0: Bravo. Bravo, bravo, bravo. Merci encore pour cette deuxième session live. On a eu un peu des deux ambiances, un peu envie de bouger au début, puis après, besoin de se poser, écouter aussi. Est-ce que tu veux peut-être dire un mot sur cette chanson, ce que ça signifie, puis sur l'actualité qu'il y a en Iran en ce moment, parler des manifestations?
1: Ouais. Actuellement, c'est vraiment compliqué, comme je vous ai dit avant les deux chansons. C'est que, en fait, les gens ils pensent qu'il y a juste une seule guerre en Iran. Mais en fait, non, il y a pas mal de guerres, en fait. La guerre contre le régime, la guerre contre qu'il n'y a pas de liberté, contre l'économie, parce que l'économie là-bas, maintenant, actuellement, à cause du régime, je répète, c'est différent qu'avant. Ça fait 47 ans, que le régime il est toujours là et que plusieurs manifestations depuis je peux vous dire 15 ans à chaque fois il tue plein de gens, mais en fait ils veulent pas lâcher, en fait c'est juste il y a des gens qui manifestent sans avoir des armes ou des pistolets, avec les mains vides, juste pour dire que on n'est pas content avec ce régime. Comme ce qui s'est passé il y a 4 mois, en 8 et 9 janvier, il me semble. Des millions de personnes qui ont participé à la manif, mais en fait, la réponse du régime, c'était juste avec des armes et tuer les gens. Et donc, je pense que à cause de ça, moi personnellement, j'étais pas bien. Comme je vous ai dit, on avait 2-3 concerts, 2 propositions de concerts. À faire, moi je pense que j'ai même pas dit à mon groupe, à part d'un concert. Il y en a 2-3 qu'ils m'ont proposé, mais en fait, vraiment, j'étais pas bien et j'avais même pas envie de bouger. Et là, comme je vous ai dit, depuis à peu près quelques temps que je me sens un peu mieux, c'est toujours comme ça en fait. J'ai pas envie de parler plus de détails, c'est juste. Je souhaite la liberté, comme j'ai dit à la fin de la chanson, la liberté pour tous les pays, pas forcément l'Iran. La chanson ne correspond pas forcément à l'Iran. Ça peut correspondre à tous les pays qui cherchent la liberté pour le peuple, et j'espère pour tout le monde.
0: Et justement, peut-être qu'on peut rebondir là-dessus. Merci beaucoup pour ce témoignage déjà, mais peut-être sur des personnes qui peuvent peut-être vous écouter.
2: On a vu que sur la page Instagram, les posts, etc., il y avait beaucoup de commentaires, notamment en persan. Est-ce que c'est des personnes déjà qui sont là-bas, qui commentent?
1: La plupart des gens qui mettent des commentaires en persan, là, ils sont tous en Iran. Je pense que la plupart de nos fans sur Instagram, on n'a pas beaucoup de fans, mais les gens qui nous écoutent, ils sont plus là-bas et qu'ils aiment bien notre style de musique. Et ils aiment bien qu'on nous, on essaie d'envoyer le message de, comme je vous ai dit, Baloyer, de la liberté. Je pense qu'ils sont, parce que ils essayent d'envoyer le message, mais là, je pense que je peux vous dire que ça fait 2-3 jours qu'ils ont le régime, il a décidé de donner de la connexion d'internet pendant un mois, avec mes parents. J'ai toujours pas de contact depuis janvier, quoi. Ça fait 88 jours qu'ils ont pas de connexion d'internet, qui est très un truc basique dans le monde, mais là-bas c'est pas comme ça, quoi.
2: Et du coup, ce message pour l'instant il reste confiné pas mal en France, mais est-ce que vous avez comme projet, alors peut-être pas selon comment la situation va évoluer, hein, mais est-ce que c'est à terme vous avez l'idée de vouloir porter le message là-bas, en Iran ou quelque part
3: Oui, bien sûr, je pense que ce serait quelque chose de super intéressant. Comme avait dit Sadi, il faudrait qu'il y ait un changement drastique politiquement là-bas pour qu'on soit les bienvenus, parce que je pense que Enfin, rien que le fait d'avoir enregistré Barayé sur vidéo et d'être sur vidéo là-dessus fait que même si Sadi voulait rentrer chez lui, ça serait très compliqué. Tant que voilà, un jour, bien sûr, je pense que ça serait un concert ultime si on arrivait à faire ces musiques-là vraiment en Iran.
1: On espère. Comme on dit en français, on y croise les doigts un jour. Oui. Tous.
0: Et quand même, en attendant, enfin pas forcément en attendant, mais en tout cas dans ce que vous faites en ce moment et dans les lives que vous pouvez mener, vous en faites parfois dans la rue. Justement, est-ce que c'est une façon de se produire qui vous correspond, que vous aimez bien et comment aussi les personnes, les passants reçoivent cette musique ?
3: Oui, on a eu plusieurs occasions de voir des réactions assez fortes. Je pense un petit peu dans la rue, mais aussi surtout pendant le dernier concert qu'on avait fait, c'était un concert à Lyon, et c'était à quelle date ? C'était pas très longtemps après que voilà que la situation monte en tension là récemment, et les gens avaient un réel besoin, je pense, d'avoir de l'énergie à travers ces musiques là et on a senti que ça faisait beaucoup de bien, même alors que ça aurait pu remuer un peu des choses tristes. On sentait vraiment que à la fin ça avait peut-être purgé ces émotions là et que ça avait un effet un effet assez fort sur les gens.
0: On arrive malheureusement bientôt à la fin de notre interview. Peut-être une dernière question, un peu de perspective, d'ouverture. Est-ce que vous avez peut-être des projets qui sont en cours, des choses assez concrètes, ou alors peut-être des prochaines dates de concert en live, des choses que vous souhaitez ajouter ? On sent que ça chuchote. Il faut dire ça.
1: Il y a un festival qui s'appelle Par-ci Par-là, qui est en Savoie.
4: En Haute-Savoie.
1: Haute-Savoie, pardon.
4: Aix-en-Vet.
1: Je m'excuse pour ça. Et en fait, on aimerait bien participer. J'ai déjà contacté, de ma part, la dame qui est responsable de cet événement, pour faire des petits concerts, pour juste faire plaisir aux gens. Parce qu'en fait, ce festival, il est lié en fait à la culture de Perse. Et du coup, les gens qui chantent ou qui font des trucs artistiques, la plupart, ils sont iraniens ou persans. Du coup, j'ai demandé, mais j'attends toujours la réponse depuis 2 ans.
0: Mais si cette dame nous écoute, ouais. On vous incite.
1: Ça serait bien pour eux aussi, parce que oui. J'ai vu, en fait, on a participé à la dernière. En fait, comme je vous ai dit, la plupart des Iraniens qui font de la musique en Europe, ils sont plutôt comme mon papa, un peu traditionnel. L'idée de faire groupe, c'est que moi j'aimais bien le pop moderne et que je voyais pas autour de moi, même à Paris, moi j'ai pas vu quelqu'un qui fait la musique pop un peu moderne. Du coup l'idée c'était ça, et que pourquoi pas de faire un petit concert par-ci par-là, ou ceux qui ont envie de faire un festival, pas forcément pour les Iraniens en général. Nous, on est toujours ouverts, voilà, avec plaisir.
3: Si vous avez des propositions, et si vous voulez nous voir par-ci par-là, inondez leur boîte mail de demandes Telekidan. On veut voir Telekidan par-ci par-là. Et du coup, voilà, on pourra jouer là-bas. Ça serait notre
4: d'ailleurs,
3: rêve.
4: D'ailleurs, c'est le week-end prochain, il me semble, le festival par-ci par-là. Si ça vous intéresse, la musique iranienne, c'est au bord du lac Léman. Et c'est vraiment beau, et c'est gratuit, et c'est un super festival. Et du coup, on découvre la culture iranienne. C'est vraiment la culture, surtout Perse, et surtout l'Iran, un peu l'Arménie, je crois. Et ce qui est bien dans ce festival, c'est qu'aussi, ils ont cet esprit pour la liberté, et ils font jouer des gens super, que des gens super. Donc...
0: Voilà, vous savez, ce qu'il vous reste à faire, c'est soit de foncer directement, soit surtout de pousser Telekidan dans la boîte mail de cette chère madame qui sera certainement ravie de découvrir Telekidan et surtout qu'on lui fasse écouter cette émission des poules. Merci beaucoup à vous trois d'avoir été présents.
1: Merci à vous de nous avoir invités.
0: Oui. Merci pour les messages aussi que tu portes et que tu... laisse ici à Radio Grésivaudan.
1: Avec plaisir.
0: Merci pour les musiques. Voilà, on se revoit bientôt peut-être une autre fois. Et voilà, pour un dernier mot, est-ce que vous aviez un dernier mot aussi à rajouter, les gars, ou pas?
2: Bah non, merci, ça fait du bien d'entendre un message beaucoup. Un peu différent de juste l'actualité qui devient un peu trop omniprésent. Enfin, l'actualité vraiment centrée sur la situation avec les États-Unis, avec Trump, etc. C'est bien d'avoir une touche un peu d'humain dedans.
0: Carrément.
4: Moi, je voulais peut-être dire un dernier mot.
0: Ouais, vas-y, Rémi.
4: C'est maman, si tu m'écoutes. Bah voilà, petite dédicace.
0: Je sens que t'as toujours voulu faire ça à la radio. Ça a toujours été un truc. Bah voilà, c'est dit. Si la maman de Rémi nous écoute.
3: Et moi, j'ai dédicace. Un dernier mot, c'est Hesse Roubier. Voilà, Hesse Roubier.
4: Ça veut dire quoi, Hesse Roubier?
3: Hesse Roubier, ça veut dire, comme dans la chanson de James Brown, I feel good.
4: Parfait. Et c'est Roubier.
0: Bon, merci à vous trois et on se laisse avec peut-être un beau jingle d'agenda pour directement enchaîner à la fin de l'émission.
2: C'est parti.
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6: 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Je fais tu tu tu tu tu, coche coche coche coche coche coche, tu tu tu tu tu tu. 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
0: L'agenda des sorties musicales dans le Grésivaudan.
7: Samedi 6 juin, à la salle des fêtes de Sainte-Marie-d'Alois, se déroulera une nouvelle édition du festival Warm Up. Cet événement emblématique du village, tenu par l'association SMA Productions, propose cette année une toute nouvelle programmation 100% musique live. Sur la grande scène intérieure, vous pourrez retrouver le duo acoustique Maëlys et Gaps, suivi de la chorale Vibrons ma sœur. Ensuite, le groupe tribute de Led Zeppelin Zep 7 se produira. Donc c'est pour ça qu'on a cette musique là en fond. Ensuite, le groupe de rock français Diligente, et la soirée se terminera avec le groupe Tapas Nocturne pour un set 100% reprise. Et entre chaque performance, un groupe ou un artiste se produira sur la scène ouverte située à l'extérieur. Et vous pourrez également vous restaurer sur place grâce à un barbecue géant organisé et des bières locales et fraîches. L'entrée est gratuite, alors n'hésitez pas à venir faire un tour au Warm Up Festival à la salle des fêtes de Sainte-Marie-d'Alois, samedi 6 juin.
2: Ce dimanche 31 mai sur Grenoble, vous avez l'opportunité de commencer votre matinée en musique puisque le collectif des Barbarins Fourchus vous accueille dans sa salle noire pour un gospel breakfast. Il vous invite à rejoindre à 10h30 les rangs du groupe Timbatou pour chanter le gospel sud-africain de leur répertoire, et tout cela se fait autour d'un petit déjeuner café croissant à petit prix. Cet événement se déroule donc à la salle noire, gérée par les Barbarins. Ça se situe au cœur du quartier Chaurier-Berria, pas loin de l'échangeur Vallée-Catane. La participation est à prix libre, sans besoin de réserver et dans la convivialité. Rendez-vous ce dimanche 31 mai, donc à 10h30 à la salle noire à Grenoble, pour un moment chaleureux sans être au soleil.
0: Et de mon côté, moi, c'est quelque chose que je vous annonce pour le vendredi 5 juin. Donc la semaine prochaine, et c'est deux artistes d'ailleurs qui sont déjà passés dans les poules aussi ont des oreilles cette saison, qui seront en représentation, pas au même endroit malheureusement. Tout d'abord, on pourra retrouver Lonesome Lou avec le groupe Sunshine in Ohio dans le cadre du festival Jazz à Barreau, qui a lieu donc sur cette semaine. Lou, de son vrai nom Lauren Ohio, était une des deux Sycamore Sisters qu'on avait eu la joie d'entendre jouer avec leur magnifique blues dans nos studios fin février. Et Sunshine in Ohio jouera donc à 18h30 sur l'esplanade du Fort Barreau, et vous pouvez venir voir tout ça gratuitement. Ça, c'est génial, avec Jazz à Barreau. Et très peu de temps après, à 20h à la médiathèque de Gonselin, donc là, faudra vraiment aller très très vite, c'est le concert dansé de Zikel qui a lieu avec en son sein Christine Valin de la compagnie Zatourne, que nous avions reçue pour parler du projet Jazz Fusion Electra Voice. Le concert est là aussi gratuit et se déroule en marge d'une exposition artistique de différentes structures liées à l'enfance à Gonselin. Donc on vous encourage vivement à aller voir ces deux voix formidables.
7: Et voilà, l'émission Les poules aussi ont des oreilles touche à sa fin. On remercie encore énormément le groupe Télékidan d'avoir passé cette heure avec nous. Et moi j'ai passé un super moment, des super lives qu'ils nous ont fait en direct de nos studios. Qu'est-ce que vous en avez pensé, Max et Cola?
0: Ben, très très bon moment.
2: Très
0: vraiment,
2: très bon moment, musicalement comme humainement.
0: Oui, exactement.
7: Est-ce que vous voulez dire un petit mot très rapide sur du coup ce que vous allez faire demain?
0: On en a parlé un peu en début d'émission, donc je pense qu'on peut laisser la dernière 60 secondes pour conclure.
2: Ce qu'il faut retenir, c'est que il n'y a pas de rediffusion demain, au cas où vous vouliez partager ce moment, vous devriez attendre par contre la rediffusion sur le site internet comme d'habitude. Et voilà. Et là, nous serons au festival Magic Bus le soir. C'est pour ça qu'il n'y a pas de rediffusion.
7: Mm-hmm. Et donc, la semaine prochaine, vous pourrez retrouver le groupe The Town, groupe de funk rock, qui sort d'ailleurs leur dernier single aujourd'hui même. Donc, ils vous en parleront la semaine prochaine. On vous laisse tout de suite avec le flash info RFI comme à l'accoutumée. Et on vous souhaite à tous une très bonne soirée.
0: À bientôt, bonne soirée.
2: À bientôt.

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1: Bonsoir, ou peut-être bonjour, tout dépend de l'endroit du monde où vous nous écoutez. En tout cas, ici à Paris, il est pile 19h.
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1: C'est la grande session d'information du soir avec des faits, des commentaires, des reportages et des analyses. Dans 10 minutes après le journal, ce sera pourquoi RFI dit ça avec des réponses à plusieurs questions. Comment RFI décode-t-elle la communication de Donald Trump? Les images sur les réseaux sociaux, quelle politique? Avec un retour sur les images utilisées pour illustrer un sujet sur les essais nucléaires français au Sahara. Dans une demi-heure, ce sera les dessous de l'infox, température record, dizaines de morts, cette canicule porte la marque du changement climatique. Et dans ce contexte, les discours climato-sceptiques se renforcent sur les réseaux sociaux. Des scientifiques, des experts du climat sont même menacés. Pour indiquer le phénomène, l'association française Quota Climat vient de lancer un système de détection et de réponse rapide à la désinformation. Plus d'un million et demi de musulmans ont bravé la chaleur cette semaine pour le pèlerinage de la Mecque. Sur les réseaux sociaux, le Hajj n'a pas échappé à la désinformation. La cellule InfoVérif de RFI a identifié une série de vidéos spectaculaires générées par intelligence artificielle. Afrique Soir s'intéressera entre autres au patron de l'OMS, qui est en République démocratique du Congo, où les autorités sanitaires peinent à freiner la progression de l'épidémie d'Ebola. Et puis dans 2 heures sur RFI, le grand entretien du soir, je serai avec Sophie Nagiscard, responsable des activités culturelles du Mémorial de la Shoah, qui consacre une exposition à un événement peu connu, le génocide des Herero et des Nama en Namibie. RFI soir, 17h en temps universel, tout de suite l'essentiel de l'actualité avec un journal. C'est avec vous, Sophie Pouzrat, et une première depuis les accords d'Oslo signés en 93 entre Israéliens et Palestiniens.
3: Oui, Israël a saisi des terres palestiniennes dans la zone A de la Cisjordanie occupée pour y établir une base militaire. Le précédent inquiète sur place, alors que des velléités d'annexion sont fréquemment mises en avant par certains responsables israéliens, comme nous l'explique Amira Swilem depuis Ramallah.
4: Les propriétaires palestiniens l'ont appris par un simple message WhatsApp. L'autorité palestinienne les informe qu'ils vont être expropriés de façon imminente par Israël. En saisissant un peu moins d'un hectare pour des raisons dites militaires dans les abords immédiats de la ville de Jénine et en prévoyant d'y installer une base, les Israéliens créent un précédent, selon le média en ligne israélo-palestinien, plus 972. La zone A, dont dépend Jénine, est selon les accords d'Oslo sous contrôle sécuritaire intégral des forces palestiniennes. Chez les habitants, déjà très éprouvés par un an et demi d'incursions militaires israéliennes dans le nord du territoire palestinien occupé, c'est l'incrédulité et l'inquiétude qui dominent. Près de 40 000 Palestiniens ont déjà été chassés de leur logement. Au même moment, les colonies israéliennes se multiplient dans la région. Bien que non annoncée officiellement, l'annexion de la Cisjordanie occupée par Israël semble de plus en plus prendre corps sur le terrain. Amira Swilem, Ramallah, RFI.
3: Israël qui poursuit son offensive militaire dans le sud du Liban, Benjamin Netanyahou annonce que l'armée a traversé le fleuve Litanie, signe qu'elle étend son action dans la région. Malgré les appels de Beyrouth qui compte réclamer la fin des frappes israéliennes sur son sol lors d'une réunion entre des militaires libanais et israéliens ce vendredi à Washington. La Roumanie réclame une réponse ferme après qu'un drone se soit écrasé sur un immeuble résidentiel de Galati dans l'est du pays membre de l'OTAN. Cela s'est passé pendant une attaque russe contre l'Ukraine voisine qui a fait 2 blessés. C'est léger. Bucarest estime que Moscou est entièrement responsable et a déclaré persona non grata le consul général russe à Constanta. Mais Moscou a répondu dans la foulée en promettant des mesures de riposte imminentes. Et le président russe, Vladimir Poutine, rétorque que personne ne peut dire si le drone était russe. Bruxelles tente de freiner les importations chinoises. Ce vendredi, les commissaires européens se réunissaient pour trouver des solutions face à l'arrivée de plus en plus massive de produits manufacturés chinois sur le sol des 27 États membres, des produits jusqu'à 40% moins chers que les produits européens, voitures électriques, composants de machines ou encore dispositifs médicaux. L'augmentation de ces importations porte même un nom, Marius Roland.
5: China choc 2.0. 2.0 parce que les 27 pays membres veulent éviter que ce qui était arrivé aux Américains ne se répète sur le sol européen. Dans les années 2000, le commerce entre Washington et Pékin a affaibli la région industrielle de la Rust Belt aux États-Unis et l'économie du pays. L'Europe veut donc endiguer les importations pour réduire la dépendance au marché chinois. Comment ? Pas avec des droits de douane façon Trump, selon un ancien fonctionnaire de Bruxelles cité par le journal The Guardian. Il ne faudrait pas endommager les relations avec la Chine, non, l'Europe planche plutôt sur des quotas ou des taux préférentiels sur certains produits, des mesures rapides et précises pour cibler des secteurs. Les commissaires doivent aligner leur position sur ce sujet ce vendredi. L'Union européenne qui, cette semaine, serre la vis également auprès d'un pays candidat à l'intégration, la Serbie, récemment devenue un important client, notamment de missiles chinois. Pékin a également annoncé des investissements massifs dans l'IA, la robotique et les voitures électriques en Serbie, une situation qui alerte de plus en plus les commissaires européens.
3: Marius Roland et l'Europe rouvre le robinet pour Budapest. Bruxelles a débloqué des fonds de relance européens pour la Hongrie avec la visite du nouveau Premier ministre du pays, Péter Madiar. Avec la fin de l'ère Orban, l'UE attend des réformes sur la corruption et l'état de droit. Et autre signe de changement, en Hongrie, la marche des fiertés de la communauté LGBT aura bien lieu cette année après son interdiction l'an dernier par le gouvernement Orban. Et la communauté LGBT qui voit un signe d'espoir en Pologne alors que le pays vient de faire passer la reconnaissance des mariages entre personnes de même sexe conclus à l'étranger. Le Parlement a voté ce vendredi la création d'un statut de personne la plus proche, une sorte d'équivalent du Pax français qui permettrait une avancée des droits pour les couples de même sexe dont le mariage reste illégal en Pologne. Dans les couloirs du Parlement à Varsovie, Adrien Sarla a pu recueillir les réactions de députés à l'issue du vote.
6: Bénéficier de certains avantages du mariage sans pour autant avoir à passer devant l'autel. Telle est la promesse du statut de personne la plus proche adoptée par les députés polonais. Un statut qui représente un espoir pour les couples de même sexe car il est encore illégal pour eux de se marier en Pologne, explique Elżbieta Polak, députée de la majorité.
7: Cela leur apporte des droits concrets en termes de succession, de fiscalité, de logement, d'accès aux informations médicales de l'autre, à la comptabilité commune.
6: Mais le député Zbigniew Kuźmiuk, issu du parti nationaliste et conservateur d'opposition, le PiS, juge cette loi contraire à l'article 18 de la Constitution polonaise. Le mariage y est défini comme l'union d'un homme et d'une femme.
8: Le jour où le Parlement comptera une majorité pour changer la Constitution et modifier cet article, alors pourquoi pas? Mais on ne peut pas accorder à ce genre de couple les privilèges financiers qui sont réservés aux familles qui élèvent des enfants.
6: En excluant l'adoption d'enfants et en remplaçant la cérémonie à l'état civil par une simple signature chez le notaire, le gouvernement a maintenant espoir d'éviter le veto du président conservateur Karol Nawrocki, qui devra contresigner la loi dans les prochaines semaines. Adrien Sarla, Varsovie, RFI.
3: Dans l'actualité également, une vague de chaleur inédite frappe la France. Tout le territoire souffre de la hausse des températures depuis plusieurs jours et plus de la moitié du pays a enregistré au moins un record de chaleur depuis le début du mois. Ces températures de 10 à 15 degrés au-dessus des normales et largement inédites pour un mois de mai ont déjà provoqué plusieurs décès d'après les autorités. L'Italie, le Royaume-Uni ou encore l'Espagne sont aussi touchés par des vagues de chaleur exceptionnelles. Et avec le réchauffement climatique causé par l'activité humaine, elles seront de plus en plus nombreuses et de plus en plus intenses à l'avenir. La vague de chaleur qui n'épargne pas les courts de tennis de Roland-Garros. On le retrouve Eric Mamrut qui tient bon malgré les températures. Eric, en ce moment, Novak Djokovic affronte João Fonseca et la rencontre, c'est un peu compliqué pour le Serbe.
9: Effectivement, mais il tient bon lui aussi, Novak Djokovic, qui a démarré cette partie tambour battant, partie qui l'oppose à un joueur qui pourrait être son fils, 20 ans de moins, João Fonseca, 19 ans, 39 pour l'homme aux 24 trophées du Grand Chelem et aux 3 Roland Garros, 6-4, 6-4 pour commencer pour l'ancien numéro 1 mondial. On a retrouvé le Djokosmic du passé, qui a un petit peu, eu un petit coup de chaud, un petit coup de moins bien physique. C'est vrai qu'il fait très très chaud encore aujourd'hui sur le court central et il s'est engouffré dans la brèche. João Fonseca, celui que l'on présente comme le futur prodige du tennis mondial, celui qui va empêcher Sinner Alcaraz de rafler tous les tournois du Grand Chelem. On attend, il fait quelques perfs de temps en temps, mais toujours pas le petit cap franchi pour l'instant. Ce sera peut-être pour aujourd'hui, et là on a vu toute la palette de coups qu'il peut délivrer. des gros services et surtout ce coup droit immense qu'il a retrouvé dans la troisième manche pour l'emporter 6-3. Il a fait le break d'entrée de quatrième, 2-0, mais Djokovic a retrouvé un petit peu de fraîcheur. Il sait que la partie ne doit pas aller au cinquième set et il est repassé devant 3-2 pour Novak Djokovic, mais Jean Fonseca est au service.
3: Merci. Éric Mamrud qui suit Roland Garros pour Radio France Internationale. C'est la fin de cette édition, 19h, presque 10 minutes à Paris, 17h10, en temps universel.
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10: En juillet, on a reçu une lettre. Elle dit qu'on va être exproprié de notre terrain, le terrain que je tiens de mes parents. Ils veulent me prendre mes oliveraies pour creuser une ligne électrique souterraine et transporter l'énergie jusqu'à la centrale. Et qu'est-ce qu'on va manger demain?
11: Et que vamos comer el día de mañana?
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12: L'Union européenne a promis d'atteindre la neutralité carbone dans 25 ans et pour y arriver, les pays sont lancés dans une course à l'énergie renouvelable. C'est particulièrement le cas en Andalousie, dans le sud de l'Espagne, qui est l'une des régions les plus ensoleillées d'Europe. Là, plusieurs centaines de fermes solaires de grande ampleur sont en cours de développement. Oui, sauf que pour installer tous ces panneaux, les autorités espagnoles rachètent des terrains agricoles et exproprient parfois de force les paysans. Le solaire est d'un coup devenu bien moins populaire. Touche pas à mon olivier, le monde rural andalou en guerre contre l'énergie solaire. C'est un grand reportage de Noémie Leweller.
13: Allez-vous-en!
14: Les fonctionnaires de la région d'Andalousie sont en train d'entrer pour rédiger l'acte d'expropriation. Ce ne sont peut-être pas eux qui décident, mais ils sont responsables de l'exécution des expropriations.
13: À l'Opéra, à 2 heures au nord de Grenade, en voiture, les riverains ont décidé de se mobiliser. Ils sont aujourd'hui environ 200 devant la mairie pour soutenir la trentaine de propriétaires qui ont reçu un avis d'expropriation et qui sont convoqués aujourd'hui, mais aussi demain et après-demain, à la mairie pour recevoir officiellement cet acte d'expropriation.
14: Je m'appelle Rafael Alcala. Je suis le représentant et le porte-parole de la plateforme Campiña Norte contre la construction de méga centrales solaires dans la campagne nord de Jaén.
13: Alors pourquoi vous avez décidé de vous mobiliser aujourd'hui?
14: Aujourd'hui, c'est un jour spécial car plusieurs des propriétaires fonciers touchés par ce type de projet ont été convoqués pour être expropriés. Il faut préciser que la région d'Andalousie, par le biais de la législation, dégage de l'espace pour que ces projets et ces entreprises puissent exproprier de leurs terres des propriétaires en utilisant une loi datant des années 50 du régime franquiste. Nous nous opposons donc à cette expropriation forcée d'une propriété privée en faveur d'une entreprise privée parce qu'elle ne va pas dans le sens de l'intérêt général public.
13: La loi sur l'expropriation forcée a été promulguée en 1954. Elle dispose que nul ne peut être exproprié si ce n'est pour cause d'utilité publique ou d'intérêt social. La région où l'État en décide. C'est sous ce motif que Dolores Quero est priée de laisser son terrain pour qu'une ligne électrique souterraine et des panneaux solaires y soient installés.
15: Moi, je vais me démener parce que je ne vais pas les laisser me l'enlever. Ce terrain n'est pas une source de revenus énorme. On ne vit pas de ça, nous, mais c'est surtout sentimental. Ça vient de ma famille, de mes ancêtres, et je ne vais pas laisser une entreprise venir juste parce qu'elle le veut et me prendre mon terrain. Je ne vais pas accepter cela. Ni consentir à ça.
13: Les entreprises indemnisent en moyenne les propriétaires à hauteur de 1200 à 2000 euros par an et par hectare d'olivier. Mais ces terres peuvent rapporter jusqu'au double à certains producteurs d'huile d'olive. Partout dans le pays, des milliers d'agriculteurs, toutes cultures confondues, auraient été expropriés. Impossible d'en connaître le nombre exact. Plus loin, une septuagénaire et ses deux fils sont eux aussi venus crier leur colère sur la place du village. Eux vivent de leur culture. Paula Medina a appris son expropriation en recevant un simple courrier qu'elle tient entre ses mains.
10: En juillet, on a reçu une lettre. Elle dit qu'on va être exproprié de notre terrain, le terrain que je tiens de mes parents. Ils veulent me prendre mes oliveraies pour creuser une ligne électrique souterraine et transporter l'énergie jusqu'à la centrale. Mais qu'est-ce qu'on va manger demain? Dans une commune aussi petite, pourquoi ils nous mettent autant de centrales électriques? Moi, je ne suis pas d'accord. Je ne vais rien signer. C'est un combat à la David contre Goliath.
13: Dans cette lutte inégale, Dolores Paula et plusieurs dizaines d'autres propriétaires sont accompagnés par l'avocate Ana Rocio Diaz, présente ce jour-là à leur côté à l'intérieur de la mairie, interdite d'accès au micro. C'est donc par téléphone que nous l'avons contactée. Elle a porté plainte devant le tribunal local, mais aussi devant le Parlement européen. Elle conteste le caractère d'utilité publique de ces parcs solaires gigantesques.
16: Il devrait y avoir une planification pour dire dans quelle zone on peut ou non mettre ces projets. Or, l'Espagne n'a toujours pas réalisé cette planification pour dire dans quelle zone on peut ou non mettre ces projets. Et l'une des choses que l'Espagne devrait faire, eh bien, c'est d'éviter des installations sur des terrains agricoles productifs. Ils détruisent l'environnement, ils détruisent les emplois, non seulement pour ceux qui travaillent sur la parcelle, mais aussi dans toutes les infrastructures autour, parce que de cette parcelle dépend un village, une coopérative.
13: S'ajoute à cela la menace sur l'habitat d'espèces vulnérables, notamment le lynx sibérique. En tout, 7 projets de centrales photovoltaïques ont été validés par l'administration à l'Opéra et dans 2 communes voisines. 100 000 arbres devraient disparaître.
14: Je vais vous montrer la zone où les plaques seront installées, afin que vous puissiez voir la grande étendue d'oliviers qui seront arrachés.
13: Première productrice d'huile d'olive au monde, la campagne de Jaén est presque entièrement recouverte de champs d'oliviers. Il s'étale à perte de vue.
17: À

0: environ 500 mètres du village.
1: 500 mètres du pueblo.
2: Mais alors ils vont arracher combien de kilomètres carrés d'oliviers ?
0: Alors environ 5 km par 4, donc 20 km carrés.
2: Et quand ?
0: Quand ils auront fini les expropriations.
2: Raphaël, comme d'autres militants ailleurs, reproche aux promoteurs de détourner la loi en fragmentant leur projet en plusieurs parcelles de moins de 50 mégawatts, ce qui facilite la procédure. Ils peuvent alors présenter la demande de permis, non pas au niveau national, auprès du ministère de l'écologie, mais au niveau local, à la région andalouse réputée plus permissive. Les études d'impact environnemental seraient notamment moins poussées.
3: Tu vois ce qu'ils font ? Tout ça, ce sont des arbres. Et ils continuent de les arracher. Ils vont enlever tout ça. Là, ça vient d'être fait. Ils leur coupent d'abord la tête, et puis après, ils les arrachent avec des machines.
2: Mêmes terrains en friche, mêmes oliviers décapités, à 2 heures environ en voiture vers l'est de l'Andalousie, dans la province d'Almeria, aux abords du désert de Tabernas. Les western spaghetti de Sergio Leone ont rendu célèbres ces canyons et montagnes pelées couleur ocre. Mais les paysages ont bien changé depuis.
3: Moi, je ne pensais pas que c'était possible en Europe.
2: Claudia Scholler est intarissable sur le sujet. Cette Allemande sexagénaire a pris la tête de la plateforme locale de lutte contre les méga-projets d'énergie photovoltaïque. Ces projets, ici, ils sont déjà réalité. Depuis 3 ans, ils se multiplient.
3: Ici, il va y avoir entre 1000 et 2000 hectares de panneaux solaires, de plaques solaires.
2: Soit 10 à 20 km carrés, la surface d'une ville de 25 000 à 50 000 habitants.
3: C'est vraiment pas normal ce qui se passe ici. C'est à pleurer, non ? Et ensuite, on va aller dans une zone où tout est déjà construit, qui est énorme aussi.
2: Ce bruit-là, derrière moi, c'est celui d'un champ de panneaux solaires. Ils sont en train de s'orienter en fonction de la lumière du soleil. Nous sommes entourés d'un immense parc photovoltaïque de plusieurs centaines d'hectares. Alors Claudia, quand vous voyez ça, qu'est-ce que ça vous inspire, ce paysage ?
3: Je suis arrivée ici, dans cette zone, il y a 24 ans. J'ai trouvé un paradis avec des paysages vierges, désertiques, avec un silence qu'on peut toucher. Et maintenant, voir cette violation et ces méga-entreprises qui ne respectent rien, ça me paraît être un énorme scandale. C'est criminel et je vais continuer à me bouger.
2: Alors, est-ce que vous êtes contre l'énergie renouvelable ?
3: Non, pas du tout. Moi-même, je vis depuis 24 ans uniquement avec de l'énergie solaire dans mon gîte, un lieu de retraite. Mais il faut s'opposer à ces méga-projets d'investisseurs du monde entier qui détruisent la vie d'animaux, de plantes et d'une région entière. Et on peut faire ça mieux, mais ça ne les intéresse pas. Seul le commerce pur et dur compte pour eux.
2: Faire ça mieux, comme par exemple utiliser les toits des maisons, des bâtiments industriels ou des serres agricoles pour y installer des panneaux solaires. C'est la proposition de Claudia et de beaucoup d'autres écologistes, bien qu'ils soient très divisés sur la question du renouvelable. Mais le rendement d'un panneau solaire individuel serait inférieur aux panneaux des grands parcs photovoltaïques. Ce serait donc insuffisant pour atteindre l'objectif de 81% de part d'énergie renouvelable dans le mix énergétique à l'horizon 2030, objectif que s'est fixé la région. C'est du moins l'avis d'Alfonso Vargas, le président de l'Association des énergies renouvelables d'Andalousie, un organisme qui regroupe 80 acteurs.
4: Tout le monde n'a pas une maison et la possibilité de poser des panneaux dessus, et même avec ça, on n'atteindrait pas les objectifs que nous nous sommes fixés. Ceux qui défendent ça vivent dans un monde idéal. Pour atteindre ces 81%, il faudrait installer beaucoup, beaucoup de panneaux solaires photovoltaïques, et malheureusement, juste avec le photovoltaïque sur les toits, on n'y arriverait pas. Oui, il y a une possibilité d'arriver au niveau de l'autonomie, suffisance énergétique dans le secteur industriel, mais on n'y est pas encore.
2: 20 000 hectares de parcs solaires ont déjà été approuvés pour ces 3 prochaines années. Cela équivaut à 2 fois la surface de Paris, mais représente moins d'1% des terres cultivables en Andalousie, selon Alfonso Vargas. Toujours selon lui, une minorité d'agriculteurs serait réticent.
4: Les expropriations font beaucoup de bruit, mais je peux vous assurer que ce n'est pas courant. Normalement, on signe un accord avec le propriétaire. Personne ne peut nier que les énergies renouvelables sont une arme pour lutter contre le changement climatique, mais c'est inévitable qu'au niveau local, il y

0: y ait parfois des groupes qui puissent voir ça comme une menace. Mais moi, je crois que les avantages sont supérieurs aux inconvénients, sans nier que dans un projet en particulier, il puisse y avoir des choses à améliorer.
1: Ce discours rodé est repris par la majorité des défenseurs des projets géants de renouvelables.
2: Je pense que nous devons continuer à déployer les énergies renouvelables à plein régime, parce que nous sommes dans une situation d'urgence climatique.
1: Juan Requejo Liberal est consultant de planification territoriale et énergétique. Il accompagne les promoteurs de photovoltaïque dans leurs projets.
2: Parce que nous ne pouvons pas perdre un seul jour en continuant à aller à la station-service tous les jours, comme si de rien n'était.
1: Quant aux dommages qui seraient causés à l'environnement et à la biodiversité, l'argument est vite balayé.
2: Le principal problème pour la biodiversité, c'est le modèle de gestion agrochimique des champs pratiqué dans toute l'Europe. Aujourd'hui, un champ reçoit une quantité extraordinaire de fertilisants et de produits phytosanitaires qui rendent le sol infertile. Et pourtant, on préférerait continuer à empoisonner les champs plutôt que d'utiliser de l'énergie renouvelable. Et moi, je ne suis pas d'accord. Après 5 ans, il y a beaucoup plus de biodiversité dans un parc photovoltaïque que dans tous les champs agricoles agrochimiques autour.
1: Nous avons contacté à de multiples reprises et pendant des semaines plusieurs des grandes entreprises de production d'électricité présentes dans la région.
3: Hola.
4: Hola, buenos días.
1: Naturgy, Iberdrola, Greenalia, Solaria, Xelio, elles ont toutes refusé de nous répondre.
5: Je voulais vous dire que nous n'allions pas pouvoir participer au reportage. Nous devons faire attention aux médias auxquels nous parlons et pour cette fois-ci, ce n'est pas dans notre intérêt.
1: Un accord de location pour 25 ou 30 ans est plus facile à obtenir pour l'installation d'un panneau solaire que pour le passage d'une ligne à haute tension. C'est ce qui est arrivé à Claudia Scholler. 3 pylônes électriques ont été placés sur sa propriété malgré son refus. Elle a été dédommagée à hauteur de 4 500 € par pylône, mais elle a perdu l'acheteur intéressé par son bien. La concentration de parcs solaires n'est-elle qu'une impression visuelle ? Pour s'implanter, les promoteurs choisissent la plupart du temps des zones déjà dotées de sous-stations électriques pour se raccorder au réseau. Ils regroupent leurs parcelles autour et n'ont alors plus qu'à construire des lignes à haute tension souterraines ou aériennes.
4: Et ça, c'est quoi, là,
6: la sous-station.
7: La station.
4: Et station de quoi ?
6: De accumuler.
7: La station pour stocker, pour conserver l'énergie, puis de là, l'envoyer où que ce soit.
4: Ah oui, c'est pour ça qu'on voit des tours et des lignes de haute tension. Là, on entend les grésillements que cela provoque.
1: Les entreprises peuvent alors non seulement stocker, mais aussi exporter l'énergie solaire vers le reste de l'Espagne ou même vers l'étranger. Difficile, voire impossible de connaître le pourcentage vendu à l'international. Or, c'est ce qui agace les militants, que l'énergie produite ne leur bénéficie pas directement ou trop peu. Un slogan s'affiche souvent sur leurs t-shirts, tracts et banderoles. Les énergies renouvelables, oui, mais pas comme ça. C'est le cas de beaucoup de riverains de Lucaina de las Torres, venus assister ce jour-là à une conférence organisée par Claudia Scheller et des professeurs de l'Université de Grenade. Elle s'intitule « La zone de Tabernas, un paysage en danger ». Elle est donnée par 3 professeurs d'université, géographes, urbanistes et sociologues. Une 50aine de personnes ont fait le déplacement. Assises en demi-cercle, elles échangent et partagent leurs expériences.
7: Il y a tant d'intérêts en jeu et si peu d'aide pour les citoyens. C'est hallucinant.
8: Je ne sais pas si on peut supporter de voir l'environnement dans lequel on a grandi, où on a des souvenirs, être totalement ravagé. C'est douloureux.
1: Une journée comme celle-ci vise justement à promouvoir la concertation avec la population locale. Alberto Matarán Ruiz est professeur d'urbanisme et d'aménagement du territoire, mais c'est aussi un activiste.
4: Pourquoi ça a de l'importance, Alberto, ce type de rencontre, ce type de journée ?
9: C'est important parce qu'il faut reconnaître et connaître ce que la population du territoire a à dire, ce qu'elle ressent, ce dont elle souffre, ce dont elle a besoin et ce qu'elle propose.
1: Il y a une question qui reste en suspens, effectivement, c'est quelle est l'alternative ? Si on n'a pas recours à ces méga-projets d'énergie renouvelable, comment on fait ?
9: Le fait est que ce territoire produit déjà beaucoup plus d'énergie qu'il n'en a besoin. Il a donc été proposé ici que les territoires produisent l'énergie dont ils ont besoin sur leur lieu de consommation. Quand l'énergie est produite là où elle se consomme, les gens sont plus responsables et consomment moins parce qu'ils se rendent compte de l'impact que ça génère. Parce qu'en plus, c'est inefficace. L'énergie est produite ici, dans le sud, mais consommée en Europe centrale. C'est inefficace en termes de transport.
1: En Espagne comme ailleurs, les multinationales des énergies fossiles dominent le marché du renouvelable. Ce paradoxe est absurde du point de vue d'Alberto Matarano Ruiz et de ses collègues.
9: Ce sont ceux qui nous ont amenés à la situation d'urgence dans laquelle nous nous trouvons et ce sont eux qui prétendent nous sauver de cette situation d'urgence, toujours avec la même formule, une formule coloniale de pillage du territoire, d'extraction de ressources, en laissant les impacts et en empochant les bénéfices.
1: Ce type d'événement vise aussi à établir les faits. L'information manque. Bien souvent, les projets ne sont publiés en mairie qu'un à deux mois avant le début des travaux. C'est de cette manière que beaucoup de riverains sont mis au courant, sauf pour les plus réactifs, qui suivent les mises à jour de la Ruta de la Placa, la route du panneau solaire. Une carte actualisée chaque jour par Rodolfo Gil, un franco-espagnol domicilié dans la commune de Coín, juste au nord de Malaga.
3: Tu vois la Ruta de la Placa, c'est notre groupe de WhatsApp.
1: En plus de son travail chez un concessionnaire de voitures, Rodolfo passe en moyenne 2 heures chaque jour à parcourir tous les documents officiels qu'il trouve sur Internet pour mettre la carte à jour.
3: C'est un Google Map, en fait, où c'est qu'on dessine toutes les installations qu'il nous présente tous les jours. Ça veut dire que tous les jours, on regarde les tableaux d'annonces au niveau national, régional, et on dessine où c'est que va l'installation en couleur pour que les gens de la zone sachent où c'est qu'ils vont implanter leur projet. Et on a un groupe de WhatsApp où c'est qu'il y a des gens de toute l'Andalousie qui sont en train de se battre sur leur au niveau local, où c'est que j'informe de cette nouvelle installation pour qu'ils puissent avoir l'information avant tout le monde, parce qu'il y a vraiment toute l'information est cachée en fait. Ça veut dire que ton terrain est mis dans un projet et tu ne le sais que quand ils vont te enlever le terrain en fait.
1: Et il y a combien de projets alors à l'heure actuelle ?
3: Dans l'Andalousie, on est dans les 1000.
1: 1000 projets en tout. Éolien, photovoltaïque, hydrogène et lignes à haute tension.
3: Ouais.
1: Qui ne sont pas encore sortis de terre ou qui sont déjà en cours de construction ?
3: Il y a de tout. 25-30% est monté déjà, ou est en montage.
1: Ici, à Coín, sur la côte sud de l'Andalousie, cette opposition a porté ses fruits. Un projet de parc solaire a été réduit. De 1000 hectares prévus, il est tombé à 400 hectares. Mais ce n'est pas assez pour les riverains mobilisés qui demandent sa disparition complète. Dans des cas exceptionnels, les tribunaux statuent en leur faveur, lorsque l'intérêt public n'est pas suffisamment démontré ou que l'impact sur l'environnement est jugé néfaste. La transition énergétique est urgente, mais elle fait face à ce défi majeur, gagner la bataille de l'opinion publique pour que l'Union européenne parvienne à la neutralité climat d'ici à 2050.
10: Touche pas à mon olivier, le monde rural andalou en guerre contre l'énergie solaire. C'était un grand reportage de Noémie Loweller, réalisation Eva Piedel.
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0: letters and words.
1: Levez-vous, tout le monde, levez-vous, rendez-vous, après.
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N'aimeriez-vous pas relire ce que vous avez déjà lu, à la lumière de ce que vous avez vécu? Ce serait peut-être moins éblouissant, d'une lumière plus apaisée, d'une clarté moins aveuglante. Excite les certitudes idéologiques, les tempêtes qu'elles soulèvent sur l'esprit, qui fait croire que nous existons mieux dans le danger. Nous choisirions une mer plus tranquille, sans ces hautes vagues de l'âme qui font cingler votre tête vers d'invisibles écueils. Nous n'aurions plus cette tourmente emportant toute patience. Nous ferions souffler le souffle des nuits calmes, mais sur la chandelle un peu vacillante qui éclaire désormais notre vie, nous serions alors plus porteurs de silence que de bruit, loin des bruits des innombrables industries. Que le temps nous donne la grâce de vieillir, est-ce bien là une chance? Oui, si l'on n'a pas trop à souffrir. Les mots portent en eux tous les voyages, là où on ne pourra plus porter ses pas.

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J'ai fait un rêve dans lequel je me souviens qu'il y a des oiseaux. D'un seul coup, il y a, je sais pas, une dizaine d'oiseaux qui débarquent autour de moi. Il y en a un qui se pose vers moi. Je crois même qu'il se pose sur mon bras. Je regarde, je me dis que c'est qu'il doit pas aller bien, il doit chercher de l'aide. Donc je regarde un petit peu. Je me souviens que j'ai quelqu'un à côté de moi à qui je montre. Je dis, bah regarde, il va pas bien là, l'oiseau. Et je sais pas à quel moment du rêve ça bascule. Et ça devient un poisson. Un super joli poisson, noir et blanc, super beau. Et à partir de là, je dois maintenir ce poisson en vie. Et du coup, il va basculer d'un verre d'eau à une vraie mare. Et des fois, je me dis, ah mais mince, où est-ce qu'il est, mon poisson? Et je l'ai oublié et je me retrouve à chercher mon poisson et être sûr qu'il est encore en vie. Et il était encore en vie à la fin du rêve.

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0: quand même, votre amie. Ça lui arrive souvent d'oublier son fiancé?
1: Oh, c'est le quatrième en 6 mois.

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0: Hey, hey, hey, salut à tous amis rockeurs et rockeuses, vous êtes bien à l'écoute de Rock à la Casbah, émission numéro 927 qui s'ouvre tout en douceur avec le nouvel album de The Wooden Wolf qui sera notre disque vedette et qui a été amené par l'ami Mingo. Salut à toi.
1: Salut Julien.
0: Et en plus de ce disque vedette, tu es venu avec quoi?
1: Deux artistes du Tennessee.
0: Avec nous également Raphaël, salut.
2: Salut à toutes et à tous, salut Julien, salut Bingo.
0: Et toi?
3: Salut.
2: Moi je suis venu avec des artistes suisses, des turcs et des suisses. Bon. Et des français, tiens.
0: Autant vous dire qu'on s'approche d'une émission pas loin d'être dans des charentaises, mais nous aurons l'ami Bruno en milieu d'émission qui lui va mettre le son et va mettre de la distorsion dans cette émission, et on en profite pour passer le bonjour à l'ami Jordan. Quant à moi, je suis venu aussi avec des titres un peu plus un peu folk, mais aussi un petit peu de rock and roll avec différents groupes que je vais vous proposer. Mais on va débuter d'abord avec toi, Raphaël.
2: Et oui, on débute, alors on les connaît, ça fait longtemps qu'on les diffuse, Lalalar, ce duo turc qui sort à chaque fois chez Bongo Joe Records, label suisse, label de Genève, vient de sortir un nouveau single digital cette fois-ci. Ça annonce sûrement une tournée d'été, même c'est quasi sûr, puisque ce single est sorti le 30 avril. Voilà, c'est souvent les petits morceaux comme ça qu'on sort fin de printemps pour les concerts de l'été. En tout cas, voilà, c'est toujours dans la même veine électro-turc avec ses sonorités et cette voix un peu rugueuse qu'on retrouve dans La La La.

0: Et les ambiances orientalisantes de La La La ont laissé la place au son velvétien de Penny Arcade, qui sort son deuxième album Double Exposure sur le label Tapeté Records. Le titre qu'on a écouté, c'est le titre qui ouvre l'album, qui s'appelle Regrets. Alors, pour vous dire un petit mot de Penny Arcade, en fait, c'est un projet solo de James Ward, qui on a déjà diffusé les groupes de ce monsieur. C'est Veronica Falls ou Proper Ornaments, donc on en a déjà passé dans Rock à la Casbah. Et là, en fait, c'est un projet solo, il s'est accompagné d'une boîte à rythme et il a fait ses compositions assez rapidement. Et franchement, l'album est il n'est pas riche de mille instrumentations, il est assez épuré, mais ça marche vraiment très très bien. Et effectivement, il y a cette ambiance un peu indolente qu'on peut retrouver dans le Velvet, mais tous les titres ne ressemblent pas à Regret qu'on vient d'écouter.
1: Moi, j'ai beaucoup aimé cet album, et c'est vrai que ça m'a fait penser à la fin du Velvet même, c'est-à-dire le quatrième album, la Loaded. Et ouais, c'est quelque chose qui est, on sent que c'est très intimiste en fait, comme ambiance. Il aurait pu le faire dans sa cuisine, c'est possible.
0: C'est possible qu'il l'ait fait pas loin de sa cuisine, c'est-à-dire dans sa chambre.
1: Dans sa chambre, effectivement.
0: On va poursuivre avec Zoemba.
1: Zoemba, né en 2000 dans le Tennessee, Zoemba a vécu dans les Appalaches avant de tâter du free jazz en jouant du saxophone à New York dans la galaxie John Zorn.
0: Possiblement. Putain, là, tu fais des trucs qui font peur quand même, parce que Zorn, c'est dur.
1: Ah ouais, c'est dur. Mais tu vas voir, elle s'est un petit peu calmée. Possiblement lasse de cet avant-gardisme, elle a retrouvé son instrument premier qui est la guitare, et elle a fait appel à tout ce qui a pu nourrir la culture musicale de son enfance dans les Appalaches pour livrer bientôt un formidable disque de country folk dépouillé et abrasif. Eyes Full sortira chez Matador le 5 juin. Et sur cet album, l'artiste ose la rencontre entre Adrian Lenker, proximité vocale flagrante jusque dans les trémolos, Hank Williams, Yodel Forever, Lisa Germano et Patti Smith pour la fougue et l'affirmation de soi, les Moldy Peaches, là on est dans la New York anti-folk team, voire les Violent Femmes. Grand disque, on en reparlera bientôt, je vous le proposerai en vedette. On écoute la chanson titre Eyes Full, Zoemba.

0: Ace Fool, merci pour cette découverte, effectivement.
1: Gros plaisir de vous faire découvrir ça, et rendez-vous début juin, et je vous garantis que l'album est bon du début à la fin.
0: Et là maintenant on va observer le grand écart de Raphaël.
2: Voilà, donc après le nouveau groupe de Adrian Lenker, on va pouvoir découvrir Johnny Mafia à nouveau, le groupe de Sens qui revient juste avec un jingle mais qui annonce plein de nouveautés pour cette fin d'année. Le jingle, le

0: On retrouve Bruno dans cette émission Rock à la Casbah. Salut Bruno.
1: Salut à tous.
0: Alors on va s'énerver un petit peu dans cette émission et ça c'est grâce à toi avec entre autres le Jim Jones All-Star.
1: Oui, ça fait partie de deux grosses sorties de ce printemps. On va commencer avec le Jim Jones, donc avec sa nouvelle formation, le All-Stars, qui a déjà fait un album studio et un live. C'est un nouvel album qui s'appelle Cat Fight, qui vient de sortir, produit par Chris Robinson des Black Crowes, qui les a aussi signés sur son label, Silver Arrow. L'album est incroyable. Ça n'invente rien, c'est du pur Jim Jones, autant de rock'n'roll que de rhythm and blues, que de, voilà, c'est crade, il y a des cuivres, il y a du clavier, il chante toujours aussi bien. Et voilà, donc c'est vraiment un très très bon album. On va écouter le morceau qui s'appelle Make It Run. On aurait pu en choisir une douzaine d'autres, mais c'est sur celui-là que c'est tombé. Donc on écoute le dernier album de Jim Jones All Stars, qui s'appelle Cat Fight.

0: Et après Jim Jones, on continue en douceur, en finesse, avec Social Distortion.
1: Presque bien Social Distortion, Raph. Et oui, effectivement, donc c'est la deuxième grosse sortie du printemps. On a passé quand même des palettes et c'est tout à fait mérité. On était un peu méfiants après 15 ou 20 ans de silence. Et en fait, Mike Ness est au top de sa forme. Il était malade, il a bien récupéré. L'album s'appelle Born to Kill. Ça sort sur Epitaph, il y a eu plein de versions absolument magnifiques, des vinyles de couleur, des slip mats, enfin voilà, c'est l'album, c'est un vrai régal de A à Z. Une cover assez inattendue de Chris Isaak de Wicked Game qui est vraiment très bien, mais on va écouter le morceau du single qui s'appelle Born to Kill comme l'album. Donc c'est Social Distortion, c'est tiré de leur nouveau disque, et on écoute Born to Kill.

0: Youhou!
1: Ça fait du bien quand ça s'arrête.
0: Distortion.
2: Sorti chez Epitaph.
0: Bah oui, d'ailleurs, c'est une bonne nouvelle de savoir que Epitaph est une maison qui existe encore, parce que ça fait vraiment longtemps qu'on n'avait pas parlé de ce label. Vous êtes bien sûr Rock à la Casbah, émission numéro 927, et on va vraiment, vraiment calmer le jeu, et, puisqu'on va retrouver notre disque vedette, et on est tous très heureux que ce soit The Wooden Wolf qui soit à l'honneur.
3: Actuellement, si nos héros de l'indie folk et de l'alternative country d'antan tiennent plus ou moins bien la route, heureusement, leurs œuvres ont influencé la nouvelle garde, et ce jusqu'en France. À l'écoute du disque Indigo Prayers Opus 8, 8e album de The Wooden Wolf, il est évident que ce groupe et son chanteur franco-canadien Alex Kaling se sont abreuvés chez Palace Brothers, Lamp Shop, Jason Molina et ses Songs Oya, 16 Ounce Power, Tinder Six, mais aussi auprès des maîtres Leonard Cohen et Tons Van Zandt. Ce nouvel album est tendu et en retenue, orageux, rugueux, poussiéreux et crépusculaire avant tout. On pensera fortement aux premiers albums de Herman Dunne, à l'époque où les frangins Ivars jouaient encore ensemble. The Wooden Wolf vient de sortir un excellent disque sur une triplette de labels Mediapop, 14 Records et Microphone. Indigo Prayers Opus 8 est chaudement recommandé par la maison Casbah. On va écouter deux titres enchaînés, Amok, sous forte perfusion Leonard Cohen, sera suivi de Blackfire entre Nirvana Unplugged et Will Oldham. The Wooden Wolf, notre vedette.

0: Magnifique, The Wooden Wolf et le titre Black Fire. On va changer d'univers, on va même changer de continent puisqu'on va partir en Australie à la découverte du groupe Station Model Violence. C'est leur premier album. Alors ils sont de Melbourne et en fait ils ont sorti ce premier album sur un peu le label underground de Melbourne, c'est Antifade Records, dont on vous parle quand même assez souvent. Il y a quelques groupes comme ça qui reviennent, parmi lesquels RMFC, je me souviens, je vous en avais diffusé un album, mais vous avez certainement oublié. Et il se trouve que c'est un side project de ce groupe-là qui a créé Station Model Violence. Alors, il faut se dire que ce groupe-là, c'est vraiment un groupe de fin de soirée. Et le titre même qu'on va écouter, c'est écrit un peu dans la description de l'album. Il a été écrit en ayant pris des champignons. Donc il y a un petit côté des fois psyché, un petit peu punk. Et évidemment, derrière, il y a un mix made in Australia. Donc d'après vous, c'est qui ?
1: Mickey Young
0: qui est derrière le mix de cet album de Station Model Violence. Je vous propose d'écouter le titre Learn to Hate.

0: un extrait du nouvel album de Kola, Age Sitting. C'était un peu bizarre là, cette batterie. En tout cas, il se fait plaisir à la batterie, effectivement, dans Kola. Donc le groupe qui nous vient tout droit du Canada, le troisième album, Tim Darcy derrière Kola, qu'on présente comme l'ancien du groupe House Ouched. O-U-G-H-T, hein, vous le prononcez comme vous voulez. Et donc voilà, on est dans du post-punk, art-punk, Kola à découvrir. Je pense qu'on vous en reparlera très prochainement. C'est un vraiment très très bon disque.
1: On le met au frais et puis on le sortira plus tard.
2: On va recalmer un petit peu l'ambiance dans cette émission à Rock à la Casbah avec la suite de ta sélection à Bingo.
1: Ouais, dans la présentation de la vedette de la semaine, je vous parlais de Lamp Shop, j'en parle régulièrement. En fin d'été sortira chez Merge Records Punching the Clown, le possible 20e album du groupe de Nashville, Tennessee, mené de main de maître par le grand Kurt Wagner. On ne va pas embellir l'histoire, les 3 ou 4 derniers disques de Lamp Shop, le chanteur taquiné du vocodeur sur des productions pseudo-hip-hop, ça servait à rien, c'était vraiment pas une réussite.
0: Mais t'arrives toujours à trouver un titre.
1: Mais oui, j'arrive toujours à trouver un titre. Mais là, on se demandait où était parti l'esprit de country alternatif de leur début, possiblement dans une lutte contre un terrible cancer. Mais voilà qu'en premier extrait du prochain album vient tout bousculer. C'est reparti comme en 94. Kurt Wagner et son groupe livrent un très beau Weekend Lamp Shop.

0: peut le dire, vous étiez sceptique quand je vous ai proposé Lampshop, mais là je vous vois, vous êtes en train de pleurer.
1: Ça fait un peu une musique cryptique, presque religieuse, avec les chœurs derrière.
0: C'est très proche de ce qu'on va écouter maintenant. Avec
2: j'avais prévu un morceau de Converge, je vais pas le passer tout compte fait, ça sera pas...
1: On va rester près du feu avec nos artistes intimistes, avec donc notre disque vedette The Wooden Wolf, et on arrive à la fin de cette émission Rock à la Casbah, qui a été un peu plus posée que d'habitude, mais des fois ça fait du bien. C'était l'émission numéro 927, je vous rappelle qu'elle est produite à Valence dans les studios de Radio Méga, et qu'elle est rediffusée sur plein d'autres radios. On passe le bonjour à tout le monde et on se quitte avec le titre Climbing.
0: Et n'oubliez pas de rester sauvage et beau.
1: And don't forget.
2: Stay free.
1: En allemand?
0: Nein.

Le soleil était encore chaud. Cependant, il n'éclairait presque plus la terre. Comme un flambeau placé devant les voûtes gigantesques ne les éclaire plus que par une faible lueur, ainsi le soleil, flambeau terrestre, s'éteignait en laissant échapper de son corps de feu une dernière et faible lueur qui cependant laissait encore voir les feuilles vertes des arbres, les petites fleurs qui se flétrissaient et le sommet gigantesque des pins, des peupliers et des chênes séculaires.

le vent rafraîchissant, c'est-à-dire une brise fraîche, agitait les feuilles des arbres avec un bruissement. À peu près semblable à celui que faisaient les eaux argentées du ruisseau qui coulait à mes pieds. Les fougères courbaient leur front vert devant le vent. Je m'endormis, non sans m'être abreuvé de l'eau du ruisseau.

individu. Absolument transparent. Se déplaçait avec vélocité

lorsque je serai de retour. Ce qui m'intéressait il y a juste un mois me laisse plutôt indifférent. L'imprévisible me guette. Aussitôt, je décide, pour me fixer un but, de passer devant. Passer dedans.

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